Bonsoir et bienvenue à London Café sur le 89.3 FM. Mélanie Lapierre est avec vous jusqu'à 21h30 pour vous présenter le meilleur de la culture britannique et irlandaise. Et ce soir, on a un menu très, très chargé pour vous. Entre autres, on va aller du côté des nouveautés électropop avec 1-800 Girls, Elder Island. On retrouve Millie Thomé et son alias Girly. On va aussi vous faire tourner les Super Fury Animals en succès souvenir. Little Sims qui nous revient avec un EP surprise et bien sûr des découvertes des nouveaux groupes comme The Stance qu'on vous a fait tourner en début d'émission, la pièce She's Not the One They Were Right, une pièce qui parle des relations dysfonctionnelles et en plus avec le côté des guitares très cinglantes, très agressives mais pop accrocheuses en même temps. On aime ce style, donc The Stance, ils nous viennent de Hull. Hull, bien sûr, en Angleterre et non la partie à Gatineau, vous le saurez bien. Donc, She's Not the One, They Were Right. Et on continue maintenant avec d'autres belles découvertes, Tom et Smith, et non Tom Smith d'Editors. Donc, c'est tellement foisonnant la musique qu'il y en a des fois plusieurs qui ont des noms similaires. Il faut vraiment pas se mélanger. Donc, on va vous faire tourner Tom et Smith. Mais pour tout de suite, une belle découverte qui est entrée en Sismothèque. Human Poultry, le titre de l'album de Conscious Pilot. Voici la pièce Face Down sur le 89.3 CISM.

Tout près de Sunderland, nous vient Tom A. Smith d'une petite ville en banlieue et il nous offre ce tout nouvel EP, Put On A Record, Tommy. Et oui, ça nous donne le goût de danser tout en mettant un vinyle sur la platine. Donc, on a entendu la pièce titre et juste avant, c'était Conscious Pilot, la pièce Face Down tirée de l'album Human Poultry. Et on continue maintenant avec le record de la semaine. Un groupe qui n'a plus besoin de présentation, ça fait longtemps qu'on les suit depuis les débuts de notre émission, Reverend and the Makers, et ils nous arrivent avec leur tout nouvel album, Is This How Happiness Feels? Et on a décidé de vous le faire jouer en record de la semaine avec ses rythmes rétro. Voici Forever sur le 89.3 CISM.

La formation Reverend and the Makers de Sheffield qui nous arrive avec un 8e album, Is This How Happiness Feels? Là-dessus, on retrouve des pièces très ensoleillées, très rétro, quelques bouts mélancoliques. Et ce qui est intéressant, c'est qu'ils ont deux collaborations, dont une qui faisait office de premier extrait, Urquhart, avec l'actrice Vicky McClure, qu'on connaît notamment pour la série Line of Duty. Mais également, ils ont fait une collaboration surprise avec nul autre que le grand Robbie Williams, le maître de la pop britannique. Donc, ils ont fait cette pièce qui s'appelait Fucked Up et on entend en sourdine la pièce Crying Over You. On vous en fait tourner un petit bout.

Donc, Reverend and the Makers, on vous avait fait tourner la pièce Forever de l'album Is This How Happiness Feels, notre record de la semaine. On poursuit maintenant avec des découvertes dans les prochaines minutes des groupes ou des artistes qui sont plus ou moins connus. Donc, dans les prochaines minutes, The Azure Essence, Wife Swap, Sad Cypress. Mais pour tout de suite, le gallois maintenant basé à Londres, Hugh Mark Bennett, vient de sortir le Cannes I Sarman, le Stone Mason's Song. On écoute ça immédiatement sur les ondes du 89.3 London Café qui se poursuit à l'instant.

Et que c'était de la bonne musique, ça. Après toutes ces années, c'est toujours aussi plaisant de voir comme quoi la culture britannique et irlandaise est foisonnante. On vient d'entendre de Livingston en Écosse, The Azurescence pour les fans, entre autres, des Cooks, des Corals. C'était la pièce Dance into the Night. Juste avant, c'était de l'Irlande, de Dublin, Wife Swap et leur plus récent simple, Bosman Ruling. On continuait le bloc, c'était précédé par Sad Cypress, une auteure-compositrice de Cardiff, au Pays de Galles, Sophie Cartmell de son vrai nom, et elle nous offre cette pop tout en douceur avec cette pièce The Other Side qui sera disponible sur son EP The Princess of Cups très bientôt. Et juste avant, c'était You, Mark Bennett, Can Isar Maen, Stone Mason's Song. Et on continue maintenant avec d'autres découvertes, d'autres groupes qui passent un peu sous le radar. Donc, The Beautiful Game, Kid Smoke, mais pour tout de suite, Ebb, E-B-B-B, avec un album qui s'en vient très, très bientôt, Shallow Hits. Et ils viennent de nous offrir vendredi dernier un tout nouvel extrait, Now You Know. C'est ce qu'on va entendre immédiatement sur le 89.3 FM.

de Beautiful Game, Not Your King. Un mélange de Britpop, de psychédélique, on adore. Et juste avant, c'était de Wrexham, Kid Smoke. D'ailleurs, le week-end dernier, le week-end dernier, il y avait le traditionnel Focus Wales à Wrexham et Kid Smoke en faisait partie. Ils viennent de faire paraître pour l'occasion I'm Always Getting Carried Away. Ça faisait longtemps qu'on n'avait pas entendu parler d'eux et finalement, ils ont décidé de refaire un peu de musique ensemble. Et juste avant, c'était Ebb avec l'album Shallow Hits qui va paraître dans quelques semaines et on a entendu un tout nouvel extrait, Now You Know. Et on continue maintenant avec des retours mélancoliques. Ça faisait à peu près 7-8 ans que la formation Basement n'a pas sorti d'album. Et là, vendredi, ils nous sont arrivés avec Wired pour les amateurs de sons mélancoliques, un peu à la Manic Street Preachers, à la Stereophonics. Donc voici Broken by Design Basement, tiré de l'album Wired. On écoute ça tout de suite sur le 89.3 CISM.

de Loft, un groupe qui s'était formé dans les années 80 et qui a été signé, entre autres, par Creation Records, viennent de nous faire paraître un tout nouvel album après plusieurs années d'absence, Badges, et on a entendu l'extrait Ex-Lovers and Long-Lost Brothers, et juste avant, on a fait un tour du côté d'Ipswich avec la formation Basement. Le nouvel album Wired est disponible dès maintenant et on a entendu l'extrait Broken by Design. Et c'est déjà maintenant la fin de cette première heure. Bien sûr, on vous présente le classique de la semaine et le 1er mai est sorti une compilation qui s'appelle Pre-Creation Percolation. Je parle ici d'une compilation des Super Fury Animals, donc avec tout plein de démos, de pièces rares et bien sûr de chansons qu'ils ont composées dans le temps que Rhys Ifans, le fameux acteur qu'on a connu dans Game of Thrones et dans plein de films britanniques, était dans le groupe. Donc, Super Fury Animals, on s'est dit pourquoi pas vous faire plaisir et vous faire jouer un extrait de cette compilation Pre-Creation Percolation pour le classique de la semaine. Voici Bulletproof 2026 Redux et on se retrouve après la pause.

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1: Vous écoutez toujours London Café sur le 89.3 FM. Mélanie Lapierre est avec vous jusqu'à 21h30 pour le meilleur de la culture britannique et irlandaise. Et on vient de débuter de belle façon cette dernière demi-heure avec la formation de Preston de Cases et leur plus récent simple de Curse. Et on continue maintenant en vous parlant des nouveautés de la semaine. On a eu quelques belles surprises, entre autres, il y a les Rolling Stones qu'on entend présentement en sourdine, qui nous sont arrivés avec l'annonce d'un nouvel album. Belle surprise, parce qu'on s'entend qu'à 80 ans, on s'était dit, est-ce qu'ils vont continuer à faire la musique? Ben, ils sont toujours vivants avec le simple In the Stars qu'ils nous ont dévoilé cette semaine. Il y a aussi, ben, dans la même veine, Paul McCartney qui va sortir un nouvel album et il s'est allié avec son ami de toujours, Ringo Starr, pour nous offrir le simple Home to Us vendredi dernier. Il y a eu une belle surprise aussi, La Roue, ça faisait longtemps qu'on ne l'avait pas entendu, surtout depuis son grand succès Bulletproof. Et là, il nous revient avec un autre extrait électropop, Cabin Fever. Mais ce n'est pas tout, car dans les nouveautés de la semaine, on vous en avait fait découvrir quelques-unes en première heure. Entre autres, l'album Human Poultry de Conscious Pilot, l'album Is This How Happiness Feels de Reverend and the Makers, pour ceux qui adorent la musique aux sonorités rétro, le groupe de Sheffield est toujours en très grande forme. Les retours de groupes des années 80-90, Basement avec l'album Wired et The Loft avec l'album Badges. Mais ce n'est pas tout, parce qu'il y a Boards of Canada qui va nous revenir avec l'album Inferno dans quelques semaines et ils nous ont offert un tout nouvel extrait vendredi dernier. On va vous le faire découvrir. Little Sims avec un EP qui s'appelle Sugar Girl. Mais dans le prochain bloc, on s'en va du côté électropop avec 1-800 Girls, Elder Island. Mais pour tout de suite, voici Girly. L'album It's Just My Opinion est disponible d'ores et déjà et on va entendre l'extrait Romantic Sadness sur le 89.3 CISM.

Le producteur qui s'appelle Jake Stewart, mais qui utilise l'alias 1-800-GIRLS, vient de nous faire paraître son nouvel album Love. Et sur la pièce qu'on vous a fait tourner, Sometimes, on y retrouvait la voix magique de Art School Girlfriend. Juste avant, on a été du côté de Bristol avec le troisième album de la formation Elder Island, Hello Baby OK, et on a entendu l'extrait Bigger Than Us, qui faisait beaucoup penser, entre autres aussi, à London Grammar, du côté des voix et du côté de la musicalité. Et juste avant, ben, on s'est fait plaisir avec Millie Toomey, avec son alias Girly. Elle nous a fait paraître son tout nouvel album It's Just My Opinion, et on a entendu l'extrait Romantic Sadness. Et on continue maintenant encore dans ces ambiances électroniques, hip-hop, groovy. On va entendre dans les prochaines minutes Boards of Canada, un tout nouvel extrait de leur nouvel album Inferno. Mais pour tout de suite, une belle surprise, Little Sims, qui nous offre le EP Sugar Girl. Quatre magnifiques pièces avec du hip-hop, des métissages sonores, et on va vous faire entendre l'extrait en collaboration avec GT. Voici Game On, et ben, on va se dire go Canadien, go! Tant qu'à y être. Donc voici Little Sims sur le 89.3 CISM.

Marcus Yewen et Mike Sanderson, Boards of Canada. Et non, ils ne viennent pas du Canada, ils sont plutôt de l'Écosse. Et ils vont nous faire paraître leur cinquième album qui s'appelle Inferno le 29 mai prochain. Donc ça s'en vient très très vite sur étiquette Warp. On a entendu l'extrait Prophecy at 1420 Milehertz, MHZ. Et juste avant, c'était Little Sims avec un EP surprise qui s'appelle Sugar Girl. On a entendu une collaboration qui s'appelait Game On avec GT. Et c'est déjà maintenant la fin de cette édition de London Café. On vous invite à rester à l'écoute puisque les pénibles arrivent à l'instant. Et si jamais vous avez des questions, des suggestions, des commentaires, les réseaux sociaux sont là ou le CISM893.ca. Et ce soir, on se laisse avec une version un peu jazzée d'un classique du début des années 2000 qui a forgé notre émission, I Bet You Look Good on the Dance Floor, version Baby Charles, sur le 89.3 CISM. On vous souhaite une bonne soirée.

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1: Testing, one, two, testing.
2: Est-ce que c'est un peu, il y a comme un genre de...
3: Non, ça va être bon.
4: Chaud, hein? Ah oui. Arrête d'échapper, Charlie.
1: Ben oui, on est live from the mountain.
4: On est mouillé et excité.
1: En direct.
3: Je m'entends pas. Est-ce que vous m'entendez?
1: On t'entend toujours très bien.
4: Okay. Très, très bien.
1: Bon, puis les feuilles de route, ça dit quoi?
3: Ben là, c'est Camille, ça, c'était c'est faire c'est quoi la feuille de route dont vous êtes le héros, là?
4: Pas du bricolage.
3: Fait que là, ça, c'est le début.
4: Ça, c'est la fin.
1: L'origami.
4: C'est le début de la fin.
3: OK, je pense que je suis good. Bon.

0: Montréal, vos pénibles sont là, fidèles ou pas?
1: Allô!
2: Allô!
0: Bon, ben certains le savent, hein, d'autres se demandent pourquoi qu'on passe autant de reprises que la série Virginie a prise 2 ce temps-ci.
2: Ben oui!
0: Ben, surtout Steve Gagnon.
2: Ah, le pauvre, il devait s'ennuyer.
0: Il était commencé à être fâché, hein?
3: Mm. Il a dit « Allô, là, j'essaie de le rattraper, tu sais, quand que
2: on a chicané avec
3: la blonde, là, ben c'est ça. Ben, j'essaie de le rattraper. »
0: Ouais, on s'excuse, Steve.
2: Désolé.
0: Justement, y a-tu des gens, c'est déjà sur YouTube?
3: Ben oui, le voyageur du ska, comme fidèle à son habitude. Ben voyons, toi,
2: il y a des mouches à fruits! Encore? Ça m'a attaqué!
0: Ben oui. Les mouches à fruits sont arrivées en studio.
3: Donc, le voyageur du ska qui est là, Steve, évidemment. Il y en a d'autres, mais je les vois pas toutes. Ils n'ont pas dit tout à l'eau encore. Fait que ça s'en vient.
0: Bon, ben,
3: en tout cas. Mais sûrement.
1: Regardons ma barbe, Camille. Ils viennent-tu des les mouches? Je sais
2: pas. Non, je sais pas. Je sais pas.
0: Question de faire sentir cheap Steve Gagnon. Ben, c'est ça. On fait de la radio, Radio Gonzo ici. Fait que, on expose sans cesse notre vie privée.
2: Ben, c'est vrai, hein.
3: Tout le temps.
0: Fait que vous en voulez de la sauce, moi, vous en donner. Ben, c'est ça. Bref, mon père a rendu l'âme en décembre dernier.
2: Rest in peace.
0: Ouais, ouais, ouais. Fait que où que tu sois le père, je sais que tu ferais tout le monde. Puis que tu racontes la fois où j'ai pissé dans le passage à 9 ans non-stop.
2: Ben voyons.
0: Ben je faisais du somnambulisme.
3: Ben, tu fais ça tout le temps, toi.
0: Ouais, ben je suis encore là-dessus.
3: Moi, c'est ça.
0: Anyway, là, il nous a laissé un triplex dans Roche-Laga.
2: Roche-de-Crac.
3: Comme dans le sens de Roche-de-Crac.
0: Ouais, à moi et ma soeur. Fait que mettons que ça nous occupe pas mal parce que, ben là, on va le vendre, évidemment. Mais il a fallu vider le tout. Parce que le problème, c'est que, ben, imaginez-vous qu'il y avait comme un véritable crack house au premier étage qui s'était développé avec le temps.
2: Ah!
3: Ben oui, c'est comme le développement des affaires.
0: Oui, un crack house, ça se développe, ben hein, oui. Comme.
3: Exact.
0: C'est ça. C'est le nom.
2: Il
0: traité.
2: Était bien entretenu, ton crack house.
0: Ben oui,
1: c'est
0: parce que.
1: Crack house clé en main, hein.
0: Oui, pas mal ça, mais.
3: Crack house clé en main.
0: Ben, c'est ça. Dans Hochelaga, le temps, c'est pas nécessairement de l'argent. Fait que là, là-dedans, il y avait du trazodone 100 mg partout. Des baguettes partout. Puis ça, c'est une j'ai mis la photo, là, finalement, du sac de vidange dehors, dans la cour arrière, qui avait été mangé par des rats. Puis là, t'as un petit cap de trazodone. Tu vois la pipe de crack pas loin, des cigouilles. Puis, deux pas plus loin, il y avait deux rats morts sur le dos. Ils sont morts gelés.
2: Ils sont morts heureux.
1: Je pense qu'ils ont busté le dosage de trazodone.
0: Je pense que oui. Ouais, ouais, ouais. Ouais. Mais par contre, parmi toute cette merde... Un bijou en est ressorti, caché sous l'ancien matelas du père, un journal de 1962.
2: Ben voyons donc!
0: Ouais, puis, tu sais, il y a beaucoup d'archives en ligne, ben beaucoup, il
3: ben
0: y
3: oui.
0: en a, pas, on en trouve, mais lui, j'ai checké, c'est pas en ligne, fait je l'ai et c'est original. J'aime aller feuilleter les pages des anciens journaux pour voir ce que la société disait dans
2: ben
0: ce temps-là.
2: Ouais.
0: Fait que là, sur le cover, on voit là 19 mai 1962. On mettra les photos en commentaire. Mais c'est surtout que, si on regarde, on descend un peu, il y avait des ben, les publicités, hein, c'est le best.
2: Fait que là, ben ouais.
0: On arrive, puis on a une annonce qui dit « Mouille-t-il leur lit?
2: Oh! »
3: Ça t'a parlé encore,
1: ton père,
3: ça?
1: Il n'en est pas revenu, t'es pissé dans le couloir. Hein,
3: c'était en 62, il faisait de la projection.
1: C'est ça.
0: Fait que là, ça dit... Ah, ben là, on a même une photo d'une petite fille qui a l'air un peu inquiète.
2: Sur le bord de pisser, je pense.
0: Ouais.
1: Ouais, ouais, ouais.
0: Là, ça dit âge 4 à 40.
2: Mais voyons.
0: 280 000 enfants et adultes ont déjà été guéris par la méthode Enerton.
2: Enerton!
3: C'est quoi ça?
0: Mais j'ai pas checké, mais c'est reconnu par de... Ben, ça doit plus exister.
2: Ben, c'était sur Beaubien.
0: Ouais, reconnu par de nombreuses autorités médicales comme la seule solution à ce problème. Aucun médicament, seulement un simple exercice technique.
2: Puis là, ben là, c'est un renforcement du plancher pelvien.
1: Ben oui,
2: là.
1: Ça devait être des kegels.
0: Ça se peut bien, ça se peut bien.
2: Voyons.
0: Puis, il y avait évidemment une annonce pour apprenti soldat. Hein, pour, vous êtes âgé de 16 ans, célibataire et apte à l'enrôlement. Obtenez aujourd'hui même tous les renseignements sur les carrières que vous offre l'armée canadienne.
2: Fuck l'école.
0: Mais ce que j'aime dans l'annonce, c'est quand on veut s'inscrire, ça marque « Veuillez m'adresser sans obligation de ma part le dépliant » entre guillemets, vers un avenir brillant.
2: Mais voyons, c'est quoi ça?
0: Ben, c'était pour t'enrôler dans, comme apprenti soldat.
2: Ah.
0: Il y avait aussi une annonce qui m'a quand même intéressé. C'est, oh, on dirait que c'était comme l'ancêtre des coachs de vie. Sur la photo, on voit le gars qui ressemble à Marcel Leboeuf
1: oui,
0: dans
1: hein,
0: son
1: vraiment.
2: Prime. C'est vrai,
1: dans,
2: hein?
1: Dans son prime.
0: En culotte noire, puis il flex son vieux bicep mou, son chest, puis ça dit « Faites de la culture physique ». Soyez en bonne santé avec Lucien Labrie.
2: Ouais.
0: Perdez, gagnez du poids, quel que soit l'âge ou le poids, je garantis les résultats.
2: Ben, perdez ou gagnez du poids? Les deux?
0: C'est ça,
2: ah,
0: ça
2: les deux.
0: Ce
2: ben, oui,
1: regarde
2: je comprends.
1: Son surnom, Monsieur Montréal.
0: Ouais, ouais. On descend plus bas, il y avait une annonce qui disait valise de dame. hein, évidemment, des valises de dents. Bon, ben écoute, on était en 1962. Ouais, descend après le...
2: Ah, OK, ouais.
0: Puis, il y avait de l'horoscope. Il y avait beaucoup de choses intéressantes, dont, justement, l'horoscope. On va aller voir, Camille, en 62, c'est quoi que ça disait pour toi?
2: OK, moi, je suis bélier.
0: Bélier, donc, amour, il y a des gens qui vous jugent sévèrement et vous attirent des ennuis. Passager avec un être cher. Il vous appartient de clarifier la situation. Fait que tu vois que c'était quand même plus toxique ou intense dans ce temps-là.
2: Quand même.
0: Il y avait aussi, en terminant, j'ai vu... on voit une photo de Bobby Hall.
2: Ouais.
0: Ça dit « détail intime sur Bobby Hall ».
2: Ah, détail intime, c'est croustillant tout ça pour vous, mesdemoiselles.
0: Ouais, entre parenthèses, pour vous, mesdemoiselles.
3: Wow.
0: Puis là, on regarde, là, ça dit...
2: Son mets favori, le beefsteak.
0: Ses yeux bleus, cheveux blonds frisés. Ouais.
2: Hey, il y a 31 bêtes à cornes, si t'as un fermier.
3: Oh, attends, ben oui, c'est mensurations en plus.
0: Ouais, ouais, ouais.
3: Y en a-tu une grosse?
2: Ça, ça dit pas.
3: C'est bon quoi, coup, ça? Un bon coup de 17 pouces.
2: Ce qu'il pense de Gordie Howe et le lendemain. Ouais.
0: On va aller mettre les photos en commentaire plus tard. Mais en attendant, là, on m'appelle Charlie Gonzo, Canadien en 5 sur Buffalo Faneuf.
2: Let's go!
0: Hein, parce que on a passé Tampa Bay. Vos prédictions, moi, je dis Buffalo en 5.
2: Hein? Ah, c'est-tu que t'es pessimiste?
0: Non, Canadien en 5.
3: Non, Canadien en 6.
0: C'est Jean-Charles Lajoie qui dit Buffalo
2: ouais,
0: en 5.
2: Ouais, Canadien en 6, moi, je pense.
0: Canadien en 6.
3: Bon. Moi, je dis Canadien.
2: Oui. Bon, that's it.
0: Et en
3: je ferais jouer la toune, mais mon...
0: On l'a pas.
3: On a tout... Mais là...
2: Ah, oh, à cause du nouveau!
3: On a tout scrappé, ça, là. Mais j'ai plus rien. J'ai plus de Ric Flair. J'ai plus rien.
2: Tabarnak!
0: Plus de son?
3: Et plus de son. Terminé. Boy. Le seul son que j'ai, c'est celle-là. Ça résume bien la situation.
1: On peut faire un... Yeah!
2: Je m'attends jamais. Hein.
0: Et en ce...
3: Salut, ma blonde, je vais être contente.
1: Écoute, ouais. Je ça pour ma chronique, je pense que ça va être
2: ça
1: bon.
2: Ça va être bon. Ça va être bon.
0: C'est mardi 5 mai 2026. Bienvenue au 229e show des Pénibles sur CSM 89.3.
2: FM! Oui! Super!
3: Ben là, c'est le seul son que j'ai, Camille. Je vais
0: faire aller non-stop. Et on va faire un tour de table tranquille. Comment ça se passe?
2: Hey, moi, ça va super bien. Et en ce moment, là, c'est. Je trouve la justice sociale là, est partout, man.
0: Oui. Hein?
2: Vraiment, là, on a un regain révolutionnaire, on dirait, dans l'air.
0: Oui.
2: Mam Dany, hein, moi, c'est mon héros. Je l'aime tellement.
0: On l'adore.
2: Moi, j'aimerais que ce soit le président du monde. Mais en tout cas, il a choqué le Met Gala pour célébrer les travailleurs et travailleuses du milieu de la mode de New York City. Beau reportage, super.
0: Oui.
2: Les Robins des Ruelles qui donnent un banquet de nourriture volée aux travailleurs et travailleuses à la manifestation du 2 mai. Puis la rébellion des travailleuses du sexe à Montréal.
0: Ouh! Yes!
2: Parce que elles appellent au boycott / grève pendant la F1. Hein? Parce que, le saviez-vous, il faut payer un montant forfaitaire pour exercer le travail du sexe pendant cet événement. Alors le but, c'est de faire chier les patrons parce que hein, c'est comme un peu...
0: C'est vrai qu'il y a un changement dans l'air parce que même à la... Oh ben, toutes les activités qu'il y a eu autour du Centre Bell, j'ai vu des reels passer où les gens ramassent les cochonneries.
2: Ben ouais, puis là, il y a...
0: Là, t'es comme, t'entends les boomers tout le temps dire à la nouvelle génération, ils ramassaient les cochonneries, t'es pas en train de détruire. Là.
2: Puis l'autre boy marquisé, je sais pas trop, là, qui bouche les trous à Montréal, le boy qui au Met Gala, là, genre le boy du syndicat d'Amazon là, qui a fait un gros affiche pour revendiquer... Ben c'est vrai, dans le fond, on est plus nombreux qu'eux.
0: Le fait gars qui a fait brûler une usine de papier cul parce qu'il était pas assez payé.
2: Ah ouais?
3: C'est hot, ça.
2: Ah, je savais pas.
0: C'est hot, ça.
2: C'est bien.
1: Ça doit quand même bien brûler.
2: Hein? Ça doit pas être pogné,
0: Il avait écrit All you have to do is nous payer assez pour survivre.
3: Exact.
2: Non, ça n'a pas de bon sens.
3: Il a fait comme genre 5-6 petits feux un peu partout dans toutes les coins des zones.
0: Papier cul.
3: Ça n'a pas été très, très long.
2: Fait que voilà, justice sociale for the win.
0: Et ben là, on va poursuivre le tour de table avec Canadien en deuxième ronde. C'est une échelle de 10, Tony Marinaro qui gueule comme un esti boomer dans son micro. T'es dans le tête combien, Martin?
1: Écoute, Charlie, je suis 9 sur 10.
2: Oh!
0: 9 sur 10! 9 sur 10!
1: Écoute, je t'en crisse à 10 sur 10 tout le temps, mais pas là. Là, 9. Écoute, Canadien a gagné. Ça va un petit peu mieux. Sinon, Charlie, là, on est le 5 mai 2026.
0: Ouais.
1: C'est le 11e anniversaire de ma deuxième vie.
2: Oh! De ta survivance.
1: Oui, effectivement, d'un gros accident au travail, un face-à-face en ambulance que j'ai eu en 2015. Tout ça pour dire hein, que j'ai quand même eu droit à 4000 jours de bonus de vie.
2: Bravo!
1: Depuis ce temps-là.
0: Ouais, en effet.
1: J'ai pu, merci. j'ai pu vivre beaucoup de choses importantes, hein, notamment Canadien qui a battu Tampa Bay.
2: Ouais, yeah! Ben, let's go!
0: Ça valait la peine juste pour ça.
1: Effectivement, ma blonde va être très contente d'entendre ça.
0: Ouais. Hey, on s'en va de l'autre bord, la vitrée, Olivier l'enragé. Je viens laisse te dégner toujours le fidèle. Parce que comment est-ce qu'il va sans son?
3: Ça, ben, ça va mal. Ça va... C'est ça. Ah, je viens d'en trouver.
0: Il y en a
3: quelques-uns, mais tu sais, je veux pas tout mettre, là. Il y a ça. Il y a comme la musique de party quand je faisais des pubs.
0: Ouais.
1: Je pensais que t'allais dire que Toronto a gagné la loterie du repêchage.
3: Puis j'ai celle-là aussi, que ça va te rappeler des bons souvenirs, celle-là, Charlie.
0: Oh, yeah.
2: Oh, c'était quoi, ça?
3: Ben là.
2: C'était pas le Radio Cardio?
3: Ben non.
1: Mario!
0: Bon, ben, écoute, on était grillés en son.
3: Ben, là, c'est tout ce qu'il y a.
0: Bon, ben...
2: Ben, ça finit bien.
3: Ben, bon, je suis pas sûr, là.
0: Fait qu'on va aller écouter de la zizik.
2: Ben, là, si je comprends le pacing, on commencerait ça avec « Tu me coupes l'herbe ».
3: Ben, je te dirais que si tu veux...
2: Ça, c'est les louanges.
3: Valider avec moi. Oui, c'est bien ça.
2: Oh, excellent!
0: Bump that shit up, DJ.
3: Écoute ça, c'est une bonne toune.

0: Ça, c'est le thème du...
1: C'est quoi?
0: Montée de l'écaille.
2: Oui.
1: Mais?
0: Mais là, on fait un Junk Mail Battle.
1: Junk Mail Battle!
2: On avait-tu un thème de Junk Mail Battle?
1: Ouais.
0: C'était Conan.
2: Ah, ben oui, attends un peu.
1: L'as-tu?
2: Ben oui.
0: Ben, tu sais, on est un peu rouillé, hein. Ça fait quand même juste...
1: Ça fait 3 semaines qu'on n'est pas là. On est complètement mêlés.
0: On est plus là.
2: C'est vrai, t'as moins.
0: Parce que je voulais éviter de faire les paniquer les gens.
1: Mmh.
0: Parce que là, on va bien. Le Canadien a gagné
1: ouais,
0: la série.
1: On est plus calme.
0: On va pas faire de l'anxiété pour rien. Donc, non. Je me suis dit, pourquoi pas un Junk Mail Battle?
1: Ah, j'en ai un bon, OK.
0: Parfait.
2: OK, ça va long. Je t'envoie ça.
0: Parfait.
2: Même
0: parce que là, j'ai été voir les répercussions sur le site du gouvernement canadien.
1: Ouais.
0: Ça, ça commence, ça repart, on est là. 188 millions depuis le début de l'année déjà. 188 millions en pertes répertoriées par les gens qui ont perdu, se sont
2: juste
0: fait frauder. Mais
2: ben,
0: pour l'année passée,
1: ben,
0: c'est
1: 704
0: millions. Pour l'année passée.
2: 704.
0: Ouais. Fait que, hey, ça part, junk mail, le Junk Mail Battle.
2: Junk Mail.
0: Qui sont-ils? Votre clone Willy, toujours coincé aux douanes? Un héritier saoudien qui veut vous léguer ses 43 filles ainsi que sa fortune personnelle? Une concubine outre-mer qui recherche l'amour et le romantisme, mais qui ne dirait pas non également un bon vieux gangbang dans le cul.
1: Ben voyons!
0: Non! Ils sont les scammers!
1: Les scammers!
2: Les scammers!
0: Ben oui, on part à l'aventure de notre junk mail, hein? On va-tu se faire flouer? Parce que des fois, c'est pas évident, hein? T'as le goût de cliquer. Récemment, là, il y en a un qui arrête pas de revenir dans mon junk mail. C'est un docu... Comme, tu sais, de signer
1: en
0: ligne.
1: Ça, je l'ai des fois, ouais.
0: Mais là, il revient tellement souvent que des fois, peut-être lui, ça ne l'est pas. Mmh. J'ai pas cliqué encore.
1: Ben non, j'espère pas.
0: Non. Fait que, ouais, ben c'est ça, 188 millions. Ça en fait des cartes cadeaux hein, depuis le début de l'année.
1: Ben pas pire, ouais.
0: Je fais référence à la tendance que Olivier nous avait parlé, là, ça les arnaqueurs en cyber-webcam, hein, demander d'être payés en cartes cadeaux.
2: Exact.
0: Que, moi, je pense que c'est même les cartes cadeaux elles-mêmes qui font des scams rendus là.
1: Ça se peut.
0: Ça se pourrait. Mais, ouais, quelques informations pertinentes avant de commencer. En 2026, les arnaques en ligne sont considérablement sophistiquées.
1: Ben oui!
0: Parce que l'usage massif hein, de l'intelligence artificielle pour tromper les victimes avec un réalisme.
1: Ben, ouais, ouais.
0: C'est ça. Si t'es pas habitué, hein, tu pourrais te faire avoir.
3: Ben, on était quand même capable de faire un Charles Disser super réaliste. Il y a quoi? Il y a déjà...
2: deux ans, c'est ça.
0: C'est vrai que si on oublie la version gratuite puis qu'on y va vers la version payante, ça doit être assez efficace quand même. Fait que, il y a ça. Il y a aussi une nouvelle sorte de... Ouais, c'est ça, exactement. C'est des gens qui se font passer pour des agents de la fraude puis finalement, ils font du fraude.
1: Hey, mais moi, j'ai une madame qui m'a appelé cette semaine. Là, elle me dit, allô, on veut faire un sondage sur les gens qui habitent à Montréal. Est-ce que vous êtes locataire ou propriétaire? Là, je suis locataire. Elle dit, oh, mais là, c'est encore plus important que vous répondez à notre sondage. Là, j'étais là, excusez.
0: Déjà, le sentiment d'urgence.
1: Ça va être correct.
3: La prochaine fois, tu diras que t'es sans-abri.
1: J'ai dit, est-ce que vous pouvez m'envoyer une affaire par courriel, genre un site Internet pour remplir ça? Elle était comme, ben non. J'étais là, ben, des calices.
0: C'est ça. Moi, c'est le sentiment d'urgence. Moi, je leur demande, t'es-tu capable d'attendre 30 minutes? Oh non, c'est maintenant.
1: Bye. Bon, ben, c'est ça. Bye-bye.
0: Hey, mais le mien, je l'ai reçu en texto, celui-là. Puis, si ça n'avait pas été un numéro comme 604,
1: Focal, là,
0: 604, que si ça avait été un 514 ou un numéro d'ici, c'est sûr que je me faisais pogner parce que ça dit, « Hello, noticed garbage near my door occasionally.
1: Hein?
0: Just a friendly nudge to keep it closer to your spot. Cheers. » Mais moi, ça m'a pris de court parce que j'étais allé faire le ménage dans mon crack house. Ça, c'est pas des jokes. J'ai aligné 18 sacs de vidange.
1: Tabarouette, OK, ben ouais.
3: Dont 10 de Trazodone.
0: Ben, tu sais, j'étais comme, ouais, OK, finalement, non, tu sais, c'est ça. Puis, ben, toi, Camille, t'en as reçu un papier.
1: Ben, là. J'en ai reçu un papier. Ça dit Service Montréal Legal Department. Là, ça me dit j'ai reçu un ticket de stationnement le 25 avril. Pis là, à cause de tout ça, bon, là, il faut que je paye, blablabla. Le seul problème, c'est que je n'ai pas de véhicule.
0: Ben, c'est ça, hein.
1: Alors,
0: ça va bien quand que... Ça, c'est des scams faciles pour nous. Tu sais, justement...
1: Mais tu sais, c'est un numéro genre 365, j'étais comme, qu'est-ce que c'est ça? Mais pourquoi tu me textes, genre, anyways?
0: J'en parlais aux gens au travail, puis il y a des jeunes qui disent, ah, c'est les vieux qui se font pogner. Non, non.
1: Mais ils sont rendus pas payés, là!
0: Les jeunes se font pogner aussi.
2: Les handicapés aussi.
1: Ben là, ça, tout le monde.
0: Ça, c'est des cibles intéressantes, ça.
2: Non, mais je parle de ceux qui ont plus de difficultés à faire la différence.
0: Ouais.
1: Ouais.
2: T'sais,
0: Non, mais les jeunes qui se font scammer parce qu'ils finissent par se montrer la cache en vidéo, après ça, ils se font extirper des cartes cadeaux. Des cartes cadeaux, on l'a vu, ça.
2: Y a-tu quoi plus facile à extirper qu'un
0: jeune de
2: 15 ans
3: qui est toujours bandé 23 heures sur 24?
0: Exact. Martin, est-ce que tu as reçu des scams récemment dans ton junk mail?
3: Écoute, Charlie, je les jette au fur et à mesure. Parce que j'ai plus de junk mail. J'en ai quand même un bon qui est rentré tantôt.
0: Qu'est-ce qu'on a?
3: Une cuillère à thé.
1: Mais voyons!
2: Ça vient-tu du beau Gérard, ça?
1: Seigneur!
3: C'est une cuillère à soupe.
0: Waouh, ma peau.
3: Et ça s'appelle... ça, c'est pas Hugo, le The Morning Water Trick.
0: Ouais.
3: Ils disent que c'est une recherche de Harvard. Que c'est une cuillère à soupe d'eau. De l'eau qu'on recueille le matin, là, j'imagine comme l'eau de pâte.
1: Ben voyons,
3: et c'est supposé guérir, soulager l'inflammation, les raideurs et régler des années de douleurs et de problèmes aux articulations.
1: Ben j'en ai besoin, donne-moi-en.
3: Bon, mais je vais te transférer le courriel.
1: Je vais cliquer.
0: Moi, c'est comme dans Matrice, la cuillère n'existe pas.
3: Non, je n'ai pas cliqué, évidemment.
1: Hey, moi, c'est pas un scam. Toi, t'en as-tu un?
2: Ben moi, j'ai plus un... Ben, je pense que c'est pas un scam, c'est plus un genre de publicité.
1: OK.
2: Mais ça me parle, là. Esclaves et maîtres les plus pervers.
1: Ben ouais.
3: Oh. Wow. What the
2: fuck? Ben, c'est nos coups de cœur.
3: Oh.
1: Hein?
2: Un marathon pervers de shows sexy dédié au monde de la soumission... de la domination sexuelle vient de se terminer.
1: Oh ben,
2: un événement visiter, unique et incontournable pour tous les amateurs de S&M et BDS à la dotée de français, ça.
1: Ouais, ouais.
0: Non, c'est parce que t'es allé visiter les sites d'Alexa Von Hell.
3: Ça, c'est peut-être ça. C'est une petite cuillère à thé, mais c'est pas de l'eau.
1: C'est pas de l'eau.
2: C'est la crème de Pâques.
3: Tu crois que c'est map au sperme?
0: Voilà.
1: Mais moi, c'est ça, c'est pas un scam, là, mais c'est quelqu'un... Parce que, tu sais, un moment donné, je m'étais fait un compte là, sur Seeking Arrangement, là,
0: ouais,
1: tu sais.
0: Ouais.
1: Ben là, il y a quelqu'un qui est sorti des boulamites, là. Allô, I'm Gio from SA. Ça tente-tu de faire 8 000$ par mois?
2: Combien?
1: Tabarnak! Mais là, j'ai pas répondu, là, mais je te laisse 5.
3: Mais donne-y mon numéro.
0: moi, je termine avec celui-là. Je l'ai reçu dans mon email. Parce que je suis allé faire un test pour savoir comme sur quel spec de fucké ben red j'étais en ligne. Mais ces affaires-là, ça se dit tout le temps gratis.
3: Ouais,
0: là, tu le fais au complet.
1: Ouais, après, faut que tu payes tes résultats.
0: Chris, c'est niaiseux.
1: Fait que t'es-tu fucké pareil ou...
0: Mais après, j'ai reçu ça dans mon junk mail, tu sais. Ça dit « You surprised me ». Déjà, je me sens spécial. « Hi there ». Something caught my attention when our system finished calculating your assessment responses.
1: Oh.
0: Your specific combination of answers was fascinating. They reveal a very distinct and uncommon pattern.
1: Ah ouais.
0: Bon, hein? I'm a gooner. Mais
3: psychologique d'un gooner.
0: Ouais, puis là tu sais ils me disent que je peux avoir tout mon rapport complet. Best regards, Dr. Dan Matthews. Matthew.
3: Docteur Dan, il regardait les résultats d'examen, puis le tien lui est tombé dans l'œil.
2: Et voilà.
0: En tout cas, je...
1: C'est coquin.
0: Ouais. Ah oui. Fait qu'on va à l'engrouillade pour se déscammer le tout.
1: On va aller écouter Jetons de Tabiocha, quelques pubs et Bitch de Zéa Calas, Sloan Lucas et Fior. Et la Belladone, évidemment.
0: Oui, pump that shit up, DJ.
2: OK.
1: Ouais, c'est ça.
0: Ouais. Ben, c'est bien le fun, hein, la technique, si.

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0: Et nous sommes de retour sur les ondes de CISM 89.3. Non, attends, il y a eu la chronique, c'est vraiment tranquille, on a automisé les lumières.
1: Voilà. Salut Montréal!
2: Allô!
1: Oh, we're back, baby! Ouais, fait que là, dans le fond, là, vu que ça fait 3 semaines qu'on n'a rien fait, ok, mais là, moi, là, j'ai enregistré 1000 affaires dans mon Instagram, tu comprends-tu?
2: Combien?
1: 1000.
3: Déjà, on est juste là pour jouer à Balmol, là.
2: Absolument. L'été, c'est fait pour jouer à la balle.
1: Ben, là, moi, j'avais plein d'affaires à parler, je savais pas quoi parler. Fait que là, je me suis dit, pourquoi pas faire comme d'habitude? Hein? J'ai fouillé l'Internet pour vous, la gang, et je vous ai trouvé les nouvelles top tendances.
2: Wow. Top tendances.
3: Top tendances, brain ouais. Rock.
2: Attends, j'ai un thème pour ça.
1: Ah ouais? Ouais, c'est ouais. En tout cas, ça répond, ça commence bien avec la première affaire que j'ai à vous raconter. Okay, ouais, connaissez-vous, le titre, ça s'appelle Les Tally Bros.
3: Les Tally Bros.
1: Ouais. Merci à Lina Mansouri pour cette nouvelle top tendance, hein, les Tally Bros. Le concept est très simple, ok? Donc, c'est des influenceurs, des YouTubers qui vont en Afghanistan et nous invitent à faire de même. Oh. Parce que, hey, mon Dieu, que c'est le fun, l'Afghanistan. Bien. C'est beau. Le monde est gentil, tout ça.
3: Puis il y a de l'opium.
1: Sur fond de fake prise d'otage avec un sac de poubelle à sa tête comme hook sur les réseaux sociaux.
3: Wow.
1: C'est magnifique,
3: ça me parle.
1: Vraiment.
3: Ça me parle.
2: C'est gros, bon.
1: On se rappellera hein, que depuis le retour des talibans au pouvoir en Afghanistan, ouais, si je ne me trompe pas, 2021, le pays est considéré dangereux. Hein, d'ailleurs, le gouvernement du Canada émet un avertissement d'éviter tout voyage dans ce pays en raison du niveau de dangerosité extrême là-bas.
3: Un peu, oui.
1: Et que les droits des femmes ont comme un petit peu beaucoup reculé. Hein? Mm-hmm. Il est notamment interdit d'accéder à l'éducation après l'âge de 12 ans pour les femmes, de travailler dans un organisme des Nations Unies, ONG ou institution étatique, de jouir du droit de circuler librement sans chaperon. Là, il y a comme un nom pour ça, là, qui est évidemment un homme. Ils ont plus de droit à la liberté d'expression, plus le droit de participer à la vie politique, etc., etc., etc.
4: Là, tu parles des États-Unis.
3: Ouais. Ou tu vas nous dire qui a financé les talibans pour les amener au pouvoir, hein?
1: Genre.
3: Peut-être les États-Unis.
1: Fait que, en tout cas, allez écouter le reportage de Lina Mansouri sur son Instagram. C'est de toute beauté. Moi, j'adore ses reportages. Sérieusement, c'est toujours du contenu top qualité. Très
3: oui,
1: instructif.
3: Ben, en tout cas, il y a de l'opium aussi. Je le répète.
1: DoorDash, oui. Psychological Warfare. Mm. Fait qu'il y a une fille de 32 ans à Toronto. Elle a plaidé coupable. Et pour de vrai, là, c'est malade, OK? Ça, c'est une nouvelle mode, ça a l'air, OK? C'est comme, dans le fond, pour faire du harcèlement psychologique sur quelqu'un, mais avec DoorDash, OK? Je t'explique.
2: Oh, wow.
1: Fait que là, la fille, dans le fond, elle a été la première au Canada à être convict de harcèlement psychologique lié à DoorDash.
3: Ouais.
1: Donc, elle a envoyé 1847 commandes DoorDash à son ex-copain pendant une période de 8 mois.
3: Malade.
1: Et à chaque fois, c'était seulement un citron.
3: Citron.
1: Donc, elle s'appelle Madame Brittany Coppersmith-Whitfield. Elle a été inculpée, blablabla.
3: Ouais.
1: Parce qu'elle envoyait des citrons à Cole, son ex.
3: C'est pas la fin du monde.
2: C'est pas Cole Caulfield.
4: Une margarita 3 fois par jour dans un citron.
1: Fait que là, Cole, il a déclaré aux autorités que les livraisons lui avaient causé une détresse persistante liée aux agrumes et qu'elles étaient ciblées de manière agressive. Bon. Selon l'accusation, c'est pas l'acte lui-même qui constitue l'infraction, mais c'est la récurrence. Donc, chaque fois un citron. Mais là, check ça. 1400 citrons jaunes classiques.
3: Ouais.
1: 41 citrons meilleurs pour la chaleur et 14 citrons verts pour le surprendre. Donc, des
3: limons. Ah, il y avait de la diversité.
1: Il y avait un peu de diversité, mais tu sais. Fait que là, les instructions.
2: Il y a pas un pamplemousse, t'entends?
1: Non. les instructions de la livraison, c'était remettez-le lui directement. Il le reconnaîtra. Dites-lui qu'elle se souvient.
3: Wow!
1: Et parmi...
2: C'est pas un peu better, son affaire, elle?
1: En tout cas, parmi toutes les

0: raison. Il y en a 14 qui sont arrivés précisément à 23h47. C'est quand même un drôle de timing pour recevoir le citron par la par
1: ouais, DoorDash. OK, elle va pas super bien non plus.
0: Non, vraiment pas. Mm-hmm. Il y en a une qui est arrivée pendant son entretien d'embauche au gars. Il y en a une autre que c'était pendant qu'il visitait son père à l'hôpital. Donc, la défense a plaidé que les livraisons étaient des fruits, donc non menaçantes.
2: Ouais.
0: Et le juge n'était pas de cet avis. Hein. Parmi les détails qui ont fait le tour du web, Cole l'a bloqué sur toutes les plateformes après la livraison du 14. Elle a quand même utilisé 11 comptes DoorDash anonyme wow. pour continuer. Ouais, elle était très, très persistante quand même. Là. Ouais.
1: J'aime ça.
0: Et là, malheureusement, la nouvelle blonde de Cole aurait développé une phobie du jaune. C'est ce qui est mentionné.
2: Fait que... Hein, que la vie t'emporte des citrons, fait, ouais, fait des plaintes à police.
3: Voilà.
0: Alors, ça a l'air que c'est une nouvelle tendance, mais là, il y en a une qui vient d'être condamnée. Je sais pas c'est quoi sa peine, là, c'est pas mentionné, mais bref, watchez-vous la gang.
2: Beaucoup de peine, parce qu'elle n'a pas revenu pas mal.
0: Ouais, on dirait. Lui, il termine en disant « J'ai un travail, j'ai une petite amie, je n'ai rien demandé. » Fait que il a l'air d'être popé, là. En tout cas, ça a l'air d'être réglé.
2: Bonne recette. Ma blonde a fait un pain au citron pavot hier.
0: Oh, wow.
2: C'était écœurant.
0: As-tu du glaçage, ceci?
2: Non, c'était comme croustillant.
0: Oh, wow.
2: C'était écœurant.
0: J'adore. Tu nous mettras la recette sur la page des pénibles.
3: Non, t'en amèneras la prochaine fois.
0: Ouais, ouais.
2: Allez, ça sera plus bon.
0: Maudit cheap.
3: Il y a juste à le faire avant notre show.
2: Bon. T'as-tu compris? Je pense qu'elle écoute, là.
0: Fait que là, j'ai trouvé une nouvelle tendance. Parce que, tu sais, on parle souvent là, de la charge mentale reliée à la contraception chez la femme. Puis ça pose problème, hein? Et là, bon, on entendait parler aussi qu'il y avait de plus en plus de recherches qui étaient faites sur la pilule contraceptive masculine, mais que les hommes ne voulaient pas l'utiliser à cause des effets secondaires, qui sont les mêmes que pour la pilule contraceptive féminine. Anyways. Mais là, j'ai trouvé la solution.
1: Hein?
0: Oui.
1: On a une solution.
0: Donc, dans mes pubs Instagram, je suis tombée sur ça. Donc, le compte, ça s'appelle Tubande. Et, ouais. Fait que le gars, il nous montre un genre de rondelle, tout ça. Puis là, il nous dit, pendant 5 ans, j'ai utilisé un anneau thermique en contraception car mon ex-copine ne pouvait pas prendre d'hormones. Fait que là, lui, dans le fond, c'est un gentleman de la contraception. Tu comprends-tu?
1: Oui.
0: Il nous parle de cet anneau hein, qui maintient les testicules remontés. En rapprochant les testicules du corps, leur température augmente, ce qui réduit la production de spermatozoïdes. Il faut environ 3 mois pour que la méthode soit efficace. Et évidemment, au début, on fait souvent des spermogrammes en laboratoire pour voir si les spermatozoïdes ils sont morts ou il y en a moins ou en tout cas, peu importe. Fait que
2: ça en prend rien qu'un, hein?
0: Ouais.
2: Même s'il y en a cas, moins. Là.
3: Fait que, j'ai un petit truc pour Tubande.
0: Ouais.
3: S'il si aurait fait un tour ou deux de plus, là, 2 semaines, ça sèche, ça tombe à terre, il n'y en aura plus besoin.
0: C'est une nouvelle alternative. On va lui proposer.
2: Tubandais.
0: Fait que cette affaire-là, l'anneau thermique en contraception, dans le fond, il faut le porter 15 heures par jour. Puis là, il dit, bon, je sais que beaucoup d'hommes seront freinés hein, par les 15 heures de port et par la peur d'oublier ou le manque d'envie d'avoir quelque chose sur soi. Si les femmes arrivent à penser à prendre leur pilule, on est capable de porter les boys. Ou les personnes qui ont un pénis. En tout cas, fait que, en cas d'oubli, comme avec la pilule, on se protège. Le condom est de mise.
1: Oui.
0: Fait qu'il dit, si nous comparons les effets secondaires que peuvent subir les femmes sous hormones, c'est minime d'avoir comme ça l'inconvénient de porter un anneau sur le pénis.
1: Un serrement, tu sais, c'est pas
0: se payer,
3: là. Ça, gosse.
1: Ben ouais, là.
0: Anyways. Fait que oui, c'est une charge mentale, hein, c'est ce qu'il nous dit, mais soyons honnêtes, les femmes n'ont-elles pas plus de charge mentale que nous dans nos relations?
1: Voilà.
0: Je me le pose comme question à tous les jours.
1: Mais ça doit être problématique si la personne a suivi la nouvelle mode de s'injecter des fluides dans les
0: dans les couilles pour avoir des cantaloupes à la place des testicules.
3: Le look maxing. Se faire grossir les gosses jusqu'à temps qu'ils soient comme des melons.
0: Ça, c'est une nouvelle tendance que j'ai pas encore explorée.
1: L'anneau plus ça, pas sûr que ça marche.
0: Je pense qu'il y a des différentes tailles d'anneau, peut-être.
1: Ah,
0: on verra. Prochain gadget.
2: Tu peux à la pharmacie, là.
0: Prochain gadget. Hein? Oui. Bon, là, vous avez la photo. Là. Tu peux-tu nous le décrire, Charlie?
1: Écoute, on dirait les trucs à l'envers. Mais c'est comme les trucs pour le nez, là.
0: Ouais,
1: mais à l'envers,
0: ouais.
1: Tu sais.
0: C'est comme une pompe blanche, un peu, là, genre en plastique. Mais là, c'est comme mou, là, cette affaire-là, okay?
1: OK?
0: Ça s'appelle le Venus Guard, OK? Parce que ça protège ta ploune.
1: Ah.
0: C'est le gardien officiel de la ploune. Donc, cette affaire-là, à quoi ça sert? C'est un dispositif de défense personnelle anti-agression conçu pour aider à prévenir les agressions sexuelles et aider à l'identification de l'agresseur.
1: J'aime ça.
0: Fait que cette affaire-là, tu te le rentres dans la ploune. Fait que là, le monsieur, s'il veut te violer puis il rentre son pénis, ben ça marche pas, c'est bloqué.
1: Mm. Access denied.
0: C'est pas beautiful.
2: Access denied.
0: Fait que wow. L'objectif de cette affaire-là, c'est que ça vise à dissuader les agressions et à aider à la collecte d'éléments d'identification pour les autorités judiciaires. Parce que là, il y a comme des cavités un peu. Fait que j'imagine que si, je sais pas pourquoi, là, il vient dessus ou peu importe. En tout cas, probablement que ça peut rester pogné dedans puis ouais. aider après ça pour l'identification.
1: Y a pas une petite lame aussi que tchic.
0: Non,
3: j'ai lu qu'en Afrique, ça avait été utilisé qui blessait ou qui restait pris. Puis qui ont découragé l'utilisation de ça, pas qu'on soit contre, là, on va se le dire, mais parce que les gens déjà qui étaient dans un mode de je vais te violer étaient tellement enragés de cette fête blessée
0: ça devait pas aider bien.
3: Il y a eu des femmes qui se sont faites tuer à cause qu'elles portaient ça. Fait que,
1: c'est un fait.
0: En tout cas, fait que là, c'est ça qu'ils disent.
2: Il reste quand même qu'il y a une graine toute finie.
3: Oui, absolument.
0: Ça dit, bon, ce type de dispositif soulève des questions éthiques et sociales. Des critiques soulignent que l'accent aurait été mis sur la prévention globale. Mais qu'est-ce que je te dis? On est rendu à 10 féminicides en 3 mois et demi. Là. Fait qu'à un moment donné, là, hein, la prévention, on aimerait ça en avoir plus, mais Chris, à un moment donné, c'est ça.
1: Castration.
0: Ouais. Prochain, les sourcils du futur.
1: Ah.
0: Vous voyez la belle photo?
1: Non.
0: Hey, moi, j'ai vu la vidéo et je te confirme, c'est atroce. La fille, dans le fond, ce qui arrive, c'est qu'elle va chez le coiffeur.
3: Elle se l'est fait tricoter.
0: Elle se fait littéralement tricoter coude-ish. Les sourcils avec une rallonge. Puis pas juste une rallonge dans le sourcil, c'est une rallonge qui descend comme des
1: ben
0: mèches
1: là,
0: dans le fond.
1: On le voit sur la photo, ça a l'air d'être tricoté dans les sourcils puis ça descend dans les cheveux.
0: La vidéo, je te dis, ça m'a donné mal au ventre. Fait que c'est ça. Fait que là, la fille est toute contente de nous montrer ses nouveaux sourcils tressés, cousus, tricotés-ish. Là. Fait que c'est ça. Mais dans le fond, ça fait comme un pop de couleur sur le côté du visage. C'est magnifique. Donc, nouvelle tendance, les sourcils tricotés.
1: Ça va devenir populaire, j'en suis certain.
3: Non, c'est ça.
1: D'après moi, Carrefour Laval, ils en vendent déjà.
0: Probablement.
3: Tu vas vendre des souliers qui s'agencent avec ça.
0: C'est atroce. Parce que je pense que je vous avais montré un moment donné, c'était les ongles inversés. Tu sais, les ongles, au lieu d'être pointus sur le top, ils étaient pointus en bas. En tout cas, c'était tellement
1: bien. Sur son tricot, dans le sourcil, elle va pouvoir mettre les petits trucs de Crocs dessus.
0: Ah, probablement. Des charms. On va mettre des charms. OK. Dernière tendance, c'est tendance parentalité cette fois-ci. Ça s'appelle le fuck around and find out.
1: OK.
0: Dans le fond,
2: ça, je l'aime déjà. Là.
0: Ouais. Ce qu'on nous explique, OK, c'est que la Gen Z abandonne la parentalité bienveillante. Eux autres sont genre fuck you, la parentalité bienveillante. Ça ne nous intéresse pas. Les Gen Z, dans le fond, ils préfèrent cette approche-là, le fuck around and find out. Ça, ça veut dire, c'est une philosophie éducative, entre guillemets, là, mais c'est un peu intense, là, quand même. Ça dit que le parent avertit. Et si l'enfant décide de franchir la limite quand même, il doit en assumer les conséquences. Ouais. Et là, il y a un exemple. Tu veux sortir sans manteau? Ben, endure le froid pis gel.
1: C'est parfait.
0: Voilà.
2: Tu vas aller flatter le pitbull? Ben, fais-toi arracher le bras.
0: Fait que les partisans du fuck around and find out affirment que cette méthode enseigne aux enfants l'autonomie et la responsabilité de la prise de risque. Mm. Est-ce que c'est sain, par contre? Les critiques disent plutôt que cette approche repose un peu trop sur la peur et l'humiliation.
3: Ouais. Les jouer sa voix ferrée. Ouais. Vas-y.
0: Ce que la psychologue Emma Svanberg nous explique, dans le fond, c'est que ça risque d'intérioriser la honte chez les enfants. De se sentir abandonné, d'avoir du mal à comprendre des expériences qui dépassent leur niveau de développement. Hein, le risque n'est pas l'autonomie, mais l'isolement émotionnel et la honte. Alors, on verra dans les prochaines années si on se retrouve avec une gang de fuckés.
3: Ça serait-tu une excuse, ça, parce que les parents sont occupés à scroller?
0: Probablement. En tout cas. Fait que...
1: Sinon, là, tu leur montres un moté populaire comme Éric Gravel, tu dis, si tu ne m'écoutes pas, tu vas finir comme lui.
2: Tu ressembles à ça.
3: Hey, vole pas le punch, là.
0: Alors, sur ce, je vous souhaite une belle exploration de l'Internet, hein, parce qu'on en trouve de toutes les couleurs.
1: Scroller prudemment, quand même.
0: Voilà. On s'en va écouter ma nouvelle tune préférée. Ça s'appelle Remedy This Failure de Warlord Colossus.
1: Pump it up, DJ.
3: Écoute ça, là. Ça, c'est une bonne tune.
2: Bientôt,
0: Ils sont revenus.

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0: Ça part.
1: Les sons sont de retour.
2: Bravo!
0: Ah, il y avait deux pages. Je savais pas qu'il y avait plusieurs pages. Je savais pas qu'il y avait une vieille page avec des vieilles affaires dessus, comme...
3: Comme cette délicieuse sirène reposante.
1: Eh oui, Montréal! Si t'es pas trompé de poste, t'es bel et bien au pénible sur CSM 89.3.
0: C'est long, hein?
1: C'est terminé quand même. Et c'est la chronique Scroll ton feed de Motécu et Martin Villot.
3: Charlie, cette semaine, j'ai décidé de m'attarder sur un cas particulier.
1: C'est ça qu'elle allait attarder sur un attardé, oui.
3: Oui.
2: Aïe, aïe.
3: Le titre de ma chronique est Éric Gravel, entrepreneur, trois petits points, vraiment.
2: Vraiment?
1: Oh, vraiment?
3: Oui. Charlie, c'est pas parce que l'entrepreneuriat est dans le top de mes sujets favoris que non. J'ai découvert l'existence d'Éric Gravel sur Facebook.
1: Non. Comment ça s'est passé, non?
3: Bien que je me sois sevré des débats futiles avec des hurluberlus depuis un bon moment, Il m'arrive encore de trébucher et de retomber dans mes vilaines vieilles
1: c'est
3: habitudes.
1: Ça. On fait plus ça, mais de temps en temps, on sort la
2: Martin Vio, il a commenté. Et puis je suis comme, oh, le pauvre,
3: je fume plus.
2: Il est retombé.
3: Des fois, après une bière.
2: C'est très chute, là.
3: Bon, j'ai mordu à l'hameçon, j'ai commenté sur sa page ou dans sa chambre d'écho, si on veut. Je me suis mérité assez rapidement une poignée d'insultes gratuites d'assez piètre qualité. Ainsi que quelques attaques personnelles médiocres, elles aussi, suivies d'une vidéo de Steel Story que tu as partagée ici à notre dernier show.
1: C'est vrai, là.
0: Regarde ça, là. Regarde ça, Martin Vio.
3: Gravel qui invitait ses followers à aller voir mon profil pour se moquer. Bon. J'imagine qu'ils n'ont pas eu grand-chose à se mettre sous la dent. J'ai pas rien reçu dans mes messages privés.
2: T'as rien d'autre que ton livre sur Facebook.
3: C'est ça. Bon. Après l'habituelle condescendante posture de débatteur, prêt à en découdre devant ses spectateurs déjà conquis, et bien Gravel a décidé de tout simplement me bloquer pour mon bien plus que pour le sien.
1: Ouais, c'est ça qui est le fun, on le remercie grandement.
3: Bien que ce genre de personnage-là, sans saveur et sans profondeur, peuple nos médias sociaux, cette fois, je me suis quand même intéressé à la mécanique derrière le visage d'un autre quarantenaire grisonnant fâché qui se filme dans son char pour se plaindre de la couleur du ciel.
1: Parce qu'il faut le dire, là,
2: il y
1: nous,
2: en a beaucoup,
1: on se bat contre les motés, tu sais, on essaie de les refouler depuis les mâles alpha du site. Mais Éric Gravel nous a donné une leçon, on va se le dire, là. Il nous a appris quelque chose.
3: Oui, effectivement. Je me suis demandé qu'est-ce qui peut bien rendre ce genre de contenu d'une médiocrité assommante aussi populaire.
2: Ouais, c'est vrai, il y en a beaucoup. Ouais.
3: J'ai utilisé le site internet Appify et un de ses nombreux petits robots qui est allé collecter 950 publications d'Éric Gravel sur sa page Facebook qui est publique. Donc, je ne les ai pas toutes lues. Entre ça, puis remplacer mon liquide céphalo-rachidien par de l'eau de Javel, j'hésitais. J'ai fait analyser le tout par des deux intelligences artificielles. Le verdict est clair, rapide, sans appel. Derrière la posture d'un gars qui dit les vraies affaires, il n'y a aucune pensée structurée ni expertise. Il y a un gars qui a compris comment faire l'argent avec le bruit qu'il génère. Et ironiquement, il fait des conférences dans les écoles secondaires et gère un site de mentorat en affaires.
2: Arrête! Il va pas dans les écoles! Voyons donc!
1: Ben, à Québec, là.
2: Ah, Seigneur! Découragé.
1: Québec, pas vraiment à des écoles.
3: À première vue, là, le contenu sur sa page, ça semble varié. Entrepreneuriat, un peu de construction, de l'actualité. Mais cette diversité, c'est une illusion de façade.
1: Un peu de Hells Angels quand j'étais jeune.
3: Statistiquement, la moitié des publications, si non plus, tournent autour d'une seule mécanique. Désigner une cible, la caricaturer, conclure à son incompétence avant même qu'elle ait eu le temps de répondre.
1: Voilà.
3: Les cibles, toujours les mêmes, la gauche, les syndicats, les institutions publiques, les intellectuels. Assez classique. Les contenus de Gravel qui proposent quelque chose de concret, des analyses réelles, des retours d'expérience utiles, c'est marginal. C'est même anecdotique, c'est presque inexistant. Ouais. Ce n'est que du bruit, c'est de la vacuité, c'est des appels à l'indignation. Tout ça, là, ça compte pour 99% de ses publications.
1: Absolument.
3: 99%
2: C'est ça qu'il a dit? L'intelligence?
1: Un modèle d'affaires.
2: Oui. Wow, fascinant.
3: Gravel critique, il propose rien.
2: Oui, moi, ça me tape ses nerfs.
3: Ben, c'est pas un angle éditorial, c'est du vide qui est stratégiquement camouflé.
2: Mm-hmm.
3: Ouais. C'est pas un vide qui est accidentel. Chaque publication, là, c'est faite pour frapper vite, fort. Mm-hmm. Les premiers mots ne servent pas à introduire une idée. Là. Ça sert à déclencher une réaction. On veut que le monde participe.
1: Ouais.
3: Je vais le citer. Un autre fragile. Commence une publication mm-hmm. régulièrement comme ça.
1: Ouais.
3: Ou encore ça, c'est les raisins syndiqués.
1: Ouais.
3: On connaît la technique, on connaît ouais, la recette. Okay. Direct, abrupt, on se moque.
1: Ouais.
3: C'est pas du courage intellectuel, c'est du clickbait.
1: Voilà.
3: C'est du shit posting, on ouais. va se le dire, déguisé en franc-parler. Mm-hmm. La différence entre les deux, c'est que le premier, ça prend un minimum d'effort.
2: Mm-hmm.
1: Ouais.
3: Gravel ne demande rien à personne, sauf réagir. Surtout, réagissez. Un clic, un commentaire, un partage, n'importe quoi va gonfler ces statistiques.
2: Wow!
3: Et ouais. ça va générer des revenus versés par Meta, hein, ouais. que Gravel va s'empresser de publier régulièrement comme si c'était une médaille.
2: Ah ouais, hein?
3: Ce système est un ouroboros. Vous savez, le serpent qui mange sa propre queue.
2: Oh.
3: Sauf que l'algorithme mange ses propres excréments dont il se gave et continue d'enfler vers l'infini et plus loin encore.
1: Hein? L'image est forte. J'ai l'ai dans la bouche le goût. Là.
3: Mm. Ouais, hein? Ça soulève quand même une question qui est assez légitime. Pourquoi est-ce qu'un entrepreneur qui se prétend prospère, qui aurait des millions de dollars en poche, selon ses dires,
2: mm-hmm.
3: ressent un besoin compulsif d'étaler devant tout le monde une couple de centaines de piastres qui fait par des publications qui n'ont rien à voir avec l'entrepreneuriat?
2: C'est le syndrome de la petite coquette.
1: Ah, c'est plus que ça.
2: Ouais.
1: C'est plus que ça.
3: Tu sais, ce comportement-là, là, qui est un mélange de vantardise et de mépris envers les travailleurs salariés. Ça, on s'en cache pas.
1: Ouais.
3: Ça dit quoi sur cet individu-là? L'analyse des publications avec les intelligences artificielles n'a pas réponse à ça.
1: Non.
3: Mais on peut quand même avancer sérieusement. Qu'est-ce que ce genre de personnage-là calisse dans nos écoles à titre de conférencier?
2: Effectivement.
3: La structure de ces messages-là, c'est simple. Diviser le monde en deux. Tu prends position. Bon côté, tu regardes les autres de haut. Tout est noir, tout est blanc. Il y a eux, les syndicats, les petits gauchistes, les institutions, nous autres, les woke.
1: Ouais.
4: Les tartistes.
3: Et il y a un nous qui est implicite, qui n'est jamais défini, mais les gens qui le suivent se reconnaissent dans ses propos et se sentent flattés. Hein, ce nous-là, il hérite des qualités de Gravel, ben que Gravel s'attribue. Lucidité, courage, ouais. capacité d'agir.
2: Mm-hmm.
3: C'est une construction qui est binaire, c'est intellectuellement paresseux, on va se le dire. Mais algorithmiquement,
4: ça fesse.
3: Algorithmiquement,
1: ouais.
3: c'est super efficace.
1: Oui, oui, oui, exactement.
3: Ça facilite l'identification, ouais. tu déclenches des réactions, tu nourris une machine que ni le « eux » ni le « nous » ne contrôlent au final.
1: Ouais. Surtout qu'il y a de plus en plus de pages anti-motées
3: ouais.
1: qui se servent des motées comme Gravel pour se faire du capital.
3: Absolument, mais ça, Charlie, garde-le, on va revenir parfait. À la fin, j'aimerais ça qu'on
1: c'est
3: en parle.
1: Ouais.
3: Tu sais, un engrenage, là, t'as juste besoin de mettre un doigt dedans.
2: Mm-hmm.
1: Exact.
3: Tu sais, si on suit sa logique, là, les travailleurs syndiqués, c'est une cible.
1: Ouais.
3: Leur coût, leur efficacité. Mais la frontière entre critiquer le système et des individus qui en font partie chez Gravel, là, cette frontière-là, elle n'existe pas.
1: Mmh.
3: Choisir d'être employé au lieu d'entrepreneur, là, lui, il présente ça comme une faiblesse, presque comme une lâcheté. Hein. Fait que qu'est-ce qu'il fait, c'est qu'il contribue à une représentation où des millions de travailleurs sont perçus comme un obstacle au lieu d'être une composante fondamentale de l'économie.
2: Ben oui, c'est ça. Plus de travailleurs, tu vas faire
3: plus
2: quoi?
3: Plus d'enseignants, plus d'infirmières, plus de pompiers, plus de personnel des services d'urgence. Qu'est-ce qu'on ferait avec ça? On le sait pas. Parce que les gens comme Gravel ont rien de concret à proposer pour améliorer ce qu'ils critiquent, encore moins pour le remplacer. Il y a un paradoxe que j'ai envie de nommer. Gravel, là, il dénigre allègrement les gens qui ont fait des études.
1: Ouais.
3: Mais son activité entrepreneuriale, lui, là, avec quoi il a fait de l'argent, sa première business, selon ce qu'il dit, c'est avec de l'époxy.
1: Oh, OK.
3: De l'époxy, là.
1: Ouais, ben des dommages au cerveau. Hein,
3: non, ça. C'est pas en faisant une petite tisane et en mettant des écorces d'arbre que
1: clair.
3: L'époxy est apparu dans la cour d'en arrière et quelqu'un qui avait son secondaire 3.
1: C'est difficile à appliquer, là, non. L'époxy.
3: C'est quand même des intellos qui ont travaillé dans des laboratoires dans les années 30 qui ont mis des années à développer ça. S'il n'y a pas d'époxy, s'il n'y a pas de chercheur, il n'y a pas d'époxy. S'il n'y a pas d'époxy, Eric Gravel, il n'y a pas de business.
1: Voilà.
3: Je ne sais pas si la contradiction est vraiment consciente, mais elle est quand même révélatrice. Hein? L'ignorance, Eric, ce n'est pas une marque de réussite, même quand on la porte comme un petit drapeau canadien sur son pick-up. D'autant plus que Gravel affirme que 99% des entrepreneurs font juste copier ce qui existe déjà
1: mm-hmm.
3: pour le revendre sous une forme légèrement différente.
2: C'est vraiment édifiant.
3: Effectivement. L'ensemble de l'analyse révèle quelque chose d'assez simple. Gravel, c'est pas un entrepreneur qui partage son expertise.
1: Non.
3: C'est un créateur de contenu qui, intuitivement ou stratégiquement, on le sait pas, a compris les ressorts de la viralité.
1: Ouais.
3: Polarisation, simplification, provocation. That's it. Chaque publication, c'est un petit peu un événement isolé, hein, qui veut capter ton attention à court terme, un petit peu comme on nourrit un poisson rouge.
2: Mais juste la vidéo qu'il a faite par rapport à toi, ça, c'est ça. Moi, j'écoutais ça, puis j'étais juste comme, mais il s'en va où avec ça? C'est quoi qu'il part. Veut?
1: Ben, moi, je le sais, rien, on va le dire après, c'est parce que j'attends de voir si Martin en parle.
3: Ouais, ben, j'y arrive, là.
1: Ben, je sais qu'est-ce qu'il veut.
3: Ce que je trouve plate, là, de ce gaspillage d'audience-là, ce que je trouve insultant, ouais. Là, c'est ce qu'on considère, c'est quand on considère ce que quelqu'un comme Gravel pourrait faire avec.
1: C'est ça.
3: S'il dit que c'est un entrepreneur qui a réussi, là, pourquoi tu ne veux pas valoriser l'éducation financière?
2: Ouais.
3: Ça fait défaut dans la population. Comment rédiger un rapport d'impôt, démarrer une entreprise, planifier ta retraite, épargner, investir? Ça, c'est des sujets que les gens connaissent pas tant. Puis des voix crédibles là-dessus, ça pourrait avoir un vrai
1: ouais.
3: impact.
1: Oui, exactement, c'est ça.
3: Mais Gravel a choisi d'autres choses. Provoquer, insulter pour une poignée de vues puis une poignée de piastres.
1: Ouais, ben, il y avait déjà quand même pas mal d'argent, hein?
3: Ben, c'est ce qu'il dit.
1: Ouais. Et on a vu qu'il en a fait avec Facebook. Effectivement. Il nous l'a montré. Ouais. C'est quand même pas mal.
3: Tu sais que Radio X en a fait son chouchou, ça n'a rien de surprenant. Le populisme non. trouve toujours sa tribune.
2: Ben ouais.
3: Mais son succès repose moins sur ce qu'il apporte que sur ce qu'il déclenche.
2: Ouais. Mm-hmm.
3: Il n'élabore pas de discours, il active des réactions. Fait que se vanter d'avoir assez d'argent pour s'en servir comme du papier cul, tout en crachant sur les salariés qui travaillent dur. Je suis désolé, Eric, ça fera jamais de toi un exemple à suivre,
1: non.
3: Mais dans l'écosystème actuel des réseaux sociaux, c'est bien en masse pour exister.
1: Exactement, c'est ça. Puis c'est ça, je pense qu'il
2: mais
1: s'en
2: va. Mais
1: les
2: gens aiment ça, avoir un modèle puissant, qui a de l'argent, qui a l'air d'être au-dessus de ses affaires. C'est inspirant pour eux, entre guillemets.
3: Mais maintenant,
2: genre.
3: Ces gens-là ont des opinions sur à peu près tout.
1: Ouais.
2: Mais
3: tout en se vantant d'avoir à peu près pas de culture générale ni d'études.
2: Ça n'a pas de bon sens.
3: Mais Charlie, je sais où tu t'en vas, puis je vais commencer. Je ne sais pas s'il nous reste peut-être 30 secondes, une petite minute.
1: Le temps, là.
3: Moi, ce qui me dérange au-delà de tout ça, parce qu'on va se le dire, c'est pas le seul là, qui utilise ces
2: termes-là. Ben non, vraiment
3: pas. T'as beaucoup de gens qui sont nés de la pandémie, des conspires.
4: Radio
2: ouais.
4: X.
3: Radio,
2: ouais.
3: Absolument,
2: ouais.
3: Radio X. Tu sais, des la banane.
1: Ouais,
3: là,
1: ouais, ouais.
3: Tu sais, c'est ça.
4: Rebel News.
3: Name it. Mais il y en a qui sont nés aussi pour les contrer, dont l'Observatoire des conspirationnistes.
2: L'Observatoire des motés du Québec, non?
3: Qui sont tombés dans le même esti de pattern que Gravel, qu'à chaque fois que quelqu'un comme lui pose quelque chose, il le repose sans amener d'idées, sans amener rien pour débattre. Ils ne veulent que du clickbait.
1: Éric Gravel est vraiment quelqu'un qui doit nous forcer la résistance en Timothée à repenser notre façon de combattre ce mouvement-là parce que les exposés, là, ils ont compris, surtout Gravel, que quand ils se faisaient exposer, ça lui donnait du capital.
2: Ouais.
1: Puis je vous le dis, il s'est servi de nous autres, de ces groupes-là, pour se rendre à Radio X. Il va se servir de Radio X pour se rendre à Tout le monde en parle. Puis son but, c'est quoi?
3: La politique. Absolument.
2: Ah, Seigneur.
3: Fait que je vous invite à ne pas aller voir sa page, à ne pas cliquer sur son nom et à ne pas interagir avec.
1: Et surtout, le prochain Éric Gravel, on ne l'expose pas. On fait comme Martin, on achète son domaine.
2: Ah! C'est vrai!
4: Martin, tu fais ça?
3: Ben écoute, j'ai peut-être acheté un site qui s'appelle ericgravel.com.
4: On verra bien ce qu'on va faire
3: là-dessus.
2: On verra bien.
1: Il faut trouver d'autres façons que exposer parce que là, sinon on rentre dans la même game puis on se fait avoir puis on devient un outil.
2: Allez voir notre Instagram puis notre Facebook à la place.
3: Voilà.
1: Bye.
2: Fait qu'on s'en va écouter Homme Mani Panme Homme, vulgaire machin, demande spécial Martin Viau.
1: Pomme de chat.

0: ce beau contenu intéressant, on va aller les dire des astiniaisés. On est dû, là. Salut les petits crosseurs, c'est moi, Bastien Benoît Croquant, gérant d'artiste émergent. Est-ce que je pourrais parler à la direction? J'ai une plainte formelle à déposer, moi, là.
1: La direction musicale?
0: La direction.
1: C'est moi.
0: Ah, c'est toi, ça?
1: Ouais.
0: Eh, mais ça m'étonnerait, mais est-ce que... on se serait déjà pas rencontrés, toi puis moi?
1: Ben oui!
0: Ah non, ouais, c'est vrai, excuse-moi, c'est parce que j'étais allé au Centre Bell, moi, en fin de semaine, là.
1: Ouais.
0: Puis dimanche, quand le Canadien a compté son deuxième but avec l'aide du cul de Vasilevski, là.
1: Ouais.
0: Avec la sirène puis tout, là, ça a monté à 132 décibels, quelque chose de même, là. Je me suis mélangé.
1: Ah, OK, moi, c'est pareil.
0: Hey, si je voulais placer une plainte, là, aujourd'hui, c'est parce que je trouve que votre station de radio, là, ben, elle laisse pas assez de place aux artistes émergents.
1: Ah.
0: Les vrais, là. Pas ceux que vous passez ici, là, avec leur production de studio d'enregistrement de qualité B-. Des paroles écrites sur un coin de table puis deux accords répétés ad nauseam. Non, non. Je parle de vrais artistes émergents. Ceux qui mettent leur trip sur la table.
1: Mm.
0: Tu sais, dans leur contenu, là, ça paraît, là. Qu'il y a de quoi qu'il y a dedans leur trip, là. Puis qu'ils se donnent corps et âme pour sortir au grand jour ce qui se cache dans leur tête puis dans leur cœur.
2: Mm-hmm. C'est beau.
0: C'est inacceptable de ne pas donner du temps d'antenne à ces guerriers du micro endormant.
2: Il essaye pas de nous vendre quelque chose du tout, ça,
1: non,
2: que,
1: non.
2: Ça va être bon.
0: Là, là, j'ai quelque chose de gros pour toi.
1: Oh, wow!
0: Le petit gars que je viens de découvrir, là, c'est un nom à retenir.
1: Hein?
0: Dans le sens que je vais te le dire, parce que lui, ça y tente pas toujours, là.
1: Hein?
3: Bonjour, bonjour. Je n'ai même plus besoin de présentation. Vous me connaissez déjà.
1: Ah.
3: Et non, je n'ai pas de feuille sur le visage aujourd'hui. C'est correct. On se reprendra demain. Aujourd'hui, nous sommes le 23 avril 2026.
0: C'est tout nouveau.
3: La veille de la sortie.
0: La veille.
3: Mon premier EP, Les Trois Amis d'Hiver.
1: Oh.
3: Ça sort demain, le 24 avril, sur Spotify et Apple Music.
0: Wow.
3: Le tout va se passer dans ma biographie. Donc, vous allez avoir tous les liens le jour de la sortie. Donc, rendez-vous demain, je vous attends.
2: Ça
1: a l'air bon.
2: Oui.
1: On entend un peu.
0: On entend ça en arrière un peu. Là. Fait là, tu sais pas son nom, je vais te le dire.
1: Ben
0: là.
1: Ouais, s'il te plaît.
0: Il s'appelle Sol Prone.
1: Quoi?
0: Comment?
1: Sol Prone?
0: Sol Prone.
2: C'est, ouais.
1: Sol. Un mot?
0: Sol Prone, oui. S-O-L-P-R-O-N-E.
2: Mm.
1: Sol Prone.
0: Je le
1: okay.
0: sais, là, tu vas me dire, ça sonne comme un gadget sexuel quand tu te rentres dans le trou de pète, là. Mais non. C'est un beau jeune homme, là, qui a l'air de vraiment s'appeler William ou Marc-Olivier, là.
2: Ouais, mm-hmm. ouais.
0: Qui est probablement allé au collège Saint-Stanislas puis qui travaille au Avril ou au Rachel Berry, là. T'sais, genre.
2: Je me disais même affaire.
0: T'sais, début vingtaine, imberbe, probablement puceau aussi. Puis, la fois qu'il a passé le plus proche de toucher un joint, c'est quand il est passé devant la SQDC puis qu'il y a un robineux qui n'échappait un à terre à ses pieds, là. Je vais vous laisser vous présenter son premier extrait de son tout dernier EP intitulé, comme il disait, « Les trois amis de l'hiver ».
1: Ah oui, c'est ça le nom.
3: Okay. Bonjour, ouais. Bonsoir et bon matin. Ici Sol Prone en chair et en os.
0: En os.
3: Aujourd'hui, je viens vous annoncer que mon premier EP, « Les trois amis de l'hiver », est enfin disponible sur Spotify.
0: Enfin.
3: Le tout se déroule.
1: Mais pourquoi « Les trois amis de l'hiver » si on est au mois d'avril?
0: Je sais pas, je sais pas.
2: Ouais, y a pas le sens du marketing. Hein.
0: Non, mais c'est parce qu'il l'a écrit pendant l'hiver, la fille. Là,
1: voyons.
0: Ah. Et ça sort, c'est le printemps.
1: Bon.
0: Là, je sais que c'est plate pour les ceux qui nous écoutent en radio, là, mais il faut le voir pour nous parler avec sa feuille de chêne étampée d'en face. Là.
1: Hein?
0: Ah. Puis pas une feuille en papier avec une feuille de chêne dessinée dessus. Là. Non, non, non. Une vraie feuille morte ramassée à terre. Là.
1: Mais voyons!
2: Quoi?
0: Collée dans sa face. Comme un concept.
1: Mais là, c'est l'automne ou c'est l'hiver, Colis?
4: Comme un concept de style d'épée.
2: Ça manque un bit de direction.
1: Je comprends pas.
0: Il fait ça pour... Écoute, il fait de la... C'est parce que dans le fond, ce qu'il fait, c'est de la poésie dendrologique. Hein?
2: Ah,
0: en faisant des liens entre les arbres et les émotions humaines.
1: OK.
0: Moi, je connais ça parce que moi, en fait, j'étais un gros fan de Rush. Hein.
2: Ouais.
0: Puis ils ont fait une tonne genre appelée The Threes en 78 sur les deux solitudes de notre pays, le Québec et le reste du Canada. Fait que t'as rien inventé, là, Sol Prone, avec tes arbres. Là.
1: Sol Prone, j'en reviens toujours pas.
0: Puis là, au fil de ses posts Instagram, vous irez voir ça.
2: Ouais.
0: Il s'accroche des feuilles dans les cheveux ou sur son visage d'ange en nous promettant du lourd pour sa nouvelle chanson. Fait que là, sans plus tarder, on va l'écouter.
2: Oui.
0: C'est Suyan Sanyu. Pardon?
2: Ah, non, non.
0: Oui, oui, c'est ça. C'est ça. Fait que ça dure 3 minutes 12. Je vous promets qu'on n'écoute pas plus qu'une minute.
1: Sol prône.
0: Suyan Zizan. Sanyu.
2: Émotion.
4: Courage des survivants.
2: C'est émergent, ça t'avait raison.
1: C'est émergent.

0: On peut sortir en couplet, je pense. Je sais pas.
1: Ouais, ça serait pas une pas pire affaire.
0: On peut ne pas aussi. Je pense que c'est le même tout le long.
2: Vas-tu s'inscrire à la voix? Je la verrai à la voix.
0: Je pense que c'est le même finalement tout le long complet.
2: Ça va!
1: Il manque ça, un costume, là.
2: Avec des feuilles, des cheveux, je comprends
0: ouais,
2: rien.
0: Oui, oui, ça y va, là, je te dis.
2: Mais Sunyan Sayu, ça veut dire quoi, ça?
0: Je sais pas.
3: Il explique,
0: c'est... Ben, le nom, en tout cas, ce qu'il explique, c'est que les trois amis de l'hiver, c'est les trois arbres qui restent en vie. Comme... Je l'ai dit, il faudrait lire un peu plus. C'est beaucoup plus deep que tu te l'imaginais, hein?
1: Ouais.
0: Moi, c'est le genre de tune que j'écoute en char pour être certain de pas avoir la rage au volant. Là.
2: Dans ton ram, oui.
0: Comment tu fais pour te choquer en écoutant
2: c'est
0: ça?
2: Vrai.
0: Je veux dire,
2: c'est vrai.
0: On va aller écouter un autre extrait. Celle-là, elle s'appelle « Les vrais amis de l'hiver ».
1: Okay.
2: Ah, c'est comme la tune de l'album.
0: Je sais pas c'est laquelle partie, parce que c'est comme une des trois parties d'une trilogie. Puis je sais pas c'est qui aimait bien faire des trilogies dans des chansons. Mais oui. Rush aussi, sur l'album Moving Pictures en 81, la troisième partie de la trilogie Fear qui s'appelle Witch Hunt. En 82, sur Signal, c'était la deuxième partie qui est de Weapon. Puis la première partie en 84, sur Grace Under Pressure, qui était The Enemy Within. Fait que ben oui, les parties, c'était pas en ordre chronologique.
2: Je comprends.
0: Mais ça en a tapé, mon petit Solpron.
2: Solpron!
0: Fait que là, pour être bien certain que tu aimes ça...
2: Ouais, s'il te plaît.
0: Ben, j'ai oublié de te faire jouer l'autre, mais en tout cas, on l'a fait pas jouer.
1: Sa musique, c'est comme l'équivalent de prendre 20 mg de Prozac.
2: Ouais, c'est vraiment. C'est relaxant. Ouais.
0: Fait que le bout de la trilogie, j'ai oublié de la mettre. C'est-tu vraiment grave?
1: Non,
2: pas vraiment.
0: C'est
2: correct.
0: Ben, pour être bien certain que tu aimes ça, je vais t'en faire découvrir une dernière. Okay. Celle-là, c'est la fin de l'hiver, ça s'appelle.
2: Ah.
0: Ça veut aussi dire que c'est bientôt la fin de ma chronique, je pense.
2: Ouais.
0: Celle-là est pas longue, là, c'est comme.
2: Mais on dirait que c'est la même affaire qu'à tout à l'heure.
0: C'est pas mal, là. Je te dirais, le EP, ça a l'air sur le même beat, pas mal à grandeur. Là.
2: Ben là, c'est la même affaire. C'est sûr que c'est pas la même tune?
0: C'est pas la même tune, là. Ça, c'est la vraie fin de l'hiver.
1: Franchement.
3: Lui, il y a un piano à trois touches.
2: Ben voyons, c'est parce qu'il a pas compris que dans un EP, d'habitude, les tunes sont différentes. C'est comme il y a un lien, mais c'est pas les mêmes tunes trois fois d'affilée.
0: Ça dure 22 minutes, comme Martin dit, il y a comme pas mal trois accords avec sa voix.
2: Tabarnak, mais il y a le même beat.
1: Non, mais si jamais il y a une émeute devant le Centre Bell, tu fais
2: tu mets ça, le monde se couche à terre.
3: Les gens s'endorment sur le trottoir.
0: Il y a toute qu'une voix puissante, en tout cas. Moi, ça me lève le poil.
2: C'est ça, prochaine étape, la voix. Moi, c'est ça, je prédis pour Solpron.
3: Fait qu'on est là, la voix, là.
2: Ben, ils sont rendus là, certains.
0: Ils sont rendus là, ça va pas.
2: Tabarnak.
0: Fait que, hey, fille, on lui souhaite de jouer à CISM en masse.
2: Ben, c'est beau Solpron,
0: mais.
2: Vraiment.
0: Ça va dépendre de vous et de votre pouvoir, chère madame directrice musicale.
2: Ben, je mettrais ça à Noël. C'est comme dans le temps des fêtes.
1: Oui. À moins qu'on ait son contenu d'été qui s'en vienne.
2: Ben, ouais, parce que c'est comme à l'envers, ça
0: en tout cas, en attendant. Va vous changer le poste un peu, puis on va vous mettre ça à la chambre pour deux minutes.
2: Yeah!
0: Hein,

0: pas le temps!
1: Vraiment pas le temps.
2: On doit vous laisser sur cette belle parole dans 10 minutes. Et très exactement, notre ami Yann, avec son émission, comment ça s'appelle déjà? Yor Escale en musique, il va nous... mettre la musique!
0: Jazz Fusion!
2: Puis on a très hâte d'entendre ça. C'est une nouveauté. Le gars, je pense qu'il a 17 ans.
3: Hey, t'es donc bien excité.
0: Hey, il est fou le pépé, je trouve.
2: Ton jacket. Ben, quand je vois des beaux jeunes hommes, mec, qu'est-ce qu'il y a?
1: Non, mais en plus, il y a une voix radiophonique.
2: Non, ça va sonner. J'ai hâte de m'en aller juste pour l'écouter dans mon char.
1: Puis c'est pas un français.
2: En plus, écoute!
3: Il y a tout pour lui.
1: Il y a tout. Tout, ce petit gars-là, il y a tout.
0: Il y a tout.
2: Fait que revenez-nous la semaine prochaine parce qu'on nous serons.
0: On va être
2: en
0: là!
2: Reprise!
0: Ah oh, ouais, on va être en reprise!
1: Canadien, j'ai-tu mardi?
0: Oui!
2: Aïe, aïe, aïe! Voilà, c'est ça.
1: Directrice musicale.
0: Ouais, on va aller écouter le début de la fin. Ça va être la prochaine chanson de Dominique Dumont. Et ouais, ça, c'est un succès souvenir. Puis Klondike aussi de Raiden Baby. Je m'attends jamais d'écouter cette tune-là. Fait que voilà, là, la dernière chanson qu'on vient d'écouter, c'est quoi, là, si j'ai la misère?
1: Puis je devais vous l'acheter un triplex, 5-1-4.
0: OK, bye!

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Bonsoir, mesdames et messieurs, et bienvenue au deuxième épisode de Ailleurs, Escale en musique, en direct ce soir du 89.3 CISM. Ce soir, nous changeons de trajectoire, nous quittons le Japon, les États-Unis pour aller en Amérique du Sud. On fait la découverte ce soir de la colonne.

suivante. C'est une chanson du compositeur Kouchi Leguizamón, qui est un grand ami du groupe. Et puis, les paroles de Manuel Castilla. Comme vous pouvez voir, l'Amérique latine, c'est un endroit tellement riche en musique. C'est pas juste de la salsa, de la cumbia, de la danse. C'est aussi une musique un peu plus lente, qu'on prend le temps de réfléchir, un peu plus nostalgique. Ici en Argentine, dans le Nord-Ouest, on n'est pas dans le tango, on n'est pas dans les villes de Buenos Aires, les grandes capitales à l'style européen. On est dans les montagnes, les vallées, les petits villages andins, où la culture elle est très rurale et très métissée. On parle surtout des provinces de Salta, Tucumán et Jujuy. Et c'est là qu'on fait notre première escale ce soir. Alors, on va faire un peu d'historique quand même dans l'émission aujourd'hui. Le genre qu'on écoutait en début d'émission, ça s'appelle le carnavalito, qui est un genre qui est très typique de ce début de région andine argentine, à côté de la samba avec un Z, pas à confondre avec celle du Brésil. Et puis, bon, vous savez les frontières hein, aujourd'hui qui existent en Argentine, Chili, Bolivie, ce sont des frontières assez récentes. Là. On parle du 18e siècle, de l'époque des indépendances. Mais la musique de cette région et les cultures qui se côtoient, elles sont beaucoup plus vieilles et sont beaucoup plus anciennes que même l'arrivée des premiers Espagnols sur le territoire américain. On parle de l'apogée de l'Empire Inca ici là, dans le 15e siècle. Et puis, justement, dans le 15e siècle, une grande partie des Andes est intégrée à l'Empire Inca, hein? Donc, à peu près en 1490, là, sous les règnes de Tupac Yupanqui, puis de Huayna Capac, c'est là qu'on voit l'étendue maximale de ce territoire inca, qui s'étendait, mon Dieu, du sud de la Colombie jusqu'au nord-ouest argentin. Après la conquête espagnole, avec surtout Pizarro, l'Empire inca cesse d'exister, avec l'empereur Atahualpa qui est capturé par les Espagnols, et puis quelques années plus tard, l'Empire va seulement s'effondrer. Pendant des siècles, les populations, les marchandises, les traditions, ils circulent malgré tout hein, dans le Haut-Pérou, l'actuelle Bolivie et le nord argentin pour alimenter cette énorme économie minière coloniale. D'ailleurs, il faut faire un petit clin d'œil au nom du pays de l'Argentine. Hein. Le mot Argentine, ça vient du latin argentum, qui signifie argent. Et puis, à l'époque coloniale, les Espagnols assistaient déjà toute cette région aux routes commerciales qui mènent vers les richesses minières andines, particulièrement Potosí, de laquelle on reparlera dans un futur proche, dans la prochaine escale. On va faire un pont entre la cordillère, on embarque les montagnes ici dans les provinces du nord-ouest de l'Argentine avec ce duo de guitare. Et puis on va voir l'évolution des instruments de musique et des chants avec un petit passage envers le Chili. Et puis on va continuer vers la Bolivie. Voici une des grandes artistes du sud. C'est Mercedes Sosa avec Todo Cambia. On vous revient sous peu à CISM 89.3.

Nous sommes de retour à Ailleurs, Escale en musique au 89.3 CISM. Mon nom est Juan Bautista. Je trouve ça drôle quand même le contraste qu'on a à CISM les mardis soirs entre les pénibles et leur folie furieuse et cette émission de calme musical qui vous berce en ce mardi soir. Donc, un salut à eux autres. On écoutait Mercedes Sosa, une des grandes chanteuses de l'Amérique latine. On l'appelle d'ailleurs la voix de l'Amérique latine. Et puis ça, c'était une de ses chansons. En fait, pas une de ses chansons, une chanson d'un compositeur chilien qui s'appelle Julio Neumhauser, qui s'appelle Todo Cambia, Tout change. Hein, et c'est pas un titre anodin, c'est l'expérience de sa vie, en fait. Neumhauser, comme beaucoup d'artistes dans les années 70 au Chili, a été forcé à l'exil sous la dictature de Augusto Pinochet. Et il a suivi beaucoup d'artistes, intellectuels, musiciens qui sont établis un peu partout, hein, en France, au Mexique, au Canada. Il y en a beaucoup ici de familles chiliennes qui sont issues de l'exil de la dictature de Pinochet. Et puis en Suède. Et puis c'est là qu'il s'installe, Neumhauser. Il s'installe en Suède dans les années 70-80. Et puis, si on regarde un peu les paroles de la chanson, il est en train de dire, ben en fait, comme tout change tout le temps, si ça change pas, ça devient bizarre pour moi. Ça parle un peu de l'expérience que vivent les personnes en exil. Hein? Puis ça traverse beaucoup les musiques andines contemporaines parce que ben pendant des siècles, les populations des Andes ont vécu des déplacements constants. Que ce soit les conquêtes impériales, la colonisation espagnole, le travail forcé dans les mines. Mais même avant ça, on va le voir dans la prochaine capsule avec la Bolivie. Vous savez, c'est pas la première fois qu'un peuple là-bas se fait conquérir. Par exemple, les Aymara, qui sont le peuple autochtone issu de la région de l'Altiplano, qui couvre le sud du Pérou et du nord de la Bolivie. C'est un peuple qui, en eux-mêmes, ont été déjà conquéris par l'Empire Inca et qui, pas longtemps après leur conquête, ont été reconquéris encore une fois par les Espagnols. Vous allez voir que dans les musiques que nous allons écouter dans la prochaine heure, il y a une mémoire collective très, très forte, très douloureuse. On va l'entendre tantôt. On l'entend déjà, d'ailleurs, qui est très forte. Hein. Les héritages coloniaux qui restent visibles dans la région, la pauvreté rurale, la marginalisation linguistique, les tensions autour des terres et des ressources naturelles. Moi, je vous conseille un grand film qui s'appelle Y hasta el agua, si je me rappelle bien. C'est un film avec Gabriel García Bernal qui raconte l'histoire de comment, dans le sud de la Bolivie, il fut un temps où on voulait même privatiser la collection de l'eau de pluie. Mon Dieu. Bref. Malgré les transformations, on parle de musique ici, les traditions musicales andines continuent de traverser les montagnes d'une façon presque naturelle malgré tout. Il y a une grande résilience dans le peuple andin. On entend les flûtes, les carnavals, les chants communautaires, les instruments des hauts plateaux qui continuent de relier les régions qui sont séparées politiquement, mais qui sont profondément liées culturellement. C'est une région qui, on parle de division politique, c'est une région qui est traversée par des guerres assez récentes aussi. Hein. On se rappelle que le Chili et la Bolivie se sont livrés la guerre au 19e siècle pour avoir le contrôle de l'accès à l'océan Pacifique et les chemins de fer. Donc, ce sont des choses qui perdurent dans la mémoire collective de toutes les populations qui habitent les régions des Andes, du sud des Andes particulièrement, et puis on l'entend dans la musique. On va se diriger vers la Bolivie maintenant. Donc, notre prochaine escale, ça va être à Cochabamba, justement, pour entendre un des grands groupes, peut-être le plus connu de la région andine bolivienne, qui s'appelle Los Carcas. Vous allez reconnaître la mélodie de la prochaine chanson parce que elle a été l'inspiration d'un hit mondial brésilien, hein, la Lamba. Je vous porte attention à sa version originale, beaucoup plus paisible, beaucoup plus nostalgique. Alors, on se dirige vers Cochabamba pour écouter Llorando se fue. Donc, en pleurant, elle est partie de Los Carcas. Bonne écoute!

On est de retour à Ailleurs, Escale à musique, épisode 2, la musique andine. On est dans un voyage qui est parti de l'Argentine pour traverser les Andes vers le Chili. Et on est maintenant rendu en Bolivie. On écoutait Llorando se fue de Los Carcas. Et puis, si vous avez reconnu la mélodie, c'était en effet la mélodie de Alamba, cette chanson qui a explosé mondialement au Brésil. Si vous avez porté attention, on a aussi remarqué que ce n'était pas seulement de l'espagnol. Hein. On parlait également la langue Aymara. La Bolivie, on peut appeler ça le cœur des Andes. Hein. C'est vraiment là où ils sont à leur plus haut tout le temps. On a des villes capitales comme La Paz qui sont quasiment à 4000 mètres d'hauteur. Moi, en avoir été, je peux vous dire que c'est quelque chose. Et puis, la respiration n'est pas facile. Et c'est un pays... que son histoire autochtone et son héritage autochtone est non négligeable. D'ailleurs, le pays reconnaît 37 langues officielles. Hein? Et puis, la langue Aymara est une des plus parlées encore aujourd'hui. Et c'est ce que nous faisait découvrir Los Carcas dans cette chanson qui s'appelait Llorando se fue. Los Carcas, c'est un groupe que je porte proche de mon cœur. C'est un groupe familial. Ce sont des frères, les frères Hermosa, qui ont parti le groupe dans les années 1970, un peu dans un contexte où plusieurs musiciens andins cherchent à remettre de l'avant les traditions musicales autochtones et rurales de la Bolivie. Vous avez pu entendre le changement dans l'instrumentation. Puis, vous allez le voir, hein, on va redescendre à la fin de l'émission en hauteur, on va redescendre vers des montagnes un peu plus basses, plus vers la côte. Et puis, vous voyez un peu l'influence des instruments par rapport à l'espace où ils résonnent. On a commencé par seulement de la guitare. Après ça, avec Mercedes Sosa, on a entendu qu'on a incorporé un tambour traditionnel qui s'appelle el bombo legüero. Et puis aussi l'incorporation de la flûte de pan ou la quena, comme on appelle. Et puis ici, dans ce dernier thème qu'on a entendu, c'était vraiment très flagrant. Le charango, qui est cette petite guitare qui prend un peu d'influence de son héritage espagnol, mais qui a un ton très aigu, qui résonne dans ces échos vastes des montagnes des Andes. Alors, je vous avais promis qu'on allait parler un peu de Potosí et des mines, de pourquoi cette région a autant un passé obscur. Écoutez, en Bolivie, justement, on a découvert une montagne qui s'appelait Cerro Rico, donc montagne riche. C'est sa traduction. Et entre les 16e et 18e siècles, juste avant les indépendances des pays d'Amérique du Sud, ces mines à Cerro Rico étaient la source de 60 à 80% de l'argent dans le monde. Et puis, on peut mettre ça main dans la main avec le travail forcé des populations locales. Donc, on a une grande souffrance collective qu'on transporte à travers le temps. Et puis, on l'entend dans cette musique. Je parlais des instruments. On a des instruments très traditionnels qui datent d'avant la période précolombine. Donc, la zampoña, qui est cette flûte de pan qui est très ancienne. Qui est un énorme instrument. Je ne sais pas si vous en avez déjà vu un, mais... Des fois, il y a plusieurs musiciens qui vont jouer chacun une partie différente des notes de l'instrument. Et puis, c'est très difficile à jouer. C'est très impressionnant. On poursuit. On s'en va vers le Pérou. On va aller écouter une pièce de William Luna. William Luna, qui est un artiste un peu plus contemporain. C'est un artiste qui est encore actif aujourd'hui. Mais d'ailleurs, les Los Carcas le sont aussi, mais eux, ils sont éternels, semblerait-il, parce que ça faisait quasiment 50 ans qu'ils font de la musique. William Luna, c'est quelque chose d'un peu plus récent. Lui vient de Cusco, une autre ville qui est très, très haute, au-dessus de 3000 mètres d'hauteur. Et puis, on voit ici les influences des autres endroits du Pérou qui commencent à toucher cette musique andine, mais à la transformer un peu vers cette sonorité qu'on connaît un peu mieux de la musique latine ici au Québec. On va entendre des instruments qui nous donnent une certaine rythmique
qui est un peu plus familière, qui nous rappelle un peu la cumbia avec les timbales, les cloches, mais qui conserve un style très andin malgré tout. Alors allons le découvrir et puis après ça, on va aller parler un peu du Pérou. Donc voici William Luna à CISM 89.3.

Nous sommes de retour à Ailleurs, Escale en musique au 89.3 CISM. C'était William Luna avec Niña Chai. On est au Pérou, à Cusco. Et si vous remarquez le nom de la chanson, Niña Chai, qu'est-ce que ça veut dire? Chai, c'est une termination quechua de la langue locale de l'Empire Inca, en fait, hein, qui était sa langue officielle d'usage. On remarque qu'il y a vraiment encore une activité linguistique là, par rapport au Quechua dans la région. Et puis, il y a beaucoup de familles qui grandissent dans la région des Andes, au Pérou, en Bolivie, qui apprennent encore la langue et qui la parlent à la maison. On quitte un peu une région aride pour aller vers une région un peu plus verte, un peu plus avec un peu plus de végétation. Puis je sais pas si vous remarquez, mais on dirait que la musique apprend un peu plus de couleurs aussi. Hein. Les grands plateaux secs, minéraux, ça laisse davantage de place à des vallées qui sont plus fertiles, qui sont plus habitées, qui sont plus agricoles. La végétation est plus présente, les villages sont plus nombreux, puis les montagnes paraissent parfois moins isolées que dans les hauts plateaux boliviens. Cette transformation du paysage, ça transforme la musique aussi. Vous avez remarqué dans la dernière chanson, les flûtes, ça reste très important, mais les cordes aussi commencent à revenir à prendre une importance. On a encore ce son du charango qui est important, cette petite guitare aiguë, mais les guitares reviennent aussi. Les harmonies sont plus chaleureuses, les chansons sont plus proches de la vie quotidienne. On parle d'amour ici, hein? Niña Chai, ça veut dire ma belle-fille, dans le sens mon amoureuse. Et puis, William Luna, il nous ramène vraiment là, dans, oui, un monde andin, mais avec une énergie qui est vraiment différente des espaces, je ne veux pas dire austères, mais secs, arides de la Bolivie. Comme je vous avais mentionné, il vient de Cusco, qui est l'ancienne grande capitale de l'Empire Inca. Et c'était le cœur politique, spirituel de ce grand empire. C'était l'endroit de convergence de toutes les routes. C'était la Rome de l'Empire Inca. Et puis, c'était un centre très important dans la cordillère andine. Et même plusieurs siècles après la chute de l'empire, on voit que la mémoire de cet empire est encore très visible dans le paysage péruvien. À Cusco, je ne sais pas si vous avez déjà été, mais il y a plusieurs constructions coloniales espagnoles qui reposent encore directement sur des fondations Inca. Et puis, on dirait que les différentes époques semblent quasiment superposées dans les montagnes. Et puis, comme je vous mentionnais, la continuité se retrouve aussi dans la langue. Tout comme aussi, ici à Montréal, on parle un peu le Franglish. Je sais pas comment qu'on l'appellerait, là, le Spang Quechua. Mais le Quechua, c'était vraiment... c'est encore aujourd'hui une langue qui est très présente. Et puis, on fait beaucoup de petits jeux de mots et de petits mélanges entre la langue espagnole et la langue autochtone traditionnelle. On va migrer maintenant vers des régions encore plus vertes qui sont celles de l'Équateur et de la Colombie pour terminer l'émission. Donc, vous savez, on parle toujours de l'Amérique latine comme cette grande famille de différentes nations, mais qui se rassemble sous la bannière de la langue, sous la bannière de la musique, qui est très importante. Et puis, dans la prochaine chanson, on a exactement ce sentiment de grande famille. On va écouter une chanson qui est typiquement équatorienne, qui a une très belle histoire, une très belle anecdote que je vais vous raconter à l'instant, mais qui est interprétée, j'ai choisi de mettre l'interprétation d'un chanteur argentin qui s'appelle Atahualpa Yupanqui. Alors, voici Vasija de Barro. On se dirige vers Quito. Ne nous quittez pas. Ceci est Ailleurs, Escale en musique, on écoute l'épisode 2, Les Andes. Bonne écoute!

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1: C'était Vasija de Barro, une chanson qui m'impacte beaucoup. Hein. Ce sont des tellement belles paroles. Je vais vous raconter l'histoire pour comprendre un peu de quoi on parle. Vasija de Barro, c'est une chanson qui est assez ancienne quand même. Elle a été écrite le 7 novembre 1950. C'est une chanson très artiste. Il y a beaucoup d'artistes dans l'histoire. Ça a été écrite dans la maison du peintre équatorien Oswaldo Guayasamín. Et puis, ce soir-là, un poète, Jorge Carrera Andrade, il découvre le tableau Origen, qui est un tableau que notre hôte de la maison, dont lequel je ne prononcerai pas son nom une deuxième fois, représente les rites funéraires des peuples autochtones andins. Qui entraînent et y enterrent leurs morts dans des vases d'argile. C'est ça que ça veut dire, hein? Vasija de Barro. Et puis, c'est quasiment de la prose, hein? C'est chanté, mais pas vraiment. Et c'est un poème en soi. La ligne que j'aime le plus, c'est dans son refrain. De ti nací y a ti vuelvo, donc de toi je suis né et à toi je retourne. Et puis, Andrade, il était fasciné par l'histoire. Il était inspiré par l'œuvre et par les explications du peintre. Donc, il se dirige vers la bibliothèque. Il prend un exemplaire du côté de chez Swann, de Marcel Proust. Et il écrit la première strophe de la chanson « D'eau du livre ». Et puis, au fil de la soirée, plusieurs personnes qui sont présentes ajoutent leurs propres fragments, leurs propres idées. Et ils donnent naissance à cette belle œuvre qui est une des plus importantes quand même du patrimoine musical et culturel équatorien. Ça résume bien l'esprit des Andes. C'est la mémoire collective. Hein? Je vous le dis depuis le début de l'épisode. C'est la mémoire collective. C'est des traditions qui se construisent ensemble. Puis c'est des chansons qui circulent entre poésie, peinture, spiritualité, territoire. Nous allons le voir la semaine prochaine aussi. Je fais un petit clin d'œil. On refait le tour de l'Amérique du Sud. On est parti des montagnes. On s'en va vers les plaines. Et puis vous allez voir que dans les plaines de la Colombie et du Venezuela, les poèmes, ce sont la façon de parler. Et le fait que cette version soit interprétée ici par Atahualpa Yupanqui, ça montre à quel point les traditions andines ils traversent naturellement les frontières. Je vous ai dit aussi au début comment que les frontières du 18e siècle, du 9e siècle de l'indépendance des nations sud-américaines, elles ne représentent pas vraiment ce que c'est les peuples qui l'habitent. Hein. On prend un artiste argentin qui reprend une chanson équatorienne, des groupes boliviens qui deviennent populaires au Pérou, des instruments qui circulent entre les montagnes, qui évoluent, la guitare qui devient le charango. Bref. Je vous laisse avec quelques chansons. Je vous fais un petit bye-bye, on fait un petit clin d'œil à la semaine prochaine. Mais avant ça, je voulais qu'on écoute quelque chose de contemporain avec Hayak, qui est un groupe équatorien qui mélange les traditions andines de l'Équateur, mais aussi qui donne une petite touche moderne, fusion. Un petit clin d'œil au Japon dans quelques extraits, vous allez l'entendre. Et puis après ça, on finit avec la Colombie. Quelques morceaux de Caranga, qui est un genre très, très spécifique hein, du milieu du pays, d'une région qui s'appelle Boyacá et puis Cundinamarca. C'est là qu'on voit qu'il y a vraiment une fusion qui commence à se créer. Si vous regardez le titre de l'émission, on parle de la Colombie, ici et ailleurs en musique, on dit que la Colombie, c'est l'épicentre de la fusion latine, ou du moins c'est comme ça que moi je l'appelle. Et vous allez comprendre pourquoi. On commence à voir déjà l'influence, pour la première fois dans l'émission aujourd'hui, des peuples afro-colombiens dans ce cas, des cultures autochtones qui sont pas issues nécessairement des montagnes, mais plutôt de la culture caribéenne. Donc on va entendre des instruments qui leur rappellent le chant des oiseaux. Vous allez entendre un instrument en particulier qui s'appelle la guacharaca, qui est un instrument mythique qui est issu du son d'un oiseau. On voulait le répliquer, et donc on a fait des petites coches sur des branches d'arbres. Et puis, ça a donné naissance à un instrument qui, mon Dieu, qui s'est éparpillé dans plusieurs genres. Bref, je vous laisse avec quelques chansons. Si on a le temps, on se fait un petit bye-bye pour la fin. Merci d'avoir été là ce soir. Merci à tous ceux qui nous écoutent en direct. Et puis, pour ceux qui restent après minuit à CISM ce soir, on est en reprise pour Les Garçons pleurent aussi. Donc, quittez-nous pas. Merci beaucoup. Et voici Hayak. Bonne écoute.

On termine l'émission ce soir de Ailleurs, escale en musique, en la Colombie, avec la carranga, la cucharita. Donc, pour tous ceux qui nous écoutaient en direct, pour tous ceux qui étaient présents, merci beaucoup. Merci à CISM. On poursuit après à minuit avec les garçons pleurent aussi. Donc, quittez-nous pas. On se retrouve la semaine prochaine pour faire le tour des plaines de l'Amérique du Sud. Mon nom est Juan Bautista. Ça m'a fait plaisir d'animer ce soir. Et puis, à la semaine prochaine.

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Bonsoir tout le monde, Julien Roche avec vous sur le 89,3 CISM. Vous écoutez Les Garçons pleurent aussi, c'est l'épisode 339. Heureux de vous retrouver. On vient d'écouter Sufjan Stevens avec la pièce d'ouverture de son album The Age of Odds. Ça fait déjà une quinzaine d'années que c'est sorti, même plus. Mais on a commencé avec une relative nouveauté. C'était Joseph Marchand avec une pièce, également la pièce d'ouverture, oui, de son dernier album 13 Miniatures. C'est sorti chez Costume Records il n'y a pas trop longtemps. Dernière moitié de 2025. Et on va continuer en guitare, on va continuer en fait avec des gens qui chantent le pays à leur manière. On commence avec Julie Aubé. Son album Rural vient tout juste de sortir. On écoute Nouveau-Brunswick. Ensuite, on se ramène vers Bolduc tout croche. Il y a quelques années, qui sortait un album intitulé Construire une table pour y mettre notre point ensemble. On écoute D'où ce que je viens. Je serai avec vous pour 120 minutes jusqu'à 21h, après quoi je céderai le bâton à Jean-François Rioux et ses criquets crinqués, mais en attendant, bien heureux de vous servir.

toujours sur les ondes de la marge. On vient d'écouter Bill Callahan, originaire du Maryland. On l'écoute ici avec la pièce Pathol OG de son dernier album My Days of 58. C'est sorti un petit peu plus tôt cette année. Juste avant, Bolduc Tout Croche avec D'où ce que je viens et Julie Aubé avec Nouveau-Brunswick, tous deux chantant à leur manière leur chez-soi. On continue avec un gars fort volubile, un gars fort habillé avec les mots. Alphonse Bisaillon sortait récemment l'album Tom ou la trajectoire des Perséides. On commence avec la pièce d'ouverture de cet album qui s'appelle Real Talk. Real écrit R-E-E-L. Vous comprendrez stylistiquement de quoi il en retourne. Et on va continuer dans la même veine avec une pièce de l'album la formation dublinoise Lancôme, qui sortait le magnifique album False Lancôme il y a 3 ou 4 ans de cela. On écoute Master Crowley's, une tune qui, pour une raison ou une autre, me donne envie d'envahir le Labrador.

À l'antenne de CISM, Julien Roche avec vous pour Les Garçons pleurent aussi. On vient d'écouter Loving avec la pièce Any Light, pièce d'ouverture et pièce titre de l'album de l'auteur-compositeur canadien. On avait également Gab Bouchard juste avant. Son album Encore vient relativement parlant de sortir. On écoutait enfin Lancôme et Alphonse Bisaillon précédaient avec chacun une pièce, Master Crowley's pour les premiers et Real Talk pour celui-là. On continue toujours du Canada avec Andy Schauf. On retourne un petit peu dans le passé avec son album, son célébré album The Party. On écoute Early to the Party. On rejoint ensuite Lou Adrienne Cassidy avec une pièce de son album Triste Animal qui a fêté son premier anniversaire tout récemment. On écoute Tout le monde danse autour. On rejoindra ensuite Shadé et Mark Linkus alias Sparkle Horse et Danger Mouse sur une collaboration qui remonte à il y a une quinzaine d'années. Bonne écoute.

Toujours à l'antenne de CISM, on écoutait Every Time I'm With You. C'est de l'album de Danger Mouse en hommage à Mark Linkous, alias Sparkle Horse, disparu en 2010. Et on écoutait cette pièce avec la participation de Jason Little. On avait juste avant ça Sade qui faisait une réapparition sur cette fabuleuse compilation qui s'appelle Transa. Qui fait, il me semble, un bon 8 disques de long avec des collaborations puis des croisements, des doublements, des duos et des trios très, très improbables entre des artistes qu'on verrait jamais nécessairement ensemble. C'était pour le bénéfice de l'organisation Red Hot qui vient en défense aux droits des trans. Et franchement, il y a beaucoup, beaucoup de bonnes pièces là-dessus. Ça vaut le détour. Juste avant ça, on avait Lou Adrienne Cassidy avec Tout le monde danse autour. Ça se trouvait sur Triste Animal, qui célébrait son premier anniversaire relativement récemment. Ça fait peut-être une semaine. Juste avant ça, Andy Schauf avec Early to the Party, qui nous vient de l'album The Party. On continue avec une autre pièce relativement classique. Album qui célèbre ses 10 ans, plus ou moins bientôt. L'album 4 de Bad Bad Not Good, franchement un des grands disques de leur discographie. On écoute Time Moves Slow avec la participation de Sam Herring de Future Islands. Et ensuite, on retrouvera Octoplot. Non, ce serait l'autre bord de la pause en fait. Je vous laisse avec Bad Bad Not Good. On se retrouve pour une deuxième heure qui ne sera pas comme la première.

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Toujours sur les ondes de CISM, Julien Roche avec vous pour Les Garçons pleurent aussi. On se retrouve après une courte pause pour une deuxième heure qui sera un petit peu plus distorsionnée que la première. On commençait ça avec Octoplot et la pièce Océan 4-5 qui nous vient de l'album Inselberg, sorti tout récemment. On va continuer avec un retour dans le passé, dans mon adolescence. En fait, on retrouve la formation Thrice avec un album Veissou qui sortait en 2005, album transformatif pour la formation. Album divisé en 4 éléments, c'était bien conceptuel tout ça. J'avais acheté le tout en CD, j'ai encore ça qui traîne quelque part dans une boîte. On écoute la pièce Four Miles. Ensuite, superbe reprise de « Quand les hommes vivront d'amour », c'est signé Saint-Martyr, et on retrouve le sympathique duo Crabe avec Jean Bumen, c'est sur Expression Radicale. On est ensemble jusqu'à 21h, ça va graffiner un petit peu plus cette fois-ci.

Toujours à l'antenne de CISM, musique normale fournie par Crab ici, avec Jambes humaines, nous provenant de leur dernier album, Expression radicale. Juste avant ça, Saint-Martyr, avec franchement une reprise émouvante, « Quand les hommes vivront d'amour », bien sûr, de France, de Laurence Jalbert. Reprise par... Il me semble que c'est Raymond Lévesque qui lui a écrit. Je suis pas certain. Je vais vérifier mes sources et je vous reviens là-dessus. Mais superbe reprise avec cet album qui vient de sortir, Fin des temples ou l'art perdu, de garder sa foi. Juste avant ça, Thrice, un retour en 2005 avec une pièce de l'album Veissou, et Octoplot nous accompagnait en ouverture avec un album qui vient de sortir qui s'appelle Inselberg. On continue dans un relatif registre d'agression bien tempérée avec Dogo Suicide, un extrait de leur dernier album Tristesse lucrative qui s'appelle Je ne dévêtirai pas mon corps pour la piscine. On réapplique ensuite avec Zouz et Nager, on retourne sur l'album Vertige. Ensuite Mothers, groupe que j'affectionne qui est maintenant disparu. On écoute Blame Kit de l'album Render Another Ugly Method. On retourne autour de 2020-2021 pour ça. Et Robber, c'est une relative nouveauté. On écoute Watch for Infection. Je m'appelle Julien Roche. Je vous accompagne jusqu'à 21h. Vous écoutez Les Garçons pleurent aussi.

Toujours sur les ondes de CISM, on écoutait la formation de l'État de Géorgie, Mothers, formation désormais capoute. On retrouve le travail de sa chanteuse qui fait désormais aventure seule sous son nom, Christine Leshper. Et bien, cet album de Mothers qui remonte à c'est pré-pandémique, là, si je précise mes souvenirs. Tant qu'à parler de mes souvenirs, je vais revenir sur la toune « Quand les hommes vivront d'amour ». C'est bel et bien une toune de Raymond Lévesque. C'est pas du tout Laurent Jalbert, l'interprétation à laquelle je pensais. C'est bien Luce Dufault. C'est bien cette version-là qui m'était chère à l'esprit, celle que j'entendais dans la radio quand mes parents me transportaient d'un bord à l'autre des basses Laurentides. Et c'est bien cette version que j'ai envie d'écouter en sortant du studio ici, juste pour me la remémorer. On continue toujours avec la musique le fun. On continue avec les Américaines de Robber. Je dis Américaines, c'est un band de quatre dont une chanteuse. Robber qui vient de sortir l'album Two Wheels Move the Soul. Franchement, très bien comme album. On écoute la pièce Watch for Infection. Ensuite, on se transporte en Australie pour, à ce point-ci, c'est mon band préféré d'Australie, Tropical Foxstorm. On retrouve de leur album Fairyland Codex la tune Bloodsport. On vient ici ensuite pour Alex Ferns et Scandal. Son album Symphonie publicitaire sous influence sortait en 2025. Je m'appelle Julien Roche. Vous écoutez Les garçons pleurent aussi à CISM.

Il me reste plus qu'une dernière pièce à vous balancer. Le duo Low, le défunt duo Low, maintenant qu'une des la moitié du duo n'est plus de ce monde. On écoute The Price You Pay, c'est la dernière pièce de leur dernier album qui s'appelle Hey What. J'ai eu une petite visite au Victor, café et disquaire très près de chez moi. Superbe sélection, je suis sorti de là avec le vinyle de Hey What notamment. Je vous le recommande, cool spot. On se retrouve la semaine prochaine, même heure, même poste. Ah.

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3: Mardi 12 mai, c'est Guillaume Fauché qui vous parle pour cet épisode des Sentinelles de l'art. Ça fait un grand plaisir de vous retrouver comme à chaque semaine pour défendre la culture et les arts sous toutes leurs formes. Alors, on a commencé une nouvelle saison à CISM la semaine passée. Je vous en avais glissé un mot. J'espère que vous avez eu bien du plaisir à découvrir toutes ces nouvelles émissions qui sont sur notre grille et à redécouvrir celles qui sont de retour avec nous pour une deuxième, troisième ou une énième saison. En tout cas, moi, ça me fait plaisir d'entamer à nouveau ma deuxième saison auprès de vous autres, la gang. Encore aujourd'hui, on parle beaucoup de formes d'art, cette fois-ci, en particulier la danse qui, à part les précieuses chroniques des Mali, a souvent été dans notre angle mort ici au Sentinelle de l'art. Donc, ça me fait plaisir de faire le beau jeu pour la danse contemporaine aujourd'hui. On se lance ça avant de lancer nos actualités culturelles du moment. Puis on se retrouve dans un instant. 5, 4, 3, 2, 1. Thunderbirds are go. Et oui, aujourd'hui au Sentinelle de l'art, on parle des 24e sommets du cinéma d'animation avec le programmateur du festival, Guillaume Lafleur. On découvre l'École de danse contemporaine de Montréal, comme je vous le disais, en compagnie de la directrice artistique et des études, Lisa Davis, avant de se pencher sur ses spectacles de fin d'année avec la danseuse et conseillère à l'interprétation Isabelle Poirier et les interprètes finissantes du programme 2026, Fanny Laplanche et Elisa Martin. Et on termine l'émission avec le retour de la chronique artistique d'Héloïse Thompson-Tremblay, où cette fois on se demande avec quels critères analyser la qualité d'une œuvre, même si on la trouve pas bonne. L'inverse de ce qu'on a fait les dernières fois. Donc pour cette partie 3 d'une chronique, j'aime ou je trouve bon. Au niveau des actualités, beaucoup de choses quand même cette semaine. Ben, je commence d'abord, pour la dernière fois de cette année, par vous parler des francs ouvertes. Donc, c'était la finale hier soir qui s'est déroulée au Club Soda en soirée, donc, où on a pu voir performer Luan Larobina, Fior, suivi d'Irtens Exantus. Donc, belle soirée que j'ai pu moi-même voir de chez moi. Donc, sachez-le, si vous le saviez pas, là, pour l'année prochaine, vous pouvez écouter chaque spectacle, chaque soirée concours des Francouvertes à partir de votre domicile. J'imagine que c'est quelque chose qui a commencé durant la pandémie, mais c'est quand même pratique. Donc, si vous voulez rien manquer, c'est gratuit. C'est sur le site web des Francouvertes. Et donc, je me suis prémuni de ça hier pour voir les performances. C'est donc Luan Larobina qui a remporté le grand prix, le premier prix, ainsi que la bourse de 15 000 $ qui l'accompagnait. On a Irdens qui s'est classé en deuxième place et Fior en troisième. Donc, félicitations à toutes les personnes qui ont performé hier tout au long de ce processus-là aussi des Francouvertes, toutes les personnes qui n'étaient pas présentes sur scène hier, mais qui se sont prêtées au jeu. Les Francouvertes, c'est aussi une plateforme, puis une vitrine qui permet d'octroyer plusieurs prix au-delà du grand prix là, des Francouvertes. Donc, toutes sortes de prix. Nous-mêmes, ici à CISM, on en décerne un. Donc, c'est Marie-Neige qui a remporté la chance de venir performer ici même, en studio, en direct, à l'automne prochain, dans le cadre de nos sessions live. Mais il y a aussi la SODEC qui offre de l'argent pour le soutien à la tournée et une quarantaine de diffuseurs qui offrent des places de spectacle, donc des shows pour ces artistes-là pour propulser leur carrière puis aider la relève. C'est le Festival de la BD de Montréal, le FBDM, qui va commencer bientôt le 15 mai, donc ce vendredi. C'est du 15 au 17 mai, pendant la fin de semaine. Ça se déroule sur la rue Saint-Denis, de Guilford à Roy. La rue va être bloquée. Vous allez voir, c'est magnifique. On se souhaite qu'il fasse beau parce que c'est en extérieur. Il y a des exposants de toutes sortes tout le long de ce tronçon-là de la rue Saint-Denis. Donc, un festival qui est dédié, bien entendu, à la bande dessinée, au dessin. Toutes sortes d'ateliers, des exposants, des tables rondes, des conversations. Allez sur leur site web, voir les différentes activités qui sont prévues. Puis c'est aussi le moment parfait pour vraiment se procurer des bandes dessinées québécoises, locales, des zines, mais aussi avoir des autographes s'il y a des gens que vous voyez qui exposent, que vous admirez, ben lâchez-vous là, vous pouvez aller leur parler. Les gens sont bien, bien smart. C'est toujours un bel événement là, du début du printemps. Et si vous voulez savoir quoi ne pas manquer et où aller quand pendant cette fin de semaine, dès demain à 16h jusqu'à 18h dans le cadre d'une carte cadeau, on a Ève Lagu et Alexandre Fontaine-Tardif, deux amis de la station et anciennes animatrices, animateurs, qui vont vous faire une émission spéciale sur le FBDM. Donc, ils vont recevoir plein d'invités, vous parler des événements à venir, et ils vont recevoir notamment Mélanie Laroche, qui est la directrice générale du festival. Donc, manquez pas ça, c'est demain sur nos ondes à 16h. Je voulais vous parler rapidement aussi du Festival international de musique actuelle de Victoriaville, le FIMAV, qui, si on se fie à leur site, est une institution culturelle qui célèbre la créativité sans limite et l'avant-gardisme. Et c'est surtout cette dernière partie-là qui fait que j'ai envie de vous en parler aujourd'hui. Donc, la créativité sans limite, l'avant-gardisme, c'est vraiment un festival qui est dédié à de la musique innovatrice. Donc, c'est ce qu'on entend par musique actuelle. C'est vraiment un bel événement. Ça se déroule évidemment à Victoriaville. C'est du 12 au 17 mai et c'est un des partenaires de la station ici à CISM. Donc, je voulais vous le mentionner. Si vous êtes de passage par Victoriaville, manquez pas ça. Je voulais vous parler également de la revue Estuaire, revue de poésie québécoise, qui lance une campagne de financement et de parrainage fiscal qui s'appelle Résister à l'érosion. Cette campagne-là va s'échelonner du 16 mars au 31 octobre 2026. Leur objectif est d'accumuler 30 000 $. C'est dans le cadre aussi de leur 50e anniversaire. Donc, comme nous, on a fait un peu la même chose plus tôt cette année à la station. Je voulais partager, lancer le message. Donc, Estuaire, campagne majeure de financement pour assurer la continuité de ses activités et essayer de pérenniser là, leur structure, l'organisation de la revue. Donc, suivez ça. Vraiment une revue là, qui est une belle plateforme, un beau tremplin aussi pour les artistes des lettres, les poètes de partout au Québec. Donc, résister à l'érosion, c'est un peu ce qu'on essaie de faire ici à l'émission aussi.

demande qui concernait l'allègement d'une rémunération minimale, puis de pouvoir ne pas cotiser aux assurances collectives et au régime d'épargne retraite, ce que normalement les boîtes de production sont obligées de faire. Donc ça arrive quand même assez régulièrement pour des petits projets indépendants au Québec, dans le milieu du cinéma, que les boîtes de production contactent les différents syndicats, que ce soit l'UDA ou autre, pour faire des ententes en disant « voici l'argent qu'on a, nous on a envie de donner une plateforme à ces artistes-là, ces techniciens-là, techniciennes, on a envie de proposer une œuvre, de réaliser cette œuvre-là, mais on ne rend pas beaucoup de sous, ce qui est assez fréquent quand même. » Et ça arrive que ces ententes-là sont acceptées. Mais là, dans ce cas-ci, quand c'est une émission qui va être diffusée par TVA, coproduite d'ailleurs par TVA, puisque je pense qu'ils ont acheté des parts de Pixcom, on dirait que ça laisse un goût doux amer, hein, plutôt, de voir que TVA décide de tirer la plug parce que le syndicat a refusé de plier. Quand c'est des petits projets indépendants, les syndicats parfois acceptent, mais là, j'avoue que ils doivent défendre les intérêts de leurs membres, puis ça peut créer des dangereux précédents si des grosses boîtes de production puis de diffusion se mettent à faire des demandes comme ça. Est-ce qu'on peut avoir une dérogation pour ne pas cotiser à des frais qui sont obligatoires finalement? Là, c'est pas pour rien que plusieurs corps de métier dans le milieu des arts se sont syndiqués. Donc, c'est fort malheureux. Ça va enlever des emplois à beaucoup de gens. Après ça, évidemment, TVA semble être en difficulté économique et structurelle présentement, ce qui n'excuse pas de faire des mises à pied sauvages ou de faire des demandes de ce type-là. Donc, je voulais vous parler de ça. On va suivre la situation, mais pour l'instant, la télésérie est annulée. Je vous avais parlé il y a quelques semaines du nouveau président de Télé-Québec, Hugues Sweeney, et de sa tendance à vouloir amener Télé-Québec vers une espèce de transition pour parler aux jeunes, pour pérenniser le modèle de télévision québécoise, ce qui est a priori très bien. Et là, j'ai lu qu'il y a un projet pilote sur l'IA, l'intelligence artificielle générative, qui est en cours à Télé-Québec. Donc, ils ont utilisé l'IA générative pour faire des tests dans le cadre d'une étude sur leur télésérie d'animation Lotus et Kali. Ce que l'article de Radio-Canada que j'ai consulté soulignait, c'est à quel point ce projet-là s'est buté aux limites de l'IA générative, puisqu'il fallait toujours qu'il y ait un humain derrière pour bien l'orienter, bien le diriger. Et c'est un humain qui était plutôt programmeur que créateur télévisuel, si on veut. Mais il a dû développer des attitudes et des connaissances propres au milieu cinématographique, télévisuel et de l'animation pour être capable de donner les bonnes indications à l'intelligence artificielle. Ce qui revient à dire qu'on a toujours besoin d'un humain qui a certaines expertises encore à ce jour pour orienter des IA. Donc, ça peut être vu d'un point de vue assez rassurant. D'ailleurs, d'autant plus qu'ils ont soulevé à travers l'étude que les biais génératifs étaient très, très influencés par le contenu américain. Donc, évidemment, on le sait, les intelligences artificielles s'abreuvent de ce qui est sur Internet. Encore à ce jour, il y a une forme d'hégémonie culturelle américaine qui domine le monde culturel à travers le monde. Donc, évidemment que les intelligences artificielles vont être extrêmement influencées par ce contenu-là. Donc, il y a, par exemple, l'exemple qui était donné dans l'article, c'était qu'il essayait de designer un petit fantôme, un petit bonhomme en dessin animé, et il ressemblait beaucoup à Casper ou à des fantômes qu'on est habitué de voir dans le style de cartoon américain. Donc, encore une fois, limite, c'est super de savoir que peut-être que les jobs se feront pas tasser tout de suite dans le milieu de l'audiovisuel, mais ce projet pilote-là m'inquiète aussi un peu. Je vous avais fait part de mes doutes par rapport à cette espèce de direction que semble vouloir prendre de Hugues Sweeney, cette tendance numéricophile qu'il semble vouloir créer dans le milieu de Télé-Québec. Je comprends qu'il faut bien comprendre et connaître l'intelligence artificielle pour mieux se prémunir contre elle ou l'utiliser à notre avantage, mais on dirait que de donner déjà cette largesse-là, de l'utiliser dans le cadre de création puis de génération d'épisodes de contenu, surtout pour les enfants, ça m'inquiète un peu. Je vous avais parlé aussi en tout début de saison des budgets alloués aux sorties scolaires culturelles. Donc, il y avait eu un tollé quand, dans le budget de la CAQ, au retour des fêtes, il n'y avait pas eu de renouvellement de cette enveloppe-là qui était dédiée à des sorties culturelles, des sorties pour les arts vivants au sein des écoles québécoises. Finalement, Christine Fréchette avait assuré qu'elle remettrait en place cette enveloppe-là, advenant son élection à la tête de la CAQ. C'est maintenant chose faite. Et pourtant,
Le Front commun pour les arts réclame une garantie.

ralentit, puisqu'il a été annoncé que l'enveloppe pour les sorties scolaires culturelles allait être la même que l'enveloppe pour les autres formes de sorties scolaires, ce qui peut inclure des sorties sportives, des sorties axées sur les sciences et technologies. Donc, le milieu culturel réclame qu'il y ait une enveloppe assurée, un minimum assuré, dédiée spécifiquement aux sorties culturelles, parce que, tel que c'est pour le moment, une direction scolaire pourrait décider de n'amener ses étudiants, ses élèves à aucune sortie scolaire culturelle et plutôt de prendre cet argent-là pour aller faire autre chose avec les jeunes. Donc, on suit ça. Encore une fois, visiblement, c'est pas réglé tout à fait encore. On s'en va en musique, puis ensuite, on va retrouver Guillaume Lafleur, qui est le programmateur de la Cinémathèque, pour parler des 24e sommets du cinéma d'animation, qui se déroule très bientôt. En fait, c'est à partir d'hier, donc du 11 au 16 mai. Puis, on va aller écouter Maison Chalet 2 de Lavande, et on se retrouve de l'autre côté pour cette entrevue.

0: On vient d'écouter Lavande, Maison Chalet 2, c'était la chanson qu'on vient d'écouter. 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Et on retrouve Guillaume Lafleur, qui est programmateur à la Cinémathèque, doctorant en littérature comparée de l'Université Montréal, où il a enseigné l'histoire du cinéma et l'analyse de films. Auteur de nombreux articles et essais portant sur le cinéma, impliqué de diverses manières dans la diffusion du cinéma ici au Québec. Il est aussi directeur de la programmation et des publications à la Cinémathèque québécoise. Et on te reçoit aujourd'hui, Guillaume, pour discuter de la 24e édition des sommets du cinéma d'animation. Bonjour, Guillaume.
1: Bonjour, comment ça va?
0: Ça va très bien, et toi?
1: Oui, ça va bien. C'est un plaisir d'être avec vous pour parler de ce festival qui nous mobilise toute la semaine.
0: Ben oui, ben merci d'avoir fait du temps pour être là. Donc, ce festival, les sommets du cinéma d'animation, je le disais un peu plus tôt dans l'émission, ça se déroule du 11 au 16 mai. Donc, vous avez encore, ça bat son plein finalement, vous avez jusqu'à samedi pour aller voir des films d'animation. C'est quoi les sommets du cinéma d'animation? Où est-ce qu'on peut aller voir ces films-là? Comment ça se déroule?
1: Bon, OK. Les sommets du cinéma d'animation, c'est vraiment le festival que porte la Cinémathèque québécoise chaque année. Donc, c'est complètement différent des festivals qu'on accueille. On accueille assez régulièrement, pour ceux qui nous suivent un peu, des festivals de cinéma qui ont lieu à Montréal, qui utilisent nos salles, puis on a des partenariats avec eux. Mais là, c'est vraiment un festival qui est intrinsèquement lié à notre mandat. La Cinémathèque québécoise conserve et programme depuis ses débuts, depuis 1963, des quantités de films d'animation. Montréal a toujours été, depuis la fondation de la Cinémathèque, un hub de création en cinéma d'animation, notamment dû à l'existence du studio d'animation de l'ONF, tout proche de nous, qui crée une communauté en cinéma d'animation et des forces vives essentielles à la créativité en cinéma d'animation au Canada. Donc, cette communauté-là, elle ne fait que continuer d'exister de plus en plus. Je dirais même que, peu à peu, particulièrement depuis le début des années 2000, il y a une communauté de cinéastes d'animation indépendants au Québec puis au Canada qui s'est amplifiée en parallèle à celle qu'on associe plutôt à l'Office national du film. Donc, c'est extrêmement dynamique et on monte des films toute la semaine qui sont notamment liés à la production actuelle en cinéma québécois et canadien, mais on a aussi du cinéma international, on a aussi des rencontres avec des programmateurs de festivals de films, des cinéastes qui sont sur le point de finaliser des films. Donc, c'est aussi un lieu d'échange.
0: Donc, ce sommet-là est vraiment organisé par la Cinémathèque et tu dis que c'est le seul que sur vos épaules plutôt que la plupart des festivals qu'on connaît en cinéma qui ont toujours pignon sur rue à la Cinémathèque, mais là, dans ce cas-ci, c'est le seul que vous créez par vous-même.
1: Oui, c'est ça, c'est notre bébé. Là. On est autonome là-dessus. C'est l'équipe de la programmation qui, en consultation avec les autres secteurs de la Cinémathèque, porte le festival.
0: Et donc, on en déduit que les salles de spectacle, c'est-à-dire les salles de projection dans lesquelles on peut voir les films, ce sont vos salles à la Cinémathèque, donc non loin du métro Berry-UQAM.
1: Exactement, oui. Tout se déroule chez nous, dans nos deux salles de cinéma, dans notre salle aussi qu'on va qualifier de salle multi, où on montre parfois des expos, mais aussi des performances. Cette semaine, on va montrer une performance, justement, un ciné-concert avec Anne-Marie Bouchard, qui est une cinéaste d'animation expérimentale qui va être accompagnée de tout un attirail d'équipements de projection, 16 mm, numérique et plusieurs musiciens. Donc, on essaie aussi d'élargir l'expérience cinématographique au-delà de la salle de projection.
0: Parlons du public cible. À qui s'adressent les sommets du cinéma d'animation? Puis, sous question, en fait, qu'est-ce qu'on pourrait répondre justement à ceux qui considèrent que les dessins animés, c'est pour les enfants? On n'en est pas là, j'imagine. J'ai eu la chance de voir quelques films que vous allez présenter. C'est pas tout adressé là, à la jeunesse comme cinéma.
1: Ben exact. En fait, je dirais même que la majeure part des films qu'on programme dans le cadre du festival sont plutôt des films qui s'adressent à un public, on va dire, soit tous âges, soit adultes. Mais les programmes jeunesse, il y en a, mais assez peu finalement. Puis c'est vrai que la partie de l'iceberg qu'on voit assez massivement du cinéma d'animation, c'est-à-dire le cinéma d'animation jeunesse, c'est justement ce qu'on montre pas dans notre festival, puis qui justifie un peu notre existence. Donc, on montre des films d'animation jeunesse, par exemple samedi, continué en après-midi en collaboration avec Swiss Film qui fait la promotion du cinéma suisse. Donc, il y a le film Marie Anning qui va nous permettre aussi de proposer un atelier de dessin avec Marjolaine Perretan, qui est la directrice artistique de ce film-là, qui est un film tout récent helvéto-belge. Mais au-delà de ça, on a un best-of d'Annecy pour les jeunes, donc le Festival d'Annecy, duquel on est proche, qui est l'équivalent du disons du Festival de Cannes pour le cinéma d'animation. Donc on présente ça aussi le samedi. Pour le reste, on parle de cinéma parfois extrêmement engagé. Je pense à notre film d'ouverture hier, réalisé par le cinéaste sud-coréen Kim Bo-sol, The Square, qui est une histoire d'amour impossible entre un diplomate suédois et une nord-coréenne, un diplomate suédois qui est donc basé en Corée du Nord pour une certaine période. Puis on parle du Pyongyang actuel, là, Corée du Nord. Donc c'est un film qui aborde aussi, on va dire, les impasses géopolitiques et diplomatiques de nos jours. Donc un cinéma qui est pas nécessairement engagé au sens militant, mais engageant pour le spectateur et qui nous permet de poser un regard sur notre époque, un peu de biais. Hein. Souvent, le cinéma d'animation, on associe ça au cinéma de la rêverie, du fantasme. On peut même basculer dans le surréel. C'est pas exactement ce que fait The Square, mais ça nous permet d'avoir un regard décalé sur notre époque. Beaucoup de cinéastes qu'on programme dans ce festival nous permettent d'avoir juste cette distance liée à l'esthétique du cinéma d'animation qui nous permet de regarder avec un filtre, pas nécessairement un joli verre, mais tout de même un filtre qui fait du bien dans un contexte où on vit une époque particulièrement tourmentée.
0: Mm-hmm. Ben clairement, le cinéma d'animation, ça peut être une stratégie aussi pour contourner la censure ou user de symbolique pour dénoncer certains trucs. Puis justement, tu parlais de Square, cette histoire d'amour impossible sur fond, bien entendu, politique. Je voulais savoir, est-ce que dans le travail de programmation de cette 24e édition, il y a un thème commun qui tente de réunir les films qui vont être présentés cette année? Parmi les films auxquels j'ai eu accès, tu sais, je reconnaissais quand même l'idée d'une critique sociale, évidemment, quelque chose de dystopique un petit peu aussi. Est-ce qu'il y avait ça dans vos préoccupations?
1: Oui, ben en fait, effectivement, chaque année, on essaie de trouver une trame qu'on mentionne pas nécessairement dans nos outils de communication, mais qui nous aide à programmer. Ce qu'on a fait ressortir cette année, c'est plutôt le DIY, do it yourself. Mm-hmm. Donc, une tendance relativement forte. Ça peut se discuter, puis ça peut se contredire d'année en année. Puis des tendances, ça reste des tendances. C'est pas nécessairement une trame de fond, c'est pas généralisé, mais des pratiques de cinéastes indépendants un peu plus décalés, qui récupèrent des anciennes techniques, qui s'amusent avec les formes anciennes de l'artisanat du cinéma d'animation pour faire de nouveaux films. C'est un peu une trame qu'on a essayé de suivre au long de ce programme. C'est pas la seule, mais je dirais que ça va plutôt dans ce sens-là. Puis le géopolitique, ben on n'a pas ou des questions liées aux enjeux du monde contemporain comme l'environnement. Etc. La liste est interminable. Ça vient tout seul. Peu importe la technique envisagée, ça va apparaître dans les films, même de manière involontaire de la part des créateurs. Donc ça, on n'a rien à faire. Ça va être là du moment qu'on présente du cinéma contemporain. Ce qui peut faire la différence d'un point de vue de programmation, d'un point de vue ligne éditoriale, pour nous, pour orienter puis créer de l'homogénéité dans notre proposition artistique tout au long de la semaine, c'est d'être sensible à la technique puis à l'esthétique. Mm-hmm. C'est là où nous, je dirais, comme programmateurs, on peut apporter un regard différent sur la production contemporaine, ou du moins accompagner d'une manière singulière la production contemporaine dans le cinéma d'animation. Pour ce qui est des sujets abordés par les cinéastes, ben on n'y peut rien. Ils vont forcément filtrer des thèmes qui préoccupent chacun d'entre nous la plupart du temps.
0: Et tu le disais, il y a toutes sortes de formes d'esthétique dans le cinéma d'animation. Ça peut être vraiment éclaté. Il y a des trucs qui sont un peu plus réalistes, par exemple, des choses qui flirtent avec le DIY. Je pense aussi, tu sais, par exemple, à Perte ambiguë, qui est un des films qui va être présenté, où il y a des éléments filmés, donc des éléments d'archives. Puis, on a de l'animation qui est faite à partir de papier, d'origami. Comment est-ce que c'est plus difficile de programmer un festival d'animation? sachant que la forme, l'esthétique, puis les médiums utilisés vont varier de manière beaucoup plus grande que quand on programme, par exemple, un festival de cinéma plus généraliste?
1: Ben, c'est sûr que, tout particulièrement pour ce qui est des programmes de court-métrage, on sort des méthodes puis des approches de programmation du cinéma de prise de vue réelle pour des programmes de court-métrage. Forcément, évidemment, on ouvre la compétition à toutes sortes de propositions. On fait un appel au mois d'octobre pour recevoir les films. Et puis, on travaille avec les résultats de cet appel-là, tous les films qu'on aura reçus. On fait une sélection. Et ce qui nous intéresse dans la sélection, c'est aussi de fonctionner par contraste. Donc, c'est certain que si on monte 10 films dans un même programme qui ont le même style, qui sont tous faits en papier découpé, il va y avoir un effet d'annulation presque de l'ensemble du programme, puis ce sera le film le plus long ou le film le plus agressif qui va prendre le dessus, puis les autres, on va les oublier. Donc, c'est beaucoup mieux de fonctionner par contraste, de varier les techniques, de passer du papier découpé à une sorte de 3D un peu artisanale, ensuite stop motion, puis mêler tout ça dans le même programme, c'est la meilleure chose qu'on peut faire. Puis c'est un peu ce qu'on fait avec la compétition. On mêle à la fois les films de commande, les vidéoclips, vu qu'on se concentre vraiment sur la production canadienne, et des productions plus professionnelles, par exemple produites à l'Office national du film.
0: Oui, puis tu disais que majoritairement, c'est pas nécessairement des films qui sont adressés aux enfants, donc on en parlait. Mm-hmm. Parmi les films que j'ai eu la chance de voir, il y a Ce qu'on laisse derrière, qui aborde des traumas liés à une agression sexuelle. On a, oui, Bread Will Walk, qui faisait un peu plus référence à cette idée-là de dystopie un peu absurde que j'évoquais tout à l'heure. Donc c'est comme une espèce de fable un peu politique et environnementaliste qui aborde aussi la nutrition. Donc, il y a toutes sortes de films un peu plus trash ou rudes qui se retrouvent dans la programmation, mais il y a aussi un volet jeunesse, donc au sommet du cinéma d'animation. Il y a même un jury jeunesse. Qu'est-ce que tu peux me dire, Guillaume Lafleur, sur ce jury?
1: Ben, le jury jeunesse, c'est l'avenir. Faut
0: rien de moins.
1: Ben, c'est ça, il faut... On peut pas suppléer au manquement des programmes proposés par le ministère de l'Éducation, mais il faut faire une éducation à l'image. Vous le savez très bien, vous êtes dans les médias, à CISM, on est encerclé par les images en mouvement, on les décode de moins en moins, on est submergé plus qu'autre chose. Il y a un constant recyclage des images en mouvement, il y a un constant, filtre médiatique qui demande à être décortiqué. Puis c'est sûr que les journalistes, les médias de masse font un travail de plus en plus pour décortiquer la syntaxe des images en mouvement, mais ça, c'est dans les médias de masse. Mm-hmm. On peut, dans le cinéma, faire une lecture des films, faire en sorte que les jeunes puissent être sensibilisés à l'arc narratif d'un court film, pouvoir les accompagner dans la découverte de propositions artistiques, cinématographiques qui sortent des lieux communs. Ça, c'est un travail qu'on doit faire, qu'on peut faire à petite échelle. Donc, on crée un jury jeunesse et puis on leur demande de nous dire ce qu'ils ont préféré parmi les films qu'on leur fait voir.
0: Puis, ils descendent carrément. Il y a des prix là, associés à ce jury-là qui vont offrir à des cinéastes d'animation qui se sont présentés au festival.
1: Bien sûr, tout à fait.
0: Puis donc, c'est pour une façon pour vous, tu disais, de combler à des manquements de la part du gouvernement, peut-être. Mais j'en parlais en début d'émission, cette fameuse...
1: On fait beaucoup de projections jeunesse au cours de l'année aussi avec divers partenaires, puis mm-hmm. De notre propre initiative. Donc ça, c'est la pointe de l'iceberg, là, c'est symbolique.
0: Ben oui, ben en tout cas, chose certaine, c'est sûr qu'en voyant des films dès un très jeune âge, c'est là qu'on peut aiguiser notamment son esprit critique, mais aussi sa sensibilité. Puis je pense que c'est effectivement des bons outils pour faire face au bombardement des images, notamment sur les réseaux sociaux, l'IA générative, j'en parlais en début d'émission. Tout comme, oui, je parlais de l'enveloppe pour les sorties culturelles dont l'intégrité ne semble pas complètement assurée. Donc c'est très bien d'organiser des événements comme ça qui peuvent être des points de rencontre. Puis je voulais savoir aussi, on sait qu'une fois qu'un film a fait son parcours dans plusieurs festivals, souvent si ça a été sa première, il devient plus difficile à retrouver, puis c'est d'autant plus accru pour du court-métrage, puis j'aurais tendance à croire que c'est encore plus accru pour du court-métrage d'animation. Est-ce que vous trouvez que vous avez une responsabilité au sommet d'animation d'être une plateforme justement pour la visibilité, la découvrabilité de ces projets-là?
1: Ben c'est sûr que, notamment lorsqu'on accompagne des films qui sont en cours de production, quand on fait les work in progress, comme on faisait cet après-midi avec quelques cinéastes qui viennent nous parler de leurs films à venir, ben d'une certaine façon, on leur donne une visibilité avant même que les films soient finis, ce qui fait en sorte que normalement, on peut être une plateforme pour les films à venir. C'est certain que un festival peut pas suppléer à une visibilité accrue dans tous les canaux de diffusion possibles. Ce que la Cinémathèque peut faire, par contre, c'est accompagner, en fait, être dans l'ensemble de la chaîne d'accompagnement qui est à la diffusion des films. Donc, vraiment en amont, quand il y a une esquisse cinématographique qui est faite, quand le film est en train de se faire, être avec les cinéastes, les faire parler devant le public, ensuite montrer les films lorsqu'ils sont prêts pendant le festival, ensuite les remontrer un an, deux ans plus tard, en espérant que ce film-là ait une visibilité dans tout le réseau de diffusion existant, dans les divers festivals qui existent, régionalement, nationalement, internationalement, si c'est possible. Mais nous, après, on continue à dialoguer avec les cinéastes qui faisaient leur film il y a deux ans, qui sont venus le présenter alors qu'il n'était pas tout à fait fini. On conserve leur film, puis on les remontre. C'est aussi ça le plaisir d'être cinémathèque puis d'avoir un festival à la maison, c'est que éventuellement on a entamé dès les débuts d'un projet de création un dialogue avec l'artiste qui fait en sorte qu'après on sera à même d'en assurer la conservation puis la découvrabilité à long terme.
0: Puis considères-tu que le fait de présenter ça chez vous à la maison, ça vous permet d'éviter cette espèce d'impératif là de la nouveauté, de la première et tout ça?
1: Ouais, on est en dehors de ça en fait. C'est-à-dire que les sommets, évidemment, pour nous, c'est important d'avoir des premières. Je dirais que c'est un geste qui est presque médiatique, là, plus qu'autre chose. Mais le fond de l'affaire, c'est quand même d'accompagner le processus créatif puis de nourrir la communauté des cinéastes qui est là, qui n'attend que ça. Et ensuite, le public plus large, cinéphile, qui vient à la Cinémathèque non seulement pour voir de la nouveauté, mais aussi du cinéma de patrimoine. Donc, du cinéma qui a été fait il y a 10-15 ans, qu'on redécouvre maintenant et dont on peut, d'une certaine manière, retrouver la pertinence et l'actualité.
0: Ou le découvrir, tu sais, tu parlais de la jeunesse, des jeunes, quand un jeune adulte, un ado se pointe, mais qui n'a pas nécessairement été là il y a 15 ans quand le film a été produit, c'est très chouette d'avoir cette opportunité-là de découvrir cette œuvre-là pour une première fois, même si ça fait longtemps qu'elle a été créée.
1: Bien sûr, surtout quand on voit qu'il y a des techniques qui étaient employées il y a 20 ans, il y a 40 ans, qui reviennent comme des effets de mode, ou comme dans la mode, il y a des techniques qui reviennent, des types de tissus, des motifs. Ça revient aussi en cinéma, c'est pareil en musique. Donc, c'est sûr qu'il y a une généalogie des esthétiques du cinéma d'animation qu'on est bien placé pour mettre en valeur.
0: Merci beaucoup, Guillaume Lafleur, d'avoir été parmi nous et d'avoir si bien défendu ce festival-là. Donc, on se précipite à la Cinémathèque jusqu'à samedi prochain, le 16 mai, pour la 24e édition des Sommets du cinéma d'animation. Merci.
1: Merci, à bientôt.
0: Quant à nous, on s'en va en musique et on va aller écouter une chanson que j'ai annoncée la semaine passée, mais qui, comme ça m'arrive malheureusement trop souvent, on n'a pas eu le temps de l'écouter. Alors, on va aller découvrir cette relative nouveauté donc de Command de bord, c'est « Coucou, comment ça va ?» Et ensuite, on discute de l'École de danse contemporaine de Montréal.

0: 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Et on retrouve notre deuxième invité de cette émission, j'ai nommé Lisa Davis, qui œuvre dans le domaine de la danse depuis plus de 30 ans, à titre d'interprète, répétitrice et enseignante. Lisa, tu es la fondatrice de la compagnie de danse Danse à la carte, et tu es la directrice artistique et directrice des études à l'EDCM, l'École de danse contemporaine de Montréal. Bonjour, Lisa.
1: Bonjour, Guillaume.
0: Merci beaucoup d'être là. À titre de directrice artistique, directrice des écoles, des études de l'École de danse contemporaine, tu es là pour nous présenter un peu l'école. C'est quelque chose que j'ai essayé de faire de plus en plus ici à l'émission, faire découvrir des écoles ou des institutions de formation en art. Donc, peut-être je te demanderais de commencer en nous partageant le mandat, la mission de l'EDCM.
1: Mais le mandat de l'École de danse contemporaine de danse de Montréal, c'est de former les interprètes en danse contemporaine. C'est au travers d'un programme de 3 ans. C'est une technique, on est associé avec le Cégep du Vieux-Montréal. C'est de les préparer, les étudiants en danse contemporaine, d'être prêts à travailler à la fin de les 3 ans ici, de vraiment développer leur unicité, leur créativité, mais aussi un sens très polyvalente et haut calibre de technique de plusieurs styles de danse contemporaine technique, de technique en danse contemporaine. Voilà, c'est ça.
0: Est-ce que tu pourrais nous en nommer quelques-uns pour imaginer ça pour nous? Quel type de danse ou de technique est-ce que les étudiants et étudiantes vont pouvoir apprivoiser, explorer au cours de leur parcours?
1: Ah, ça c'est une très bonne question. Alors, on avait récemment révisé le programme et la première session va être implémentée cet prochain automne. Nous avons déjà essayé d'intégrer plusieurs de ces concepts dans le programme existant déjà, mais c'est basé sur 3 axes, le programme. Alors, on a l'axe technique, un axe interprète et un axe de développement professionnel. Dans l'axe technique, c'est là que on a les cours de fondamentale contemporaine. On a aussi les cours de nouvelles pratiques contemporaines. Et la distinction, c'est une qui honore, qui est plutôt pour honorer de où ça vient. On explore les courbes, la fluidité, une large prise, toutes ces choses-là dans les fondamentales. Mais aujourd'hui, on a aussi de plus en plus les chorégraphes et les compagnies qui développent leur propre cours pour bien préparer le corps pour mieux s'exprimer dans leur signature artistique chorégraphique. Oui, c'est
0: donc,
1: ça.
0: Ils offrent des cours spécifiques basés sur leur école ou leur approche à certains étudiants et étudiantes, c'est ce que je comprends?
1: Peut-être pas en école, mais les compagnies de danse contemporaine. Alors, tu peux avoir une compagnie, comme on a une compagnie ici à Montréal, qui s'appelait Rubber Band Dance, et le chorégraphe et le fondateur, il s'appelle Victor Quijada. Et lui, il a développé une méthode, c'est écrit, et c'est incroyablement détaillé. Le langage, il est capable de guider ses danseurs, ses interprètes, au travers de sa méthode pour créer ses propres chorégraphies qu'on peut voir sur la scène internationale, autant qu'ici à Montréal, avec un diffuseur comme Danse Danse. Pour lui, la méthode Rubber Band, c'est une fusion quand même de son background en street dance, mais aussi un mélange de danse contemporaine et le ballet, parce que c'était une interprète qui avait vraiment ancré dans les trois styles, et il a développé cette technique, cette méthode pour soutenir sa propre langage chorégraphique.
0: Donc les étudiants sont amenés à interagir avec des créateurs, des créatrices qui sont vraiment actifs dans le milieu de la danse puis le domaine actuel contemporain.
1: Ici à l'École de danse contemporaine de Montréal, oui. On est très choyé de travailler avec les chorégraphes très bien installés ici à Montréal et à l'international, comme Catherine Gaudet, Virginie Brunel, Marie Chouinard, mais aussi avec les invités internationaux, comme le travail de Sidi Larbi Cherkaoui. Et c'est sûr que chaque... comment je peux expliquer ça? Chaque identité chorégraphique demande une préparation spécifique. Puis de plus en plus, les chorégraphes commencent à développer justement les pratiques, les méthodes pour soutenir l'entrée dans leur signature plus efficacement.
0: Puis donc, c'est un moyen aussi pour les futurs danseurs, danseuses de la relève de tisser des liens aussi, là, de créer des contacts dès leur passage à l'école.
1: Absolument. Justement, comme par exemple l'année dernière, notre année scolaire de 2025, on est dans le 25-26 maintenant. C'était le 24-25. On a travaillé avec le chorégraphe Catherine Gaudet, qui a ensuite elle a engagé deux étudiants qui étaient dans le processus ici à l'école avec elle. Pour continuer à travailler avec sa compagnie lorsque ils ont quitté l'école, puis ils ont fait une tournée en France pour danser avec la compagnie là-bas dans la pièce Les Jolies Choses de Catherine Gaudet. Mm-hmm. Il y a aussi, c'est ça. C'est important pour moi de développer les liens avec le milieu professionnel pour avoir les sorties identifiées. D'essayer de créer les ponts vraiment concrètes entre nos diplômés et les milieux professionnels. C'est pas facile aujourd'hui d'être une artiste émergente dans le milieu de la danse. Alors ça, c'est quand même une priorité pour moi, mais aussi avec le nouvel programme ici à l'école, de créer toutes ces opportunités-là lorsque c'est possible. Oui.
0: Tu disais qu'il y avait trois grands axes, donc l'axe technique que tu as un peu abordé en allant chercher les bases les bases corporelles, physiques, techniques de la danse contemporaine telle qu'elle était plus à ses origines, de ce que j'en comprends. Il y a l'axe créatif et l'axe professionnel aussi dont tu parlais. Comment est-ce que ça entre en jeu au fil des trois années là, de cette technique-là?
1: Mais l'axe interprète, c'est quand même... le programme est construit sur cet axe. C'est l'axe prioritaire pour le programme. Pour être une interprète, il faut sûrement faire beaucoup de cours de l'interprétation. Alors ça, c'est quand même, ça reste le cœur du programme. Et chaque session, les étudiants travaillent avec, on a les conseillères à l'interprétation et création, et aussi les chorégraphes. Alors, chaque session, les étudiants font soit remonter une pièce existante ou font partie d'un processus de création avec un chorégraphe qui se cumule en spectacle à la fin de chaque session. Alors, chaque étudiant ici à l'école, ils font au moins, si je fais le calcul très rapidement, 6 fois 4 spectacles à la fin de leur parcours. Ils vont avoir eu la chance vraiment de développer leur côté interprète en studio avec les chorégraphes, mais aussi sur scène. Et l'autre chose qu'on essaie de faire, non, c'est pas qu'on essaie, on fait, c'est vraiment de développer le polyvalence. Alors, les chorégraphes qui sont invités, c'est vraiment en lien avec les besoins de chaque cohorte, soit de les mettre au défi, ou soit pour être le plus complémentaire possible, de sortir différentes parties de chaque interprète, justement pour développer les artistes le plus polyvalents, le plus hybrides possible à la fin du parcours.
0: Ben, parlons-en de cette hybridité, de cette polyvalence-là. Est-ce que, parce que tu dis que ça s'axe surtout cette formation à l'École de danse contemporaine de Montréal autour de l'interprétation, une bonne partie aussi sur la technique, mais au niveau créativité, innovation, est-ce que des cours ou au moins des occasions pour les étudiantes, étudiants de chorégraphier, de toucher à la scénographie, à la mise en scène, voire tu sais, à d'autres formes d'art vivant comme le cirque, la performance, le théâtre?
1: J'aimerais bien, mais comme le programme est seulement 3 ans, puis 2400 heures, ça prend tout ça, justement, pour rester fidèle à la mission de l'école. Mm-hmm. Et de ne pas s'éparpiller trop. Il faudrait vraiment, tu sais, on a que 3 ans de vraiment préparer les interprètes en danse. Alors ça, c'est la raison d'être du programme, mais au travers de ces choses, de les cours qui existent, c'est sûr et certain que on explore beaucoup d'opportunités, soit que les étudiants sont des créateurs, comme dans leur cours de composition. Dans le nouvel programme, on a aussi les approches interdisciplinaires qui vont laisser les étudiants aller découvrir, justement, comme vous avez mentionné, d'autres formes d'art ou d'être le créateur. Mais je vais quand même revenir. L'école a été fondée, la fondatrice de l'école, elle avait fondé Linda Rabin et Candice Joubert. On a les cours qui s'appellent recherche créative. Et ça va toujours rester vraiment l'âme. C'est l'interprétation, c'est le cœur, mais recherche créative, c'est l'âme de l'école. Et ça, c'est vraiment les moments de développer, de plonger profondément dans notre artiste unique et de découvrir toutes les couleurs qui crient cette mosaïque d'un artiste, un interprète complet à la fin de notre parcours.
0: Ouais, parce qu'on dirait que ce qui est actuel, ce qui est assez fréquent aussi dans ce qu'on voit dans la danse contemporaine vraiment d'aujourd'hui, c'est que les interprètes vont souvent avoir plusieurs chapeaux. Ça va être des interprètes, mais des créatrices aussi. Je vois de plus en plus d'hybridité, justement, de multidisciplinarité dans les pièces de danse contemporaine qui ne sont pas que du mouvement ou que de la danse, bien, bien souvent.
1: Oui. Oui, et ça dépend de c'est où aussi. Puis nous sommes quand même une école internationale, oui. La danse contemporaine est influencée énormément par la culture dans laquelle on trouve le milieu. Alors ici à Montréal, la danse contemporaine, c'est quand même très, très, très divers, je vais dire. On est très ouverte, très audacieux. D'aller chercher, creuser dans les fusions, dans l'interdisciplinarité, la cross-pollination du théâtre avec la danse, ça peut même être le cercle avec la danse, plusieurs styles, disciplines. Alors oui, les interprètes aujourd'hui, c'est nécessaire d'être hybride, mais ça ne veut pas dire que ça ne veut pas dire qu'on ne peut pas honorer chaque partie qui est très importante de développer d'interprète complet et unique.
0: Évidemment. Tu disais que le DCM est une école internationale. Donc, c'est quoi l'importance et la reconnaissance de l'École de danse contemporaine de Montréal dans le milieu de la danse et des arts de la scène d'un point de vue local et d'un point de vue international?
1: Qu'est-ce que tu veux dire par l'importance?
0: C'est-à-dire, est-ce que, à quel point vous êtes reconnu à l'international? À quel point est-ce qu'il y a des partenariats qui se tissent avec d'autres écoles, par exemple, ou avec justement des salles de spectacle, des chorégraphes?
1: Mais il y a certaines choses que je ne peux pas encore partager. On a des surprises qui s'en viennent pour l'an prochain au niveau de partenariats ailleurs. Mais présentement, on a un bassin d'alentour de 25% de nos étudiants viennent de la France. On a aussi un pourcentage qui vient de la reste du Canada, mais pas beaucoup. Alors, c'est un pont qui est quand même assez important. Ça crée plus d'opportunités d'élargir les réseaux, les expériences, l'ouverture d'esprit et tout ça, mais aussi de développer les partenariats avec les compagnies, avec les chorégraphes qui ne sont pas seulement d'ici à Montréal. Bien sûr, la grande partie des chorégraphes avec qui on travaille vient d'ici. Mais on crée aussi les ponts avec les compagnies ailleurs, comme par exemple Sophia Napi de Komoko Dance, ou cette année avec le chorégraphe Sidi Larbi Cherkaoui de la compagnie Eastman. Et comme j'ai dit, on a d'autres belles surprises l'an prochain. On avait aussi fait une collaboration, un partenariat l'an dernier avec l'École supérieure du ballet, The School of Dance Ottawa et Arts Umbrella à Vancouver et la compagnie de danse Ballet BC avec le diffuseur danse ici à Montréal et aussi Centre national des arts du Canada à Ottawa. Que les étudiants de nos quatre écoles sont collaborés ensemble pour danser sur scène avec la compagnie ici à Montréal, puis aussi au Centre national des arts. Alors, c'est quand même la danse, c'est un langage international, c'est global. C'est important de découvrir ce qui la vie ailleurs. Pour s'enrichir, pour s'informer, pour agrandir, pour évoluer.
0: Bien sûr, alors, parce qu'il n'y a pas de barrière de langue quand on parle avec le corps.
1: Non, exact.
0: Puis, évidemment, une belle façon de découvrir tout le travail qui se fait au fil de ces 3 années de formation, c'est les danses de mai, plus particulièrement cette année, donc l'Opus 2026. C'est les présentations des chorégraphies finales pour les interprètes qui ont suivi le parcours. Et justement, on s'apprête à aller en musique. C'est bientôt la fin, en fait, avec toi, Lisa. Mais on va continuer de parler de l'École de danse contemporaine de Montréal avec Isabelle Poirier, qui est justement conseillère à la création et l'interprétation, ainsi que 2 interprètes finissantes, Fanny Laplanche et Elisa Martin, qui d'ailleurs, je le mentionne au passage, sont d'origine française. Donc, ça fait écho à ce que tu disais, Lisa, que 35% des étudiantes proviennent de la France. Merci beaucoup d'avoir été de nous avoir présenté le DCM. On poursuit cette découverte de l'école après la pause.
1: Super. Merci beaucoup, Guillaume.
0: Merci, au revoir. Alors, on s'en va à cette pause et on se retrouve tout de suite après pour continuer de parler de danse contemporaine.
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1: On est de retour pour cette deuxième heure des Sentinelles de l'art et on poursuit la discussion qui avait lieu tout juste avant la pause publicitaire sur l'École de danse contemporaine de Montréal. Et on a de la belle compagnie en studio et au téléphone pour poursuivre la discussion. D'abord, j'essaie de voir si Isabelle Poirier, tu es toujours avec nous à l'autre bout de la ligne.
2: Bonjour.
1: Bonjour Isabelle. Donc Isabelle, tu es diplômée de l'École de danse contemporaine de Montréal. Tiens, c'est dadon.
2: Oui.
1: Également d'une majeure en histoire de l'art ici à l'Université de Montréal et tu enseignes aujourd'hui la danse à l'Université de Concordia en plus d'avoir dansé pour la compagnie de danse Marie Chouinard pendant 8 ans, être devenue répétitrice adjointe à la direction artistique et surtout ce qui nous intéresse aujourd'hui c'est que tu es conseillère à l'interprétation et à la création pour la pièce Henri Michaud Mouvement qui est interprétée par notamment nos deux invités en studio, Fanny Laplanche et Elisa Martin. Bonjour à vous trois.
3: Bonjour.
1: Bonjour. Laissez-moi vous ouvrir votre micro, les filles. Bonjour.
4: Bonjour.
1: Ah,
4: bonjour.
1: Voilà, ça fonctionne. Merci beaucoup de votre générosité. Merci d'être là pour nous faire découvrir l'École de danse contemporaine. Donc, rapidement, je vais vous présenter aussi vous deux finissantes donc au programme d'interprétation à l'École de danse contemporaine de Montréal. Fanny, tu t'es d'abord initiée à la danse jazz avant de trouver la danse contemporaine au Conservatoire de Boulogne-Billancourt en France. Tu t'intéresses également au cirque, au travail de sol et de partenaire et à l'utilisation du textile sur scène. Elisa, tu as fait un baccalauréat en danse à l'Université de Strasbourg et à l'Université du Québec à Montréal. Et là, tu achèves ta formation à l'École de danse contemporaine de Montréal. Donc, beaucoup d'écoles quand même, un beau parcours. Pour ta part, tu t'intéresses à l'esthétique des contrastes, à la notion de symbolique dans le mouvement et à la présence des mots sur scène. Toutes les deux, vous vous intéressez à la notion de poésie, des corps, mais aussi des mots. Donc, voilà. Petite description pour essayer d'apprendre à vous connaître. Vous arrivez au terme de cette formation-là de 3 ans et vous allez prendre part aux Danses de mai, l'opus 2026. Ça se déroule du 20 au 23 mai. C'est sous la direction de Lisa Davis qu'on vient d'avoir en onde. Dans votre cas, la pièce que vous allez présenter, c'est Henri Michaud Mouvement de la compagnie Marie Chouinard. Et il y aura également Noétique du chorégraphe Sidi Larbi Cherkaoui qui va être présenté. Il est à la direction du Ballet du Grand Théâtre de Genève pour sa part. Alors j'aimerais que vous me parliez un petit peu de cet événement-là. Peut-être je lancerai d'abord la balle à Isabelle qui est au bout de la ligne. Les Danses de mai, c'est présenté en collaboration avec Tangente. Comment ça se passe cet événement-là?
2: Ben, c'est toujours effervescent parce qu'en même temps, c'est leur fin aussi de parcours à l'école. Fait que pour moi, c'est vraiment des lancers dans le parcours professionnel. Fait que c'est très symbolique et en même temps... c'est une grande fête, hein. C'est comme une clôture d'un grand parcours. Puis, en même temps, on est dans le même building, on est dans le même building que Tangente, fait que c'est d'aller visiter un autre étage.
1: Ah oui, c'est ça, parce que l'école est dans le même bâtiment que Tangente, qui est cette plateforme de diffusion-là, dans le quartier des spectacles pour la danse contemporaine.
2: Oui, fait qu'on change d'étage. Du sixième, on descend au premier.
1: OK, puis j'imagine que vous, quand vous allez répéter, vous vous sentez un peu à la maison quand même.
4: Ouais, c'est ça. Bah, au fur et à mesure des années, on s'habitue un petit peu, parce qu'on fait quand même, c'est ça, 2 sessions de spectacle par an, et puis là, c'est la dernière, fait que on commence à être habitué, ouais.
1: Parlons rapidement de vos parcours. Donc, Elisa, tu as fait 3 formations en danse. Pourquoi est-ce que tu as ressenti le besoin, le désir de poursuivre à l'École de danse contemporaine de Montréal, malgré le fait d'avoir eu 2 formations dans d'autres écoles de danse?
5: En fait, j'en ai fait... j'ai été dans 3 établissements différents, mais j'ai fait seulement 2 formations. Parce que j'ai fait un baccalauréat à Strasbourg en danse, mais j'ai fait seulement 2 ans, puis j'ai terminé ma dernière année.
1: Ah, OK. C'était comme un échange?
5: Ouais,
1: ou...
5: exact.
1: OK.
5: Puis c'était une formation qui, en France, était très théorique. Puis là, en arrivant à l'UQAM, j'ai fait beaucoup plus de pratiques et ça m'a beaucoup... j'ai réalisé que ça me manquait. Tu vois, il me manquait des outils pour rentrer dans le milieu, tout ça. Puis je connaissais déjà l'école et je me suis dit, je pense que j'ai besoin de ça pour me sentir prête.
1: Et si on se fie à ce que Lisa nous disait en onde un peu plus tôt à l'émission, cette quête-là de skills techniques, finalement, tu as pu la poursuivre amplement donc à l'EDCM, si j'ai bien compris.
5: Ouais, exact. Mais aussi beaucoup de skills plus d'interprétation,
1: ouais.
5: de profondeur dans le mouvement.
1: OK, ouais, tout à fait. Comment vous vous sentez là à l'approche de la fin de ce parcours-là? Avez-vous hâte?
4: Ben moi, je dirais que oui. Et en même temps, c'est sûr que c'est émotionnellement... c'est dur parce que bah, on va se lancer dans le monde professionnel enfin, entre guillemets, parce qu'il y en a bah, comme Elisa qui ont fait plusieurs formations, tout ça. Et d'un autre côté, ça fait 3 ans qu'on est dans notre petit cocon et puis qu'on est 24 tous les jours à se voir. C'est comme une compagnie en fait, finalement. Et du coup, c'est sûr que ça fait un petit baume au cœur. En plus, il y en a qui rentrent du coup, bah, chez eux, donc on verra forcément moins. Et c'est des personnalités qu'on a appris à découvrir et qu'on a appris aussi à travailler tous ensemble. Et humainement, c'est très, très enrichissant comme parcours, finalement. Mais il faut se lancer, donc ça y est, quoi.
1: Mm-hmm. Est-ce que vous êtes fébrile à l'approche de cette fin de parcours?
5: Quand même, oui, quand même.
1: Mm-hmm. Bon, ben parlons donc de ce tremplin-là qui va vous propulser vers le milieu professionnel, donc le spectacle Henri Michaud Mouvement. Isabelle, de quoi s'agit-il? Comment est-ce que tu pourrais nous le présenter? C'est un spectacle qui avait déjà été chorégraphié, donc c'est du répertoire qu'on reprend dans le cadre de cette fin de parcours.
2: Oui, c'est Marie l'a créé, je pense, en 2011. Ça fait quand même un bout de temps. C'est vraiment sur le livre que Henri Michaud avait fait, qui comprend 64 dessins à l'encre, qui ont vraiment l'air de mouvement. C'est pour ça que ça s'appelle Mouvement. Et Marie s'est dit, tiens, je vais faire bouger ce livre. Je vais mettre en mouvement ces taches d'encre. Fait que c'est vraiment la dramaturgie repose sur le contenu de ce livre et aussi du texte. Il y a un poème aussi dans ce livre-là qui est dit dans la pièce et il y a un autre texte qui va être dit aussi vers la fin. Fait que c'est un hommage à Henri Michaud, à son grand pouvoir de mettre en la beauté, tu sais, de ces dessins-là en mouvement presque quand on les regarde. Puis Marie les a fait bouger en 3D. Mais ce que je dis souvent aux élèves, c'est que je trouve que c'est un bel hommage à l'interprète, puisque c'est ces formes-là qui sont inertes, c'est un peu comme nous en danse, on essaie de mettre en mouvement notre cœur, de les faire ressentir ces mouvements-là. C'est pas seulement des formes, mais c'est toute une puissance vertigineuse de l'être. Puis c'est un peu notre exercice comme interprète.
1: Puis je vous pose la question à toutes les trois, là, comme vous deux en studio, vous avez travaillé ça au fil de 3 années, cette fameuse interprétation, donc un peu la sensibilité, aller au bout des mouvements, si je comprends bien de quoi il s'agit. De ton côté, Isabelle, toi, t'es...

0: notre capacité de penser comme artiste aussi dans notre mouvement, notre façon de faire de notre mouvement. Fait que je trouve que c'est le plus bel outil, le travail de Marie dans cette pièce-là, de leur donner permission de faire bouger cette forme-là de leur façon, parce qu'il n'y a pas juste une façon de faire. Chaque artiste chez Marie l'a fait vraiment à sa façon. Ça ressemble à la même chose, mais il y a vraiment des petites différences.
1: Et ça hoche la tête en studio, donc pour vous deux, ça résonne, ça, cette idée-là de s'approprier cette cartographie-là des dessins dans le corps?
2: Ouais, 100%. Bah, c'est sûr qu'au début du processus, ça a été quelque chose de très... apprendre la forme, dans un sens, parce que y a un interprète de la compagnie qui est venu nous apprendre, en plus d'Isabelle, vraiment chorégraphiquement parlant, qu'est-ce que c'était, toute la composition, tout ça. Donc c'est vrai qu'au début, c'était plus ça. Et en fait, au fur et à mesure, tu creuses et tu découvres toute l'énergie que chaque image représente pour toi et qui est modulable aussi en fonction du jour dans lequel tu l'interprètes. Et c'est ça qui est intéressant après de voir toutes les petites variations et puis comment toi tu peux te mettre là-dedans. Mais au final, c'est vrai que quand tu vois, nous mettons, il y a une partie qui est en deux castes. Quand tu vois, chaque personne l'interprète différemment, mais en même temps, ça ressemble. Et ça fait écho à tout le travail de projection aussi qu'il y a derrière scénographiquement. Enfin, ça, c'est...
1: Quand tu dis c'est en deux castes, c'est-à-dire sur scène, il y a comme une séparation en deux, puis vous êtes deux interprètes à faire le même passage
2: ou... Non, c'est qu'en fait, on a une partie... Il y a une partie de la pièce où un soir sur deux, c'est pas la même personne qui le fait.
1: Ah, ok, vous alternez.
2: Du coup, c'est intéressant de voir tout ce que ça peut amener aussi... comme différence, mais comme aussi inspiration, c'est de voir comment quelqu'un d'autre va rentrer dans cette matière-là, c'est super intéressant.
1: Et oui, c'est comme deux personnes qui jouent le même personnage, mais avec leur couleur, leur corps aussi, bien entendu, qui est votre outil principal. Intéressant. Au fil de ce programme-là, qu'est-ce que vous retenez le plus maintenant que vous êtes sur le point, justement, de terminer votre formation? Puis par rapport à ce spectacle-là, peut-être aussi, c'est quoi les plus grands outils que vous avez développés ou les plus belles découvertes que vous avez faites sur vous comme interprète?
3: C'est intéressant parce que je pense que c'est une réflexion récente, justement, beaucoup liée à cette pièce-là, mais justement l'idée de permission. C'est quand tu passes beaucoup de temps à l'école et qu'on te dit beaucoup comment faire les choses, etc. On essaie de t'apprendre une certaine manière de faire les choses. Au bout d'un moment, je pense qu'on se... ça peut arriver qu'on se restreigne un peu nous-mêmes ou qu'on essaie trop de rentrer dans une certaine manière de faire. Et là, le travail de Henri Michaud, c'est vraiment une pièce qui nous a, je pense, donné cette permission de pousser ce que nous on avait envie, notre imaginaire personnel et oser, en fait. Et je pense que c'est une belle leçon juste avant notre entrée dans le milieu, de se dire qu'on peut oser...
1: De se faire confiance, puis de développer ses propres aptitudes, sa propre curiosité.
3: Exact.
1: Puis, comment ça se passe de ton côté, Isabelle? Toi, t'accompagnes ces gens-là, t'as dansé longtemps pour la compagnie Marie Chouinard. Comment est-ce qu'on reprend une chorégraphie qui existe déjà, puis on la remet finalement à des nouveaux corps, des nouvelles personnes qui vont se prêter au jeu, peut-être pour la première fois à ce type de danse-là? Comment ça se passe, ce processus-là d'encadrement pour toi?
0: Ben, je pars tout le temps, c'est une drôle de façon de le dire, mais pour moi, c'est vraiment par amour. Cette rencontre-là avec Marie, ça a vraiment transformé beaucoup de choses dans ma vie et transformé beaucoup de façons de me voir comme artiste et comme personne qui fait de la danse. Fait que pour moi, quand je reprends son travail, c'est comme de me remettre dans cet esprit, mais aussi dans cette rencontre avec ce matériel-là qui m'a appris énormément. Fait que c'est dans une grande joie que j'essaie du mieux possible de transmettre cette permission-là, de leur apprendre à se faire confiance dans ce matériel. Fait que pour moi, c'est vraiment de les accompagner dans ce beau chemin de permission et de grandir par ce matériel-là. Et de le voir, c'est toujours une joie aussi, là, de voir la pièce. Je vois toujours les premières journées, puis là maintenant, puis ça me donne vraiment beaucoup d'émotions.
1: Le

0: progrès, notamment aussi, qui est fait, j'imagine.
1: Ben oui. Puis, c'est incroyable.
0: En quoi cette version-là diffère de la version originale présentée en 2011? Qu'est-ce que ça apporte comme couleur de travailler avec des étudiantes finissantes?
1: Un, ils sont le double. C'est vraiment, c'est beaucoup, là. Il y a beaucoup de, mais Marie reprend toujours, hein, encore son répertoire et dont mouvement qui va être présenté l'année, ben, cette année, je pense, à l'automne. Fait que c'est une pièce qui continue d'être vivante dans le travail de Marie. Fait que cette pièce-là, ce qui est différent, ben, un, sont le double, sont 24, tandis que chez Marie, c'est 11, 12 personnes. Fait que c'est vraiment une autre façon comme de frapper l'imaginaire sur scène quand ils rentrent 24 au lieu de 12 ou quand ils rentrent 12 au lieu de 5. Ça donne tout un autre impact. Mais en même temps, c'est ça, c'est le même... c'est tellement une belle pièce de groupe. C'est vraiment un bel élan. Quand ça part, c'est comme une boule de neige qui tombe là, d'une montagne. Là. Ça devient de plus en plus gros. Et il y a comme plus de fin. Fait que c'est le même pour moi, c'est le même bouleversement. De voir la compagnie, puis de voir ces jeunes artistes...
0: ça doit être émouvant certainement de voir cet impact-là. Puis, je suis passé par une école artistique moi-même. Puis c'est vrai, tu disais tout à l'heure, Fanny, qu'on est un gros groupe, tu sais. Puis on se tient ensemble depuis 3 ans, de faire front commun comme ça, puis d'être nombreuses sur scène. Oui. Ça doit avoir une force certaine. J'aimerais terminer avec une dernière question. Justement, moi, je suis issu plutôt du milieu du théâtre où j'ai l'impression généralement la distinction elle est plus franche entre est-ce que je remonte un texte qui existe déjà ou est-ce que c'est une création. C'est un nouveau texte qui est présenté.
1: Ouais.
0: J'ai l'impression que dans votre cas, Fanny et Lisa, ce que vous semblez dire, c'est que même si on vous reprenait là, une pièce qui a déjà été montée, qui continue de l'être, c'est de la création à chaque moment parce que vous vous réappropriez vraiment profondément les mouvements de la chorégraphie. Est-ce que je comprends bien? Ce que je ressens est juste?
1: Ouais. Mais c'est comme une adaptation. On adapte. On adapte au moment. Puis à ceux qui sont en face de nous. Je pense que ça reste des rencontres. C'est primordial. Toi, Elisa, t'étais pour dire quelque chose.
2: C'est ça. Aussi, pour nous, c'est une découverte au final. Donc, il y a quelque chose qui se crée quand même en nous. Donc, même pour quelque chose de... Même quand on parle de répertoire... c'est sûr que, enfin, moi, je le perçois toujours comme quelque chose que je crée en moi. Donc, au final, oui, la pièce, elle existe, mais moi, j'existe pas encore dedans. Il faut que je trouve où est-ce que j'y suis, quoi. Donc, ouais.
0: Puis, rapidement aussi, on pourrait aborder vos intérêts que vous mentionnez dans vos textes de présentation. Donc, que ce soit pour le textile, la poésie, les mots sur scène, le cirque. Est-ce que vous avez envie d'apporter ça dans votre pratique maintenant que vous êtes sur le seuil du milieu professionnel?
3: Oui, exactement. C'est des projets qu'on a qui sont en cours de réflexion, mais c'est des pistes futures pour la suite.
2: Oui, clairement. Moi, je sais que je suis venue à Montréal surtout parce que le DCM, c'est en France, c'est une école qui est très réputée pour tout l'aspect personnalité artistique, qu'on t'offre la place de te découvrir complètement au-delà de tout ce qui est technicité, qui, oui, est important, mais au final, en tant qu'artiste, c'est toi, qu'est-ce qui t'anime, qui est encore plus beau. Et j'ai découvert plein d'aspects de mon identité ici, notamment tout ce goût-là pour les arts du textile et tout, que c'est dans mes projets futurs de pouvoir rassembler tout ce qui fait partie de moi et de ce qui m'inspire aussi.
0: Très chouette, très inspirant. En tout cas, on a bien hâte de vous voir sur scène et de voir vos futures pratiques multidisciplinaires. En terminant, on invite tous les gens qui nous écoutent, bien entendu, à aller vous voir, justement, à Tangente, dans le cadre des Danses de mai, Opus 2026. C'est du 20 au 23 mai. Il y aura la pièce Henri Michaud, Mouvement, de Marie Chouinard et Noétique également. Est-ce que Noétique est également du 20 au 23 mai? Je lance la question.
2: Oui,
0: c'est ça. Donc, il y a des présentations des deux pièces durant ces 3 jours-là.
1: Quatre jours. Ouais. Puis il va y avoir 5 représentations.
0: 5 représentations au total?
1: Ouais, au total.
0: Super. Alors, on vous invite à y aller. Merci infiniment pour votre présence, à l'interprétation et la mise en scène pour la pièce Henri Michaud Mouvement. Fanny Laplanche et Elisa Martin, finissante. Donc, je souhaite un gros merde pour vos représentations. Puis, on se voit à Tangente. Merci. En parlant de multidisciplinarité, j'ai un petit concours pour les auditeurs et auditrices qui nous écoutent. Donc, on va faire tirer une paire de billets pour eux. C'est Macbeth qui va être pris. Alors, il y aura une courte pause musicale. On va aller écouter « Rentrer chez moi » de Thaïs. Ça dure 1 minute 47. Vous avez ce temps-là pour m'appeler avant qu'on retrouve Héloïse Thompson-Tremblay pour une chronique culturelle sur la valeur de l'art, quoi, rien de moins. Donc, on lance ça en musique. Appelez-moi, appelez-nous. C'est au 514-343-2476 pour gagner cette paire de billets pour le spectacle Macbeth à la Tehu. Merci beaucoup, mesdames, d'avoir été avec nous. Bonne Merci. Fin de programme, bon spectacle et on se voit à Tangente.
2: Merci.
3: Merci.

0: Vous êtes toujours à l'écoute des Sentinelles de l'art et le téléphone a commencé à sonner. Il sonne encore présentement à la toute dernière seconde de la chanson. Donc, si c'est toi qui es en train d'appeler, cesse d'appeler, écoute cette chronique et tu pourras me rappeler à la fin de l'émission puisqu'on va finir avec un bloc musical cette semaine encore. Héloïse Thompson-Tremblay est de retour Allô. En studio pour cet épisode des Sentinelles de l'art, toujours au 89.3 FM. Merci d'être là, Héloïse. On poursuit cette lancée-là de chroniques. Je pense qu'on a trouvé un filon vraiment. En tout cas, moi, ça me fait triper.
1: Oui.
0: Ces fameuses chroniques, là, c'est la partie 3. Mm-hmm. Donc, ces chroniques où on se demande c'est quoi la différence entre aimer un film, aimer une œuvre ou trouver qu'elle est bonne.
1: Ouais.
0: Donc, dans les deux premières itérations de ces chroniques-là, on a surtout tourner autour de l'idée de que c'est correct de simplement aimer, puis qu'il faut déconstruire une forme d'élitisme aussi, puis qu'il y a toujours quelque chose à trouver, notamment dans la culture pop, dans toutes sortes d'œuvres d'art. Mais là, quand on s'est laissé la dernière fois, il y a quelques semaines, on s'est dit, ouais, il faudrait peut-être aussi aller de l'autre côté pour pas être dans un relativisme extrême.
1: Exact.
0: Et c'est pour ça qu'aujourd'hui, on s'axe sur, comment dire, qu'est-ce qui est bon? Comment, c'est quoi les outils qu'on peut utiliser ou les critères qu'on peut utiliser pour déterminer qu'une œuvre est bonne?
1: Exact. Tu sais, je me suis dit, on parle beaucoup, puis là, c'est peut-être le temps d'aller dans quelque chose d'un petit peu plus empirique, mettons, on va le dire comme ça.
0: Oui, parce qu'on fait de la science ici au Sentinelle
1: oui,
0: de l'art, hein, c'est pas rien de moins.
1: Tout se peut en même temps. Ben, tu sais, c'est ça. Moi, je fais souvent la joke de choses qui sont objectivement excellentes, puis là, je me suis dit que ça serait intéressant un peu de discuter. Bon, c'est quoi ça? Est-ce qu'on peut poursuivre sur cette lancée-là, d'essayer de définir ce concept très évasif-là de c'est quoi qui est bon.
0: Mm-hmm.
1: Tu sais, c'est pas quelque chose qu'on détermine beaucoup, mais là, je me suis dit, ben, moi, j'ai des critères pour qu'est-ce qui est bon pour moi. Évidemment, c'est une liste qui est très subjective.
0: J'ai pris quelques notes rapidement aussi, là, ce que mon instinct me dictait. Fait qu'on t'écoute, puis on va débattre, discuter, échanger là-dessus, là.
1: Ben, c'est parfait. Moi, c'est ça. Je vais mettre comme prémisse que dans mon champ d'expertise, le cinéma, mais dans la plupart des choses, je suis vraiment quelqu'un d'histoire. Tu sais, je veux me faire raconter quelque chose. J'aime ça lire les paroles des tunes. Tu sais, je veux me faire raconter une histoire. Fait que c'est ça des fois qui fait que, quelque chose qui va me conter une histoire va me plaire, même si je trouve pas nécessairement que c'est une œuvre parfaite ou même bonne. Mais des fois, ça raconte une bonne histoire. Fait qu'avec tout ça, comme j'utilise souvent les exemples de l'année dernière à Marianne Bad ou le Kiarassé Potemkin, je me disais, bon, qu'est-ce qui fait que je trouve que c'est des bons films, même si c'est vraiment pas mes préfs? Fait que mes critères se mettent un peu de même. Selon moi, je veux savoir, est-ce que la forme est intéressante du point de vue esthétique? Est-ce qu'il y a un souci du détail dans la forme? Tu sais, mettons, t'as bien beau trouver que c'est poétique des autos qui driftent à Tokyo dans le troisième Fast and Furious. Je sais pas si on peut dire que c'est beau, tu sais, ou s'il y a une attention qui est portée à l'esthétique de la chose.
0: C'est intéressant parce que déjà là, on pourrait, tu sais, s'opposer à ça en disant, tu sais, mettons, des films d'action, les cascades, les chorégraphies, les explosions, il y a une forme d'esthétisme là-dedans, mais je suis d'accord avec toi en même temps. Je classerais pas ça
1: 100%.
0: Dans de la grande esthétique,
1: oui.
0: De la grande forme. Pourquoi?
1: Tu sais, c'est ça. Est-ce que grand budget rime nécessairement avec laid? Je pense pas du tout. Tu sais, on a juste à penser, mettons, à Dune ou au film de Christopher Nolan, à qui on peut reprocher bien des choses, mais on peut pas lui reprocher de faire du laid.
0: Ou à Empathie, qui à plus petite échelle a quand même eu la chance d'avoir plus de budget que d'autres séries et que ça a donné un résultat aussi.
1: Exactement. T'sais. Souvent, moi, ce que je déplore, c'est au contraire, quand on arrive dans des grands budgets, c'est justement de se faire, hey, avec tout cet argent-là, vous avez réussi de me faire une espèce d'affaire qui ressemble à du AI slop de films de super-héros des dernières années, parfois, que je suis comme, ben voyons donc, je peux pas croire qu'avec tout votre argent, les effets visuels sont laids, puis dans votre monde de CGI, les explosions sont belles, mais que l'écran du sel est toujours à 2 pouces du vrai sel, tu sais. Ça, c'est fâchant, ça, je trouve ça inacceptable. Quand c'est beau, c'est déjà, c'est bien difficile de cracher sur un film qui met autant d'attention dans le produit fini. Mais, mettons, moi, personnellement, des coquilles vides, ça me fait pas vraiment plaisir. Ça a beau être la plus belle coquille au monde, s'il y a rien là-dedans, ça m'intéresse moins. Donc, mon critère numéro 2 serait, est-ce que l'œuvre a quelque chose à dire? Est-ce que son point de vue complémente bien l'œuvre qu'on voit? Tu sais, mettons, Fast and Furious, c'est une thèse, OK? La famille, c'est plus important que tout. Est-ce que c'est particulièrement inspiré ou original? Je sais pas, mais...
0: Mais surtout, est-ce que c'est bien mis en branle?
1: C'est ça.
0: Parce que c'est souvent, j'ai gagné la course, donc vous voyez, la famille est plus importante que tout. Est-ce que c'est vraiment le lien logique, la réflexion est là?
1: J'ai gagné parce que je suis backée par ma famille et l'amour versus j'ai le char qui coûte le plus cher et donc qui va
0: le message est plutôt forcé que naturel ici.
1: Ben, c'est ça, tu sais, alors que des fois, les histoires les plus simples... T'sais, ben basiques peuvent être les plus belles, t'sais, sans nécessairement amener quelque chose de particulièrement nouveau si le point de vue il est bien amené, il est bien creusé, ça peut être vraiment vraiment magnifique, ça n'a pas toujours besoin d'être du jamais vu, t'sais, par exemple je pense au film où est la maison de mon ami d'Abbas Kiarostami, qui est un film que j'adore, le titre est dans la prémisse là, où est la maison de mon ami, c'est un petit gars qui cherche la maison de son ami. Super simple, mais dans sa simplicité, ça amène quelque chose de vraiment important puis profond qui fait que, tu sais, le point de vue fait le film.
0: Puis déjà, de ce que je connais pas le film, mais de ce que j'en comprends, on a accès au point de vue d'un enfant.
1: Exactement.
0: Déjà, angle intéressant, tu sais. Puis ça m'amène aussi à un des points, moi, que je m'étais noté.
1: Oui.
0: Par rapport à, tu sais, la famille dans Fast and Furious.
1: Oui.
0: Pourquoi ça ne rentre pas dans quelque chose de très bon pour moi, cette partie-là de Fast and Furious, c'est que je m'étais noté, pour moi, une œuvre bonne, c'est une œuvre qui a la capacité de créer des émotions tout en véhiculant un propos qui est cohérent ou qui a une certaine profondeur.
1: Absolument.
0: Donc là, la famille avant tout, oui, on crée une émotion, on vient chercher quelque chose chez l'auditeur, mais est-ce que ça, le propos derrière est vraiment réfléchi? Est-ce qu'il y a sa place? Est-ce qu'il est cohérent? Pas tout à fait.
1: T'sais. Exactement. Est-ce que, tu sais, c'est ça, oui, la famille, est-ce que la famille est venue tard pas mal en plus là, dans la saga de Fast and Furious quand j'ai l'impression qu'ils se sont mis à dire, ouais, peut-être que comme un cinquième film sur des gars qui vont vite en char, ça marchera pas. Qu'est-ce qu'on pourrait mettre? Puis là, la famille s'est quasiment rendue une joke, tu sais. De cette manière-là, un de mes autres points, j'ajouterais un critère d'originalité.
0: Ouais.
1: Tu sais, dans l'esthétique, dans l'histoire, dans la démarche, c'est important de mettre les films ou les œuvres dans leur contexte, évidemment. Si quelqu'un faisait Indiana Jones en 2026, c'était comme réchauffé, pas à peu près. Mais dans son contexte original, ben c'est nouveau, c'est quelque chose qu'on n'a pas beaucoup vu. Un héros qui a un flaw, tu sais, qui a plusieurs flaws, mais certainement...
0: Des failles.
1: Failles, merci. Anglicisé au total. Mais c'est ça, à leur sortie, c'était plus nouveau.
0: J'avais noté la même chose. Innovation technique ou thématique. Donc, est-ce que ça parle d'un sujet qu'on aborde peu? Par exemple, les premières œuvres au théâtre qui parlaient d'homosexualité, c'était super tabou. Donc, il y a une valeur réelle. Innovation technique aussi, tu sais, après ça, mettons, prenons Star Wars, qui est pas une œuvre incroyable à mes yeux. Là, je vais peut-être me faire lancer des roches, mais d'un point de vue, c'est super. J'aime full ça, quoique. Mais je dirais pas jusqu'à dire que c'est très bon. Du moins, pas sur tous ces aspects.
1: Ben,
0: mais sur l'aspect innovation technique remis dans le contexte, c'est une œuvre incroyable et marquante du cinéma. Tu sais.
1: Star Wars, on pourrait rester ici en parler pendant un autre 15 minutes, certains, parce que pour moi, c'est comme un exemple de... J'avais noté un autre exemple, celui du cinéma de Wes Anderson, où est-ce que c'était le fun au premier film.
0: Mais c'est devenu une recette.
1: Puis quand, un moment donné, t'arrives le dixième film, puis tu dis, hey, cette esthétique-là, là, elle te sert plus, elle est rendue un frein, ben là, je sais pas si ton originalité t'aide. Dans ce cas-là, t'es original dans le contexte que les autres font pas du Wes Anderson, mais c'est-tu intéressant de revoir ça dans ce contexte-là? Peut-être pas. Star Wars, pour moi, c'est un peu ça que je me dis, hey, c'était vraiment cool de voir des différentes planètes puis des créatures différentes à chaque, tu sais, dans les premiers films. Là, quand je suis rendue au film numéro 9 puis que tu montes une petite créature que je sais qu'elle sert à rien à part me montrer, check, on est capable de faire une
0: voici
1: créature.
0: Voici le robot
1: cool.
0: Gentil, voici la créature cute, voici le anti-héros, voici le héros, tout ça sur fond de CGI.
1: Ouais, voilà. Ouais. Hey, on avait le goût de faire une belle planète. Comment qu'on pourrait mettre une belle planète? Tu sais, ça.
0: Mais tu vois, on parlait de propos tout à l'heure. Moi, puis je vais trahir mon âge puis ma génération. Je suis né à la fin des années 90, donc évidemment, mes Star Wars préférés, c'est les prequels, parce que je trouve qu'ils amènent enfin un réel élément politique de contestation. Il y a une fable du fascisme que, tu sais,
1: elle n'est pas vraiment là. Mais c'est intéressant, tu sais, ça amène de quoi de nouveau, qui est moins comme, c'est le combat entre le bien et le mal, tu sais, on ajoute de la nuance. C'est ça. La nuance, bon, je vais toujours vouloir ça. Mais justement, tu sais, des fois, on parle de la connexion entre le fond puis la forme, puis je pense que Star Wars, c'est un bon exemple pour ça, surtout dans les nouvelles itérations. Tu sais, on arrive dans Star Wars, puis ils sont comme, ça, c'est une planète où est-ce qu'on avait le goût de... On avait le goût de voir ce look-là. Et moi, je veux savoir pourquoi. Tu sais, mettons, moi, j'aime ça personnellement, comprendre pourquoi les choses ressemblent à ce qu'elles ressemblent. Tu sais, je veux savoir... pourquoi est-ce qu'on est allé sur cette planète-là? À quoi elle nous sert dans le propos? Est-ce que ça vient appuyer le propos? Tu sais, j'aime ça qu'on ait une harmonie. Tu sais, un film de Sofia Coppola tourné comme du Mission Impossible, ça serait weird. Tu sais, de la même manière que ça marcherait pas.
0: Je serais curieux, par contre. Je serais sûr qu'elle ferait bien.
1: J'irais, je paierais. Mais tu sais, si tu gardes, mettons, les histoires habituelles, pourquoi c'est comme Orange and Teal, tu sais, je serais pas sûr que je comprends.
0: D'ailleurs, ça va peut-être être polémique, mais on pourrait se poser la question par rapport à Greta Gerwig qui a fait Barbie puis qui va faire Narnia. Est-ce que c'est vraiment là qu'on veut la voir? Je sais pas. Ben, je pose la question.
1: Moi, je me dis, je demande à être convaincue, tu sais, comme dans tout.
0: Tout à fait.
1: Et justement, tu parles de Greta Gerwig, qui est quelqu'un qui vient répondre à mon cinquième critère. C'est peut-être le moins empirique, le plus personnel. Il y a rien de ce que j'ai dit qui est très empirique, on s'entend, là, mais celui-là, il est particulièrement personnel. Je pense que pour moi, à la fin de la journée, il faut que j'aie vécu une émotion. C'est
0: absolument.
1: Comme tu l'as dit tantôt, susciter une émotion, et j'ajouterais la nuance que pour moi, ça n'a pas besoin de toujours être une émotion positive. Tu sais, Greta Gerwig, c'est quelqu'un dans ses films, tu sais, surtout, mettons, Lady Bird, me fait, ou Little Women, me fait ressentir vraiment beaucoup d'émotions très positives, tu sais, de la tendresse et tout ça. Mais des fois, je peux être capable de reconnaître que quelque chose est très bon, même si j'aime pas ça, parce que ça me fait susciter une émotion totale de frustration ou de colère. Tu sais, je pense, mettons, à des films expérimentaux comme Wavelength de Michael Snow, que la première fois que j'ai vu, tu sais, pour mettre en contexte, Wavelength de Michael Snow, c'est 45 minutes d'une caméra fixe dans un loft qui zoome tranquillement. Moi, c'est vraiment pas mon jam en tant que personne qui aime se faire raconter une histoire. Ça a suscité une émotion. Émotion de frustration, mais une émotion tout de même.
0: Tu sais, c'est ça, j'en parlais tout à l'heure. Ça faisait aussi partie de mes critères émotion, mais là, à t'écouter parler, on dirait que j'aurais envie d'élargir plutôt à susciter un effet.
1: Oui,
0: créer un
1: tout
0: effet
1: à fait.
0: Parce que c'est, tu sais, une émotion, c'est pas toujours, oui, le cinéma ou toute forme d'art peut créer de la joie, de la tristesse, de la colère, de la peur, mais, des fois, tu sais, il y a par exemple des films très réalistes contemporains qui ne font que mettre en scène quelque chose de très, très banal, très, très quotidien. Mais j'en sors pas avec un sentiment de vide ou d'ennui nécessairement.
1: Non.
0: C'est même s'il y a pas d'émotion forte nécessairement, il y a une espèce d'effet. Ah,
1: ouais.
0: Je traduis bien le quotidien, je te donne l'émotion, le sentiment du quotidien. Je trouve que ça a une valeur.
1: Exact. Tu dis, je me suis sentie comme si j'étais dans la cuisine à ma mère quand j'étais jeune. Est-ce que ça, c'est une émotion? Pas nécessairement, mais certainement, c'est un effet. Tu sais, ça te fait vivre.
0: Je pense que ces sentiments-là sont voisins d'émotions. Puis on dirait que ça rend propice à en ressentir par la suite.
1: Ouais, ben tu sais c'est ça. Évidemment tout ça c'est plein de nuances. Hein. Ça c'est mes critères à moi. Tout ça, ça finit par être une question de feeling. Hein. Des fois tu le sais que c'est bon, mais que t'aimes pas ça, ou tu le sais que c'est vraiment bon, puis que t'aimes ça.
0: Tu sais, on s'entend dans les dernières semaines où on avait cette même discussion, mais à l'inverse. On disait beaucoup oui à la subjectivité, puis on a le droit d'aimer sans dire que nécessairement les critères sont rencontrés pour dire que c'est une bonne œuvre, mais même ces critères-là qu'on tente d'établir, de dessiner, objectifs plutôt fermes, ils sont complètement débattables, subjectifs.
1: Ben certainement, je pourrais jamais venir sur les ondes de CSM puis dire c'est moi qui ai raison. Si ça répond à ces critères-là, c'est bon.
0: Moi, j'avais deux autres points. Là, on n'aura pas le temps de les aborder aujourd'hui, mais je suis content. Ça veut dire que tu vas revenir puis qu'on va en discuter si tu as le goût. J'avais écrit maîtrise du médium, du style et des codes qui lui sont propres.
1: Absolument.
0: Ça, on va en reparler plus longuement.
1: Si on pourra en parler.
0: J'avais un point que c'est juste justesse. C'est juste ça que j'avais écrit. Puis ça, je pense qu'on peut aussi débattre ou se perdre longuement là-dedans. Mais merci de nous avoir partagé tes critères. Est-ce que tu peux nous les rappeler en rafale?
1: Oui. C'est que ce soit original dans son propos, ça je pense que c'est le troisième, intéressant du point de vue esthétique, un point de vue, quelque chose à dire, quelque chose à raconter, une connexion entre le fond puis la forme, c'est important pour moi, puis faire susciter une émotion ou comme on l'a peut-être nuancé, un effet du moins.
0: Voilà, merci beaucoup de t'être encore une fois mise à notre disposition pour découvrir c'est quoi de l'art qui est bon.
1: Ben oui, Crime, peut-être qu'une fois je vais assez revenir.
0: Au bout de la saison, on va y arriver, je pense, on va le savoir.
1: On va avoir statut.
0: Merci beaucoup de nous avoir écoutés cette semaine encore au Sentinelle de l'art. Je vous rappelle que le Festival de la bande dessinée de Montréal, c'est du 15 au 17 mai sur la rue Saint-Denis, cette fin de semaine. Le FIMAV à Victoriaville, Festival international de musique actuelle, c'est du 12 au 17 mai pour découvrir de la musique expérimentale et actuelle. Les danses de mai, donc, qui vont présenter les deux spectacles des finissantes et finissants de l'École de danse contemporaine de Montréal. Donc, les danses de mai, opus 2026, c'est du 20 au 23 mai C'est dans quelques jours, ça se passe à Tangente, au quartier des spectacles. Et finalement, les sommets du cinéma d'animation, ça se déroule présentement, donc jusqu'au 16 mai. C'est à la Cinémathèque. Manquez pas ça. On se retrouve la semaine prochaine pour davantage de culture et on se laisse sur un mix musical qui va mettre notamment à l'honneur les trois finalistes des Francouvertes, dont je vous ai déjà fait écouter quelques morceaux à l'émission. On va aller écouter deuxième rang de Louane Larobina, Code d'Irden Zexantus, Magnifique de Fior, et ce sera suivi de Promenade d'Ariel Soucy, Plus d'amis de Rosier avec Safia Nolin, Ainsi je vis le jour de Vanille, et on finit ça avec Feu de forêt de Chasse pareille. Je vous rappelle que vous pouvez m'appeler, je vais rester un petit 5 minutes en studio avant de quitter. Donc si vous voulez gagner cette paire de billets pour Macbeth, le spectacle des finissants de la Tohu, je voyais le téléphone sonner tout à l'heure, aussitôt que je pars la musique, vous pouvez me rappeler au 514-343-2476 ici en studio de CISM. Je vous souhaite une belle semaine, on se revoit mardi prochain pour un autre épisode des Sentinelles de l'art.

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Bonjour, bon matin à ceux qui nous écoutent en direct et bonjour à ceux qui nous écoutent en vidéo pour la première fois sur notre chaîne YouTube. Vous êtes au 89.3, la radio CISM, La Marge. Vous écoutez aujourd'hui Fréquence 440, l'émission de ceux qui montent la côte, parfois essoufflée mais toujours inspirée. Donc c'est une émission qui est créée par des étudiants en musique de l'Université de Montréal, dont le pavillon est situé en haut de la côte de l'avenue Vincent d'Indy. Donc, à travers nos différents épisodes, vous allez pouvoir découvrir différents artistes émergents issus de notre faculté à travers un peu des petites interviews. Puis notre but, c'est vraiment de donner une plateforme à nos collègues pour promouvoir la musique originale qui est composée à notre faculté. Donc, moi, je me présente. C'est encore moi, Catherine, si vous avez écouté notre premier épisode. Moi, je suis en dernière année de baccalauréat en musique générale. Et je suis bien contente d'être encore votre animatrice pour cet épisode. Et je vous propose sans plus attendre qu'on commence par un petit extrait de la musique de notre invité d'aujourd'hui.

0: Donc, on vient d'entendre Sur le bord du canal, et donc c'est une de tes pièces. Je sais pas si tu veux te présenter un peu.
1: Oui, moi c'est Philippe Olivier, puis moi je suis compositeur et je viens juste de compléter mon bac en écriture musicale à l'UdM. Fait que j'ai, en fait, je pense que j'ai fini il y a une semaine et demie. Fait que c'est belle fois, je suis bien content.
0: Super. C'est-tu le premier interview que tu fais de ta carrière?
1: Ouais, c'est la première fois, ouais. Puis tu sais, dans ce contexte-là et tout, avec les micros et tout, là, puis genre, de m'entendre comme ça, c'est vraiment spécial. J'aime vraiment ça.
0: Non, ça fait très professionnel. Ben super. Ben j'aimerais ça pour commencer qu'on puisse apprendre à te connaître un peu, savoir quel genre de musicien et tout. Je sais pas si tu peux me dire un peu genre comment la musique est entrée dans ta vie, d'où l'intérêt est parti.
1: Ça a commencé quand, en fait, mes parents, quand j'étais plus jeune, ils avaient comme un clavier, tu vois, donc un clavier. Et j'allais jouer un peu, j'allais pianoter et tout. J'avais comme un peu comme si naturellement, j'allais jouer vers le piano. Et là, je pense quelques mois plus tard, ils ont eu un piano acoustique, un piano droit. Et là, j'y allais à tous les jours et je passais des heures à pianoter. J'avais pas pris de cours, je connaissais pas ma théorie, je faisais juste jouer, jouer, jouer, jouer. Et là, c'est vraiment comme le piano, on dirait, je sais pas, j'ai comme eu un instinct naturel d'y aller, puis je sais pas, c'était comme une manière de communiquer ou je sais pas trop comment, qu'est-ce qui s'est passé. Et là, après ça, ils se sont dit, ben, peut-être qu'on pourrait te prendre des cours et tout. Fait que là, j'ai pris des cours pendant vraiment longtemps. J'ai des cours de piano, j'ai commencé, donc ça fait environ 15 ans de ça. J'avais surtout des cours, tu sais, c'était pas trop technique, c'était pas classique, ni, tu sais, c'était vraiment un peu en mode, mon prof me dit, OK, on va apprendre à l'oreille. J'ai vraiment commencé à
0: Ok,
1: apprendre
0: juste apprendre à jouer sur
1: Ouais,
0: les
1: c'est ça,
0: tas.
1: exactement. Puis, tu sais, ma prof, ce qu'elle faisait, c'est qu'elle jouait quelque chose, je le répétais après. Parce que quand tu me passais une partition, j'étais genre, non, je veux pas avoir à lire la musique. Puis j'ai une prof de piano, ma prof Suzanne, si jamais elle nous écoute, qui m'a vraiment poussé à apprendre à lire de la musique. Et là, ça m'a complètement, vraiment, ça a tellement aidé. Puis je suis 100% reconnaissant de ça, que ça m'a permis après ça, quand je suis allé au secondaire, j'ai fait de la musique aussi, j'ai fait de la clarinette, du saxophone, puis j'ai fait du piano jazz. Puis c'est vers la fin du secondaire que j'ai comme un peu renoué vraiment plus avec le piano et je me suis dit, j'ai envie de faire du piano classique. Fait que là, je suis allé faire mon cégep à Vincent Dindy en piano classique. Puis j'avais tout le temps cet intérêt pour la composition, mais ça s'est concrétisé vraiment au cégep. Puis là, je me suis dit, hey, j'ai vraiment envie de faire ça puis de continuer de pousser davantage.
0: Ok. Puis à travers ça un peu, est-ce qu'il y avait des influences artistiques, des musiciens qui t'inspiraient? Tu sais, c'est le fun de jouer, mais souvent,
1: Tu
0: tu sais,
1: sors de des inspirations, là?
0: moi perso, moi je suis saxophoniste, puis genre j'ai entendu Take Five de Dave Brubeck, qui est quand même une tune assez connue. Puis j'étais comme, hey, je veux faire ça, genre je veux moi pouvoir jouer ça. Genre je sais pas si t'as eu des moments comme
1: Ben, je
0: ça.
1: pense que, en tout cas, Ludovico Einaudi, ma mère l'écoutait beaucoup, puis elle l'aimait beaucoup. Puis j'écoutais beaucoup aussi quand j'étais plus jeune du Jean-Michel Blais, du Alexandre Strelitzky. Fait que ça a pas mal été ça. Puis tu sais, on va écouter tantôt une de mes pièces que, dans le fond, j'ai composée vers la fin de mon secondaire. Fait que tu sais, on va pouvoir tracer un peu l'évolution de comment que j'ai utilisé des inspirations que j'avais de certains moments. Puis à cette époque-là, quand j'étais plus jeune, vraiment ce qui m'inspirait, c'était vraiment Ludovico Einaudi. Puis tu sais, quand j'avais écouté le film Intouchable quand j'étais plus jeune, puis j'avais entendu la musique, puis j'étais genre, mais waouh, mais j'adore ça, c'est beau, c'est touchant. C'est comme, c'est mélodieux, c'est émouvant. Donc là, et surtout lié avec l'image, je trouvais vraiment que ça portait beaucoup. Donc j'avais envie vraiment d'en faire. Donc ma mère avait acheté les partitions, puis là, je pouvais jouer les pièces, là, donc c'était vraiment le fun.
0: Ben écoute, je propose qu'on écoute une de tes premières pièces qui s'appelle
1: Ouais,
0: Ballade pour qu'on ait un
1: oui.
0: petit peu un petit exemple de ton évolution.
1: Ben oui, parfait. Allons-y.

0: maintenant qu'on a entendu un peu plus des pièces, moi je veux connaître ton processus créatif. Oui, je veux savoir comment ça se passe dans ta tête. Donc, je sais pas si tu peux nous expliquer un peu comment
1: moi-même, des fois, je suis pas trop sûr de ce qui se passe dans ma tête pendant que je compose, mais je pense que vraiment, la base, pour moi, c'est vraiment des images. Vraiment, cette pièce-là s'appelle Balade parce que je m'imaginais deux personnes qui se baladaient, qui marchaient, puis c'est ça que j'ai voulu recréer. Puis je pense que en fait, je pense que Balade, ça a un peu été comme le déclic de j'adore la musique de film, j'adore la musique qui soutient des images, ou j'adore les images qui soutiennent la musique. Je trouve que le rapport musique-image est tellement précieux et tellement, je trouve que les deux se complètent tellement. Et avec Balade, je pense que ça a été comme un peu mon réveil de, hey, j'ai envie de faire ça. Genre, j'adore. Puis c'est tellement plus naturel pour moi quand je m'imagine une histoire dans ma tête, ou qu'on m'impose une histoire, ou que tu sais ou des images, un film, on dirait que ça vient tout seul un peu. Genre, je trouve que les deux viennent tellement ensemble, puis pour moi c'est beaucoup plus naturel.
0: OK. Donc une fois que tu as une image puis que tu as une inspiration, c'est quoi la prochaine étape?
1: Ben, improviser. Vraiment. Okay. Improviser, ça fait vraiment, tu sais, ça va toujours faire partie, je crois, de mon processus créatif, que c'est parce que, ben, tu sais, j'improvise surtout sur le piano parce que je suis vraiment plus habitué à faire ça. Donc, je peux vraiment aller un peu où est-ce que je veux avec le piano et tout. Mais le problème, c'est qu'en improvisant, des fois, j'oublie. Donc là, je fais quelque chose, puis je suis comme, oh yeah, je suis trop content. Puis là, je suis plus capable de le refaire. Donc, c'est pour ça que j'ai tout le temps mon téléphone. Dès que je m'assois pour mon piano puis je veux improviser, j'ai tout le temps mon téléphone à côté en train d'enregistrer. Comme ça, je peux réécouter, puis après ça, je me dis, OK, ça, j'ai aimé ça, on va développer un peu plus ça. Donc, c'est vraiment... Donc d'abord, je me pars avec une histoire, une image, quelque chose. Après ça, j'improvise en regardant cette image-là ou en m'imaginant, tu sais, qu'est-ce qui se passe. Puis de là, après ça, je développe, j'écris, puis à partir de là, je vais, disons, créer.
0: OK. Puis maintenant, aujourd'hui, comment tu trouves que ton style a un peu évolué comparé à ce qu'on vient d'entendre?
1: Ben, vu que je me suis mis à beaucoup plus écouter de la musique classique vers le début du cégep, c'est sûr que mes inspirations se sont plus penchées vers ce style-là. Donc, beaucoup la musique romantique, j'aime beaucoup ça. Certains plus modernes, j'aime beaucoup. Donc, c'est sûr que mon style a quand même plutôt évolué parce que j'écoute beaucoup plus de musique, classique. Aujourd'hui.
0: Ça serait la musique comme post-19e siècle.
1: Ouais, exactement. Okay. Ouais, dans ces eaux-là, j'aime beaucoup ça. Donc, je me suis beaucoup inspiré de ça dans des récentes pièces. Mais là, dernièrement, quand je dis dernièrement, c'est genre depuis quelques mois, là. C'est vraiment, okay. Je me suis replongé vraiment dans la musique à l'image. Vraiment de la musique de film, comme vraiment purement de film. J'écoute vraiment.

0: souvent ça. En venant ici, j'écoutais ça. Là. Tu vois, c'est vraiment, j'ai comme, on dirait que je renoue un peu avec ça, puis j'aime vraiment ça.
1: Ben, on en parlait un peu de comme jouer de la musique classique. Je sais pas si tu trouves que c'est quelque chose qui peut être un peu compliqué à l'heure d'aujourd'hui. Tu sais, c'est pas un style qui est hyper connu. Des fois, c'est surtout réservé un peu plus à comme une élite académique qui s'y connaît vraiment. Je sais pas comment tu, genre, gères ça.
0: Ben, j'ai vu que je m'inspire quand même de, disons, de musique très accessible et tout, on peut dire, tu sais, que parfois, des fois, on peut dire que c'est, la musique classique, c'est pas accessible, ou, tu sais, il y a beaucoup de, dernièrement, il y a beaucoup, tu sais, de médiation, de, tu sais, on parle souvent de démocratisation de la musique classique, mais encore là, tu sais, le fait qu'on utilise le terme démocratiser, c'est qu'on place encore la musique des classiques sur quand même une certaine élite, tu vois. Moi, personnellement, tu sais, je m'inspire beaucoup de compositeurs plus classiques, mais aussi de compositeurs d'aujourd'hui ou de, tu sais, il y a peut-être une centaine d'années environ, que je m'inspire beaucoup d'eux, puis je me dis que si, par exemple, quelqu'un aime ce que je fais, ben, je pourrais dire, ben, je me suis inspiré de Tchaïkovski, va peut-être écouter son concerto pour violon. Il y a une pièce qu'on va écouter plus tard que j'ai vraiment mis genre une citation musicale au concerto pour violon de Tchaïkovski. Fait que, tu sais, je trouve que c'est comme une manière de faire découvrir aussi ce répertoire-là de moi, en m'inspirant d'eux, si quelqu'un aime ça, ben, va écouter. Il y a plein d'autres choses, tu sais, va écouter. Ben, la première pièce qu'on a écoutée sur le bord du canal, je me suis vraiment inspiré de Debussy puis de son écriture très imagée, justement. Donc, j'aimerais ça que les gens aillent écouter du Debussy. Donc, aller écouter certaines de ses pièces, c'est beau,
1: Ouais.
0: puis c'est imagé, c'est touchant et tout. Donc, c'est plus, je pense, c'est ça, en fait, un peu mon pas mon but, là, mais que, en fait, c'est ça qui m'attire à vouloir composer de la musique classique.
1: Mais j'ai senti ça un peu à travers ton écriture. Je trouvais que l'esprit de l'esthétique un peu comme impressionniste, très qu'on veut genre peindre un peu avec la musique, avoir plus une atmosphère que vraiment genre avoir une mélodie, avoir une forme, placer l'harmonie. Je trouve que toute cette esthétique un peu impressionniste, tu sais, genre plus vers la fin du romantisme, te collait quand même
0: Oui,
1: bien.
0: j'aime beaucoup ça.
1: Oui, non, c'est très cool, Debussy. Ben ouais, pour continuer, j'aimerais ça qu'on puisse parler un peu de tes pièces vocales, parce que t'en
0: Oui.
1: as composé quelques-unes, donc je propose qu'on écoute Demain dès l'aube pour continuer de parler de tes compositions.

0: Donc, comment tu choisis un peu les textes pour tes pièces plus vocales? C'est toi qui les écris?
1: Non, ça c'est du Victor Hugo. Et en fait, je suis pas très bon à écrire des textes, donc j'aime ça prendre des poèmes déjà faits. Et l'autre pièce qu'on va écouter après, c'était du Baudelaire. Donc celle-là, en fait, ce qui s'est passé, c'est que c'est une amie, une chanteuse à l'UdeM, qui faisait son récital de fin maîtrise cette session, donc cette année. Et elle m'a écrit, puis elle m'a demandé, est-ce que tu aimerais ça, écrire une pièce vocale pour mon récital? Donc là, j'ai sauté sur l'occasion et tout, j'ai vraiment envie. Et là, elle m'a donné un peu les thématiques des chansons qu'elle faisait déjà. Et avec ça, j'ai fait des recherches un peu. Et là, justement, des thèmes plutôt de l'amour, du voyage, de l'exploration, mais aussi de la tristesse. Donc, c'est ça que j'ai cherché un peu. Je fouillais partout. Et là, le poème « Demain dès l'aube » de Victor Hugo est arrivé. Puis, quand je l'ai lu, ça m'a vraiment inspiré à justement écrire cette pièce-là. Tu sais, que tout le long, on pense que c'est une histoire d'amour, mais que finalement, on apprend que la personne dont le protagoniste veut aller rejoindre, ben, cette personne est décédée. Donc, il y a comme je trouvais que, donc, tout le long, en fait, la pièce, c'est un peu comme une berceuse, disons, c'est comme un peu comme une petite chanson d'amour, mais que, à la fin, on apprend que, oh, en fait, c'est triste. Et ça, je trouvais vraiment qu'il y avait une manière d'aller jouer un peu avec ces émotions-là et que ce sentiment un peu de surprise qu'il y a à la fin. Donc, et je l'ai fait approuver avec la chanteuse, puis elle a beaucoup aimé le texte. Donc, je me suis dit, parfait, on se lance là-dedans. Et j'ai beaucoup aimé travailler sur ces pièces-là. Et j'ai pu travailler justement avec la chanteuse directement et sa pianiste pour qu'on travaille sur la prosodie, donc le texte, donc vraiment, tu sais, les accents toniques et tout. Travailler sur la relation texte-musique, donc tu sais, on a modifié parfois la mélodie pour que ça fonctionne avec le texte, et donc on a vraiment travaillé, donc c'est vraiment comme un travail commun de recherche-création, on peut dire, et j'ai adoré collaborer justement avec elle pour ça, et c'est un truc que j'ai envie de faire à l'avenir, de collaborer directement avec les musiciens et les musiciennes pour, c'est ça, collaborer exactement pour que ça, tu sais, c'est un travail d'équipe en fait, la composition.
0: Ouais, ben je trouve c'est intéressant parce qu'on sent que là on a une esthétique un peu plus différente. Moi, ça me fait penser un peu plus à des compositions de genre mélodie française ou lied allemand.
1: Je me suis beaucoup inspiré d'eux. Vraiment, c'était vraiment Fauré, Debussy. J'adore leurs mélodies. J'aime beaucoup. Et justement, c'était dans mes inspirations premières pour ce genre de musique-là.
0: Ouais, mais il y a aussi la prochaine pièce qu'on va écouter aussi me faisait beaucoup penser à Schubert.
1: Oh, wow, mais merci.
0: Ouais, mais c'est ça, on voit vraiment qu'on a plus une esthétique de comme chant classique justement. Tu sais, c'est plus comme opératique. Des fois, les voyelles sont énoncées un peu plus différemment. Je sais pas si c'est quelque chose que t'étais vraiment habitué ou ça a
1: Non,
0: été un
1: pas du tout. Ça a
0: défi.
1: été un défi. Et mais j'ai trouvé ça hyper intéressant, cette session, parce qu'en fait, j'ai deux amies chanteuses qui chantaient la même pièce Demain dès l'aube dans leur récital. Et elles n'ont pas la même prof. Donc, il y avait quand même des différences dans l'interprétation et je trouvais ça hyper intéressant d'entendre comment l'une d'entre elles va préférer utiliser une prononciation, disons, dans le vieux français, l'autre dans un français plutôt actuel. Donc, j'ai trouvé ça hyper intéressant de voir cette différence-là et les multiples possibilités qu'il y a dans l'interprétation d'une pièce. Donc, j'ai trouvé ça que c'était vraiment spécial, tu vois, quand il y a quelqu'un qui joue ta pièce et que là, t'es comme, ah, c'est pas exactement comme je l'avais vu, mais j'aime ça aussi. Genre, c'est vraiment le fun. Puis, je pense que ça a été comme un grand défi. Mais tu sais, c'est dans mes plans de je veux prendre des cours de prosodie et de prononciation pour vraiment que ça m'aide à que j'ai pas nécessairement tout le temps besoin d'aller voir quelqu'un et dire est-ce que c'est correct ça ou bien tout le temps de devoir tu sais de travailler donc que ça devienne un peu plus naturel parce que il y en avait des erreurs là-dedans là. On a dû changer des trucs et tout puis même juste des fois tu sais les accents toniques ça fonctionnait pas sur le temps ou même des fois au niveau des on me disait ça c'est difficile à chanter pour la voix ça tu sais écrire cette nuance-là à ce moment-là c'est pas facile donc ça j'ai tu sais j'ai beaucoup appris là-dessus en collaborant justement avec les artistes.
0: Ouais, c'est le fun. Puis on voit. Moi, j'aime bien que tu dises que il y a eu une part de l'interprète là-dedans. C'est, tu sais, c'est quelque chose. Parfois, si on connaît mal un peu la musique classique, on est comme genre ah, ok. C'est juste on a une composition vieille de plusieurs centaines
1: C'est ça, on
0: d'années.
1: change
0: Puis
1: pas,
0: on change rien. Mais on sous-estime quand même souvent le rôle de l'interprète. Donc je sais pas qu'est-ce que ça te fait de voir ça appliqué à tes pièces à
1: Ben, moi,
0: toi.
1: je trouvais ça vraiment intéressant, justement, puis, tu sais, il y en avait parfois, tu sais, des interprètes qui me disaient, est-ce que ça te va si on change, est-ce que t'es correct? Mais tu sais, comme si ils venaient de franchir une ligne qui était, genre, disons, ils venaient de, tu sais, c'était comme terrible. Mais moi, je disais, ben non, genre, tu connais pas mal plus ton instrument que moi, là. Si tu, tu sais, je suis pas chanteur, moi, si tu me dis que ça se fait mal faire ça, ok, ben, on va travailler à quelles sont les possibilités pour que ça sonne quand même semblable, mais que ça soit plus idiomatique pour l'instrument. Tu vois, donc c'est, je suis pas le pro, tu sais, je joue pas tous les instruments, là, tu vois, le fait que c'est, je peux pas, ils sont pas mal plus pro que moi dans leur domaine d'expertise.
0: Puis est-ce que le choix du français, c'était vraiment un choix pour l'interprète ou t'as eu quand même un certain dire là-dedans?
1: Ben, vu que, ben, tu sais, ma langue maternelle, c'est le français, donc c'est sûr que j'ai beaucoup plus, tu sais, mon instinct va plus vers le français. C'est sûr que c'est moins de, disons que c'est plus instinctif, c'est moins de travail que si on m'avait passé un texte en anglais. C'est sûr que là, il aurait fallu que je travaille pas mal plus sur, dans seulement peut-être l'analyse ou genre juste le... De travailler un peu plus le texte. Disons, j'ai pas le plus grand vocabulaire en anglais. Donc, c'est sûr que c'est moins habituel pour moi. Mais tu sais, c'est sûr que je serais ouvert que si on me donnait un, tu sais, ça serait comme un défi un peu. Quelqu'un qui me dit, fais, je veux que tu me fasses une commande sur ce texte-là en anglais. OK, mais j'aurais plus de la misère. Tu sais, c'est comparé au français que c'est beaucoup plus naturel pour moi.
0: OK. Ben, on peut en écouter une autre de tes pièces vocales qui s'appelle Les Flots.
1: Oui.

0: Avant qu'on continue dans notre prochaine partie, j'ai une question spécifique pour cette pièce-là. Est-ce que tu t'es inspiré de Marguerite aux rouets de Schubert?
1: Oh mon Dieu!
0: Parce qu'il y a vraiment, c'est vraiment le même début, genre...
1: Oui, oui, de Gretchen am Spinnrad de Schubert. Oui, exactement, oui. Oui, c'était, ça me suis beaucoup inspiré de ce lead-là de Schubert. Puis je l'adore, ce lead-là, puis je me suis dit, ah, tu sais quoi, on essaie-tu de... Fait que là, je l'écoutais beaucoup, puis je me suis dit, OK, on va essayer d'aller un peu dans la même direction, puis après ça, on va passer ailleurs. Puis je me suis beaucoup inspiré des harmonies de Debussy, de Fauré pour le reste. Mais je voulais que dans un peu... Enfin, j'aime beaucoup Schubert, j'aime beaucoup ce qu'il fait, puis les mouvements harmoniques qu'il fait, je trouve ça tellement inspirant et tellement poignant que j'ai vraiment voulu m'inspirer. Mais je suis content que tu aies entendu l'influence...
0: Oui, ben j'ai beaucoup analysé de Schubert dans certains de mes cours, puis j'ai analysé quand même plutôt souvent cette pièce-là dans divers cours, autant au Cégep qu'à l'Uni. Fait que c'était sûr que j'allais le remarquer,
1: mais j'étais comme, je suis content, je suis content.
0: Faut que je demande. Ben ouais, moi une question que je voulais te poser un peu, c'est j'aimerais ça parler de étudier en musique. On en a parlé un peu avec nos invités précédents, mais c'est vrai que c'est pas quelque chose de très compris ou que tu sais le grand public sont comme, tu sais, j'ai pas quand tu dis aux gens que t'étudies en musique, moi souvent les gens sont comme qu'est-ce que tu fais là-dedans?
1: Ben oui, c'est ça.
0: Je sais pas si tu veux, genre, t'es dans quel programme, toi?
1: Ben ouais, je suis en écriture musicale. Puis, ben dans le fond, tu sais, quand moi, on me dit que je suis en écriture musicale, tout le monde me dit, OK, en fait, t'es en compo.
0: Ouais, c'est quoi la différence?
1: Ben, c'est ça, il y a une différence entre les deux. Donc, écriture musicale, en fait, c'est que tu vas plus avoir des cours. En fait, c'est comme si, disons, si on fait un parallèle avec, disons, écriture, c'est comme si t'es dans un programme de grammaire. Et composition, t'es dans un programme de création littéraire. Disons, c'est un peu la différence entre les deux. Donc, en fait, en écriture, moi, j'apprends tout ce qui est les règles d'écriture de la musique. Donc, le contrepoint, l'harmonie, l'orchestration. Et tous ces cours-là, c'est des cours obligatoires pour moi. Donc, je devais absolument les prendre. Alors que en composition, t'as vraiment des cours de composition. T'as des cours aussi d'électroacoustique. Vraiment, t'explores toutes sortes de styles musicaux. T'as des cours aussi de composition tonale. Mais d'orchestration de contrepoint, c'est pas des cours obligatoires en fait. Donc moi c'était vraiment dans mon programme, il fallait que je fasse ces cours là et c'est vraiment ça qui m'intéressait parce que j'avais envie de développer un peu mon bagage musical en apprenant un peu ce que les autres compositeurs faisaient. Donc justement par exemple Schubert, Debussy, donc en analysant leurs pièces, en apprenant les règles de contrepoint, en apprenant comment orchestrer. C'est comme ça que j'ai voulu construire mon bagage musical et pas nécessairement avoir des cours de composition. Parce qu'honnêtement, j'étais pas très bon dans mes cours de composition.
0: Okay,
1: mais genre, par exemple, en fait, les flows qu'on vient d'écouter, c'était un de mes devoirs dans un de mes cours de composition. Puis on avait un poème qui était imposé, donc le poème de Charles Baudelaire, le poème La musique de Charles Baudelaire qui était dans Les fleurs du mal, qui nous était imposé. Et le poème m'avait beaucoup inspiré. J'avais décidé de faire le poème en entier, mais je suivais pas vraiment les règles qui était dans le
0: je vois.
1: Genre j'étais pas un très bon élève parce que je suivais vraiment pas les règles dans les consignes. Il fallait faire telle affaire, je le faisais pas, donc j'étais pas le meilleur élève.
0: Mais je me demandais un peu comme tu sais comment tu balances les attentes de tes profs, de tes devoirs, mais aussi genre ton désir de création personnelle. Tu sais, je vois que ça a eu l'air un peu de genre t'es chicoté.
1: Ça m'a quand même chicoté, mais tu sais, après ça, plus ça allait, tu sais, dans mon parcours, là, je me suis dit, OK, j'ai fait un peu vraiment la différence, comme tu dis, entre les attentes du prof et ce que moi, j'ai envie de faire. Tu sais, par exemple, j'avais suivi quand même dans mon cursus des cours de composition contemporaine. Et j'avais moins envie de faire ça, mais je me suis dit, c'est quoi, on va explorer. Et tu sais, justement, à la fin de ces cours-là, je me suis dit, OK, les attentes de mon prof, c'est peut-être ça. Je vais suivre ses attentes. Moi, est-ce que j'ai envie de faire ça dans la vie? Non. Puis c'est correct. Ça enlève rien à la musique contemporaine, expérimentale. C'est plus d'avant-garde. Mais moi, j'ai pas envie de faire ça. Donc, j'ai suivi les cours vraiment pour explorer ça. Est-ce que j'ai envie d'en faire? Pas nécessairement pour le moment, mais peut-être que plus tard dans ma vie, oui. Donc, c'est sûr que je pense que c'était important de séparer. Puis tu sais, aussi, en musique, on a tout le temps ce regard de l'autre qui était assez... tu sais, parce qu'on dirait, je sais pas pour toi, mais la musique, c'est assez personnel un peu, tu exprimes quand même un peu.
0: Ouais, c'était quelqu'un qui vient mettre, ok, ouais, ça, 80% pour faire ta composition.
1: C'est ça, ou même juste en interprétation, tu vois, que toi, t'as une manière d'interpréter quelque chose et tu te fais dire par ton prof, non. Tu sais, c'est quand même un peu, ben, peut-être pas nécessairement de cette manière-là, mais tu sais, c'est quand même, ça, tu sais, ça vient quand même un peu, ça vient chercher, puis faut créer un peu cette barrière-là de, ok, le, tu sais, voici ce que le prof peut m'amener. Je prends ce que je veux un peu là-dedans, puis après ça voici ce que moi je peux apporter aussi là-dedans. Donc en musique, je pense que des fois on le réalise pas qu'on a c'est vraiment, tu sais, c'est quand même assez difficile un peu, tu vois, sur la motivation parfois, parce que tu sais, si toi t'as envie de faire quelque chose, puis tout le long mais tu sais qu'on te dit, ben faut pas que tu fasses ça comme ça, non, ça marche pas faire ça, tu sais, ça devient un moment donné t'es comme hi tabarouette,
0: ouais, mais je trouve qu'il y a un certain aspect de, il faut savoir les règles pour pouvoir les briser.
1: Oui,
0: fait que tes cours t'apprennent à, genre, bien suivre les règles. Mais après ça, une fois que t'en sors, je vais faire tout dans les règles de l'art, sauf ça.
1: Oui, c'est ça, exactement. T'es pendant le cours, on suit les règles, mais après ça, les règles sont là pour les briser, là. Justement, on parlait de ça dans mon cours de contrepoint, avec François-Hugues Leclerc. On analysait justement des trucs des exercices de contrepoint dans le livret, là, tu sais, le fameux livret. Dans le fond, justement, on discutait de, tu sais, dans la vie, tu sais, ces règles-là, absolument pas de quinte parallèle. On va pas nécessairement, les foutues quintes parallèles.
0: Bon,
1: tu vois,
0: c'est un peu niché pour nos auditeurs.
1: C'est
0: l'équivalent de, c'est un intervalle, donc c'est comme un espace entre deux notes.
1: Exactement.
0: Puis là, ben, si on a un espace de cinq notes entre deux notes, puis là, on en fait un autre après. Dans la musique classique, c'est comme
1: un peu, c'est ça,
0: c'est crime, sacrilège.
1: Ouais, c'est ça, c'est terrible. Mais là, dans la vie de Debussy, il met des quintes partout, là, puis c'est beau des quintes, mais tu vois, dans le contexte du cours, non, on met pas de quintes parallèles, mais après ça, dans la vie, tu sais, j'ai appris à laisser aller, tu vois, que dans le contexte du cours, à faire vraiment cette différence-là, tu sais, on est dans un cours, on a un contexte académique, ou on est dans la vraie vie, tu vois, dans la vraie vie, je mets des quintes parallèles, tu sais, je vais pas faire nécessairement exprès si j'ai pas envie, tu sais, j'ai pas nécessairement faire exprès, mais s'il y en a, ben, garde. C'est pas grave, j'ai pas besoin de corriger. On veut pas nécessairement les entendre. Il a mis des quintes parallèles, tu vois.
0: C'est ça, parce que pour un auditeur moyen, puis même moi, en vrai, là, genre les quintes parallèles, moi, je les entends pas. Là.
1: Moi non, honnêtement, je vais être très honnête avec toi. Je n'entends pas non plus vraiment les quintes parallèles, là, tu vois. Si on me fait juste les jouer une après l'autre, OK. Si on me fait à deux voix, OK, mais dans une pièce avec, je sais pas, 20 voix, là. Tu sais, une pièce d'une orchestre symphonique, là. J'ai pas entendre la quinte parallèle, là.
0: Mais ouais, donc, pour nos auditeurs, si vous croisez quelqu'un qui étudie en musique, là, parlez-lui des quintes parallèles. Vous allez voir ses quartiers et la panique s'installer.
1: Et les octaves parallèles aussi.
0: Oui, ouais, les octaves, deux intervalles. Ça aussi, c'est un autre sacrilège. Super intéressant. Pour poursuivre, on a parlé un peu de plusieurs de tes pièces, de tes compositions. Mais, j'aimerais ça qu'on plonge vraiment dans une pièce en particulier qu'on puisse analyser un peu plus. Donc, on va écouter Le Retour du printemps, que tu vas pouvoir un peu nous aider à mieux comprendre.
1: Parfait.

0: Donc, quand on s'était parlé pour préparer un peu ton interview, tu nous avais vraiment présenté cette pièce-là comme ta pièce maîtresse. Je sais pas. Tu peux nous dire un peu d'où l'idée est venue de cette composition?
1: En fait, c'est une amie violoniste qui a fini son baccalauréat il y a quelques semaines à l'UDM. Quand tu finis ton baccalauréat en interprétation, tu as besoin d'une pièce contemporaine canadienne, donc assez récente. Et souvent, ça arrive que des élèves qui finissent leur parcours, qui vont demander à d'autres élèves en composition ou en écriture de composer une pièce. Donc, que c'est vraiment une création qui arrive lors de leur récital. Et dans le fond, on a eu toute une rencontre avec cette amie-là et on a listé vraiment tout ce qu'on voulait, comment que ça sonne. Et là, on est venu vraiment à un consensus qu'on s'est dit, on veut absolument que ça soit pour orchestre à cordes, violon solo et harpe. Et moi, c'était une formation que j'avais vraiment envie d'explorer et de composer
0: Pourquoi ces instruments-là spécifiquement?
1: Ben, en fait, c'est qu'il y a une pièce de Schoenberg. C'est le Notturno pour orchestre à cordes, violon solo et harpe. C'est de toute beauté. C'est vraiment une pièce que j'écoute vraiment régulièrement. Je pense que c'était mon numéro 5 dans mon Spotify wrap-up. Là. Tu vois, là, je l'ai beaucoup écouté. Puis c'est une pièce magnifique et tellement poignante et remplie d'émotions, puis belle, et c'est tellement une mélodie. Ah, mon Dieu, je pense, puis mon Dieu. C'est ça. Puis, j'avais vraiment envie de prendre cette formation musicale-là, donc orchestre à cordes, violon solo et harpe, et de moi-même essayer de m'approprier cet univers-là. Et c'est la première fois que je composais vraiment d'une pièce complète qui se tient pour un orchestre. Et quand on l'enregistrait à la salle Claude Champagne.
0: La grosse salle de spectacle.
1: C'était vraiment le fun, puis c'était avec des musiciens tellement généreux de leur temps, puis c'était vraiment un beau moment, puis c'est quand même assez touchant de voir comme autant de gens jouer une de tes pièces. C'est spécial comme moment. Tu vois, j'étais assis dans la salle, puis tu vois une vingtaine de personnes qui interprètent. C'était comme un moment vraiment, tu sais, vraiment marquant. Puis je suis tellement reconnaissant d'avoir ces amis-là, musiciens, qui ont vraiment donné de leur temps pour venir m'aider à enregistrer ça pour mon portfolio. Puis ça a vraiment été un beau moment. Puis quand on a enregistré cette pièce-là, je pense que j'ai même la liste. Je sais pas si tu veux que je te sorte la liste pour exactement tout ce qu'on voulait avoir
0: dans la
1: composition.
0: Okay, ça, c'était vraiment genre avant que tu commences à écrire.
1: Ça, je pense, on a commencé ça le 24 septembre. Puis cet enregistrement-là, il datait du 15 mars environ. Je pense que la date était le 15 mars. Donc, si on voulait que ce soit romantique, féerique, qu'il y ait des glissandi, si on voulait que ce soit réconfortant, amoureux, dreamy, on a vraiment écrit dreamy. On a écrit Harry Potter. On voulait que ça sonne comme dit Harry Potter. Aussi, on a mis une inspiration très précise, le deuxième mouvement du concerto pour violon de Korngold. C'était vraiment très précis. Fait que ça, je l'ai écouté en boucle aussi pour avoir un peu l'idée qu'on voulait avoir. On voulait que ça soit 5 minutes, puis on avait la date de remise le 5 janvier. Donc, on avait vraiment toute cette liste-là. Puis ça, c'est important quand même dans mon processus de création d'avoir... Tu sais, on parlait tantôt de le cadrage académique et ce qu'on a envie de faire, mais ce cadrage-là, moi, je l'aime quand même d'une certaine manière. Tu vois, d'avoir des limites.
0: Souvent, je trouve que ça pousse un peu la créativité.
1: Oui, exactement.
0: Si je te dis, comme, fais n'importe quoi, comme, il y a trop d'options.
1: J'ai aucune idée de ce que je veux faire, tu vois.
0: Mais dès qu'on te met des limites, moi, je trouve que t'es comme, je peux juste faire ça.
1: Je vais explorer quand même au max ces possibilités avec ça. Et justement, dans toutes les autres pièces qu'on a présentées, sauf Ballade, mais les autres, que c'était des pièces pour des récitals, par exemple, qu'on s'est assis, on a parlé de qu'est-ce qu'on veut avoir dans la pièce. Et c'est très important aussi, pour me motiver, on dirait, à composer, c'est d'avoir une commande, entre guillemets. C'est que quelqu'un me demande de composer quelque chose. Ou sinon, tu sais, j'ai pas vraiment de limite et je me dis juste, OK, je compose, mais là, tu sais, je pars plein de choses en même temps, j'ai plein de pièces qui commencent, puis c'est toutes je pourrais faire un pot pourri avec ça, mais c'est pas des idées qui se tiennent ensemble, tu vois. Donc le fait qu'une personne me dit OK, là moi je veux une pièce pour telle date, ça c'est important la date aussi, parce que ça m'en prend une, ou sinon là je vais décaler. Ça me prend une date, mais même quand une date ça arrivait que je décalais. Donc ça me prend une date, ça me prend vraiment qu'est-ce que tu veux? La formation, un peu le style, ou tu sais, moi, je vais te proposer des trucs et faut pas absolument pas me dire, fais ce que tu veux. Et ça là, hey, mon Dieu, ça là, je vais pas savoir quoi faire. Fait que ça me prend vraiment une liste et une deadline là, tu sais, vraiment une date limite que pour que je faut que j'embraye, tu sais, faut que je travaille.
0: OK. Donc si on regarde un peu plus la pièce spécifiquement, oui. Y a-tu comme est-ce que c'est découpé en sections? Est-ce qu'il y a des petits genre détails un peu plus peut-être durs à entendre que genre nos auditeurs pourraient un peu plus prêter attention à l'oreille s'ils vont
1: réécouter? Ben déjà là dans la formation, il y a le violon solo, il y a l'orchestre à cordes et il y a la harpe. La harpe, elle a quand même un rôle assez subtil, elle va venir plutôt ponctuer le discours, donc juste faire des petits pouroum, mais après vers la disons la seconde moitié du de la pièce, elle va vraiment avoir un rôle qui donne le mouvement. En fait, on va entendre la harpe qui va faire des arpèges, qui va faire comme pardon pour mon petit exemple musical peu glorieux, mais la harpe va venir donner de l'élan parce qu'en fait les autres instruments vont surtout faire des noires, des blanches qui donne pas vraiment on n'a pas l'impression d'avancer. Mais la harpe, oui.
0: Plutôt fixe.
1: Exactement,
0: longue,
1: tu vois. En fait,
0: c'est
1: une écriture quand même assez cordique. Donc, c'est vraiment des accords, tu vois. Donc, c'est une texture, cordique, justement. Donc,
0: plusieurs notes placées ensemble.
1: Ensemble, c'est quasiment une homorythmie, on peut dire. Donc, c'est vraiment ce type d'équipe. Donc, ouais. Donc, le même rythme, en fait.
0: C'est ça. Tous les instruments jouent le même rythme.
1: Exactement.
0: En même temps.
1: Pas tout le long, mais quand même, beaucoup de parties, c'est ça. Donc, cette écriture-là, que j'aime beaucoup, qui revient souvent dans Schubert, par exemple, dans certains de ses Lieder. Dans le fond, ce qui m'a inspiré beaucoup pour la pièce aussi, c'était la musique à l'image, et le nom de la pièce, c'est Le Retour du Printemps, donc je me suis inspiré, tu vois, les bourgeons qui reviennent, puis la création était, je pense, était le 27 avril, donc tu vois, un mois après le vrai retour du printemps, puis tu sais, en tout cas, une petite anecdote qui était bien le fun, c'est que le jour de la création, c'était le soleil était revenu parce que on a eu genre des moments de pluie, de froid, pas le fun. Puis quand la pièce est faite, le soleil est revenu, je me suis dit ah ça y est, c'est le retour du printemps. Mais non, c'est une blague à part. Mais c'est ça. Fait que dans le fond, ce qui me, tu sais, pour la pièce, je me suis beaucoup inspiré de la pièce de Schoenberg. Aussi, j'ai fait une citation vraiment. Exact au concerto pour violon de Tchaïkovski, le premier mouvement. Mm-hmm. Et ça, en fait, c'est que ça, c'est venu un peu, c'était pas mon but, en fait, de faire une citation, c'est juste que j'ai comme, je pense que je l'avais dans l'oreille sans le savoir, puis j'ai comme un peu, j'ai fait cette affaire, j'ai comme écrit un peu le même passage. Après ça, j'ai réalisé, oh, tabarouette, ben oui, c'est Tchaïkovski. Mais là, je me suis dit, il est mort depuis assez longtemps, il peut pas me poursuivre. Fait que c'est parfait. Fait que là, puis je me suis dit, tu sais quoi, la citation, je vais l'assumer à fond. Fait que là, je l'ai assumé parce qu'au début, j'étais un peu gêné. Je me suis dit, ah, oh, c'est une citation. Puis après ça, ça revient un peu au truc que j'ai dit au début, tu sais, que si quelqu'un me dit, ah, j'ai aimé ta pièce, ben, va écouter le concerto de Tchaïkovski. J'ai mis un bout qui est identique, tu vois. Puis, c'est mettre cette citation-là, j'ai beaucoup aimé, puis c'est comme un peu une blague entre musiciens, tu vois. Quand t'entends ça, ouais. Tu fais, ah!
0: Ben, c'est très commun dans le jazz, ça.
1: Ah oui, oui, oui.
0: Tu improvises, puis là, tu fais comme un petit bout d'une tune de Charlie Parker, là, j'ai genre,
1: c'est ça,
0: comme,
1: ah,
0: je
1: ouais,
0: reconnais.
1: Tu vois, c'est ça. Tu vois, l'expression du visage des gens dans le public, là, ah, tu vois, genre, on reconnaît.
0: Ben, ça peut être un bon moyen de, comme, à attraper l'attention
1: c'est
0: des
1: ça,
0: gens.
1: C'est ça, ben, tu sais, puis moi, je trouve ça drôle, tu vois, c'est comme une petite citation, puis dans la pièce que j'ai beaucoup aimé faire, c'était vraiment explorer des parcours harmoniques, donc, tu vois, donc pas rester tout le temps dans la même tonalité et de me promener un petit peu puis d'explorer aussi des différentes manières. Tu sais, je me suis inspiré de certaines marches harmoniques. Ça, dans le fond, c'est vraiment des, tu sais, c'est quand on va prendre pour les auditeurs qui peut-être sont moins familiers avec les marches harmoniques, c'est quand on a, disons, un patron harmonique, donc des accords qu'on va déplacer sur différents niveaux dans une gamme.
0: Et ouais, j'ai fait quelque chose, puis là, je répète la même chose,
1: mais
0: juste
1: un petit peu différent,
0: haut,
1: un petit peu plus aigu, un peu plus aigu, un peu plus aigu, un peu plus aigu, ou un peu plus grave, etc. Donc ça, je me suis inspiré de certaines marches harmoniques, justement, que Beethoven faisait, ou bien que d'autres compositeurs. Donc j'ai vraiment aimé, tu sais, j'écoute beaucoup, tu sais, justement, comme on parlait au début, j'écoute beaucoup de musique classique, et quand j'entends quelque chose que j'aime, je suis comme, oh, j'aime ça, donc je sors la partition, puis je m'en vais fouiller c'est quoi qui se passe. Et il y a comme aussi, j'ai mis une même progression d'accord aussi que dans je pense que c'est comme la deuxième section de Zarathustra de Strauss, que c'est une partie que c'est juste des cordes, puis c'est magnifique, et il y a une progression harmonique, vraiment, donc une suite d'accords que j'aimais particulièrement. Et j'étais genre, je vais aller regarder c'est quoi qui se passe. Puis là, tu sais, j'ai comme transposé ça dans la tonalité que j'avais, donc pour le contexte que j'avais. Puis tu sais, je me suis comme approprié un peu aussi cet élément-là musical. Donc c'était vraiment un travail vraiment le fun. Puis tu sais, ça a été... Tu sais, j'étais habitué d'entendre la simulation MIDI, mais le fait de l'entendre jouer par un orchestre complet dans une salle de concert, ah, oh, wow! Hey, c'est tout...
0: Ouais, ça doit être le
1: fun.
0: Ah,
1: ça t'était fou. Puis j'étais vraiment aussi impressionné de la qualité de l'enregistrement. Puis c'était vraiment... Tu sais, c'est quand même cool, genre, avoir une pièce jouée dans Claude Champagne. C'est quand même une grande salle assez réputée. Donc, c'était vraiment... C'était hyper chouette, vraiment.
0: Ouais, pour ceux qui sont jamais allés, vous irez voir des photos. Là, c'est comme... C'est une vraie bonne salle
1: c'est
0: de spectacle.
1: C'est une bonne grande salle, là. C'est vraiment le fun.
0: Mais ouais. Ben écoute, pour nos auditeurs, je vous encourage vraiment à comme aller explorer un peu les artistes classiques que Philippe Olivier nous a nommés. Puis aller réécouter la pièce, écouter un peu chacun des instruments avec ce que Philippe Olivier nous a dit.
1: Les flows est disponible sur Spotify, si jamais.
0: Très cool. Mais ouais, moi je trouve que c'est là que j'apprécie le plus la musique. Quand je l'ai déjà écouté pour une première fois, mais là, on me pointe des choses que j'avais peut-être pas remarquées au début, puis tu la réécoutes après. En tout cas, j'encourage nos auditeurs à faire ça quand ils écoutent la musique. Vous allez voir que si vous êtes capable d'en trouver, genre des petites analyses comme ça, ça se trouve facilement sur Internet ou sur YouTube.
1: Ou bien, dernièrement, il y a beaucoup d'activités de médiation. Mm-hmm. Par exemple, avant des concerts, je sais que l'OM, avant leurs concerts, ils font souvent, justement, ils présentent le contexte de l'œuvre, ils présentent un peu aussi l'analyse de l'œuvre. Tu sais, ils vont parler de certaines progressions d'accords, ils vont parler des dissonances. Et donc, c'est vraiment, tu sais, ça guide l'écoute, en fait. Donc, ça permet de développer tranquillement une écoute active sur, la musique classique. Et ce genre d'écoute-là, on peut après ça l'appliquer à n'importe quoi
0: donc, qu'on écoute.
1: Justement, si on écoute, par exemple, All By Myself, la fameuse chanson où est-ce qu'il y a le compositeur a vraiment pris le deuxième concerto de Rachmaninoff, mais c'est ce genre de truc qu'on peut découvrir quand on explore un peu les différents styles. Donc c'est vraiment intéressant d'avoir justement le contexte derrière les œuvres et de c'est ça. Fait que ouais.
0: OK, super. Ben on arrive un peu à la fin de notre interview. Pour finir un peu, j'aimerais savoir. C'est quoi les projets futurs pour Philippe-Olivier Gagnon? Qu'est-ce qui se prépare dans ta vie de compositeur?
1: Je commence une maîtrise en musicologie, mais je m'intéresse beaucoup à l'influence des connaissances de la théorie musicale sur l'appréciation, donc sur le goût de la musique classique. Donc, je vais beaucoup me pencher là-dessus, mais dans ce cadre de cette recherche-là, je vais faire beaucoup d'analyses d'œuvres, je vais fouiller dans du répertoire. Puis j'ai hâte de faire ça pour que ça me permette de développer ou encore plus mon style puis d'entendre encore plus de choses différentes. Et ce que j'ai vraiment hâte de développer encore plus de la composition. Puis j'ai déjà, c'est vraiment le fun parce que j'ai des amis qui me font déjà des commandes, entre guillemets, pour le récital l'année prochaine. T'sais, j'ai comme une petite liste en ce moment. J'ai fait ma petite liste dans mon petit cahier que là, il va falloir que je travaille fort cet été parce que là, première année de maîtrise, c'est pas de tout repos. Donc, je vais falloir que je travaille fort pendant l'été pour pas trop avoir à faire pendant la session. Donc, c'est vraiment le fun. J'ai vraiment hâte que l'année prochaine, je vais comme avoir d'autres créations. Fait que j'ai vraiment hâte à la suite puis de plus composer. J'aime beaucoup ça, faire de la recherche en musique et tout, mais la composition, c'est sûr que ça reste vraiment... Genre, j'avais mis ça de côté un moment donné pendant quelques années. Je me disais, OK, je veux vraiment faire de l'interprétation, mais là, j'ai remarqué que ça me manquait vraiment, la composition. Puis la musique à l'image, c'est quelque chose qui m'intéresse beaucoup et que j'ai envie de... Tu sais, de me lancer là-dedans. Je pense que je vais... J'ai vraiment envie de me lancer un peu de... Put myself out there, comme on dit, tu vois. Donc, vraiment, de me lancer là-dedans.
0: OK, super. Mais pour finir, où est-ce qu'on peut te retrouver? Où est-ce qu'on peut aller écouter ton stock?
1: vous pouvez m'écouter. J'ai deux pièces sur Spotify. Si vous écrivez P.O. Gagnon, vous pouvez m'écouter sur Spotify. J'ai deux pièces. Alors, en fait, trois, il y en a. Mais en fait, il y a une version piano de balade et une version avec quatuor à cordes. La version piano, c'est un peu en mode, on peut étudier là-dessus. C'est cosy, comme on dit. Et Les Flots aussi est sorti, qui a aussi été enregistré dans Claude Champagne avec Maëlig Kéré, qui était une chanteuse à l'EDM. Là, elle a fini ses études. Puis, c'est ça. Donc, c'était vraiment... c'est ça. Donc, si jamais ça vous tente d'écouter ça, ça me ferait trop plaisir.
0: P.O. Gagnon sur Spotify.
1: Et sur Instagram, P.O. Gagnon aussi.
0: D'accord. Donc, ben, merci beaucoup, Philippe-Olivier, d'avoir participé à notre émission. Et merci à vous, chers auditeurs, de nous avoir écoutés et ceux qui sont sur YouTube pour la première fois en visio. Puis, merci beaucoup à Eloi Cagnard-Bessette au son. Je ne l'ai pas mentionné au premier épisode, malheureusement. Quelle erreur. Mais oui, il nous a beaucoup aidés et on n'aurait pas pu faire l'épisode sans lui. Et aussi, merci à Amaranta, qui nous écoute aussi pour toute l'organisation du projet. On espère qu'on vous aura fait découvrir un artiste qui saura vous intéresser et on espère que vous aurez aimé notre émission, que ça vous tente d'en écouter plus. C'était Fréquence 440, l'émission de ceux qui montent la côte. N'oubliez pas de suivre notre page Instagram, c'est frec_440, et notre nouvelle chaîne YouTube, Fréquence 440 également. On se retrouve mercredi prochain à l'antenne de la radio CISM La Marge. Je m'appelle Catherine et je vous souhaite une bonne journée.
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11: Bonjour à tous, à toutes, bon matin, j'espère que ça va bien. On se retrouve pour le deuxième épisode de la saison 2 de...
8: Hors cadre!
11: Et oui, exactement. Comment ça va, Elliot, ce matin?
8: Écoute, en forme, hein. Premier exercice du direct, chers amis auditeurs. On est ravis de vous retrouver. On espère vous réveiller, vous faire commencer la journée en douceur.
11: Petit rappel, qu'est-ce qu'on fait hors cadre?
8: Présente-nous hors cadre.
11: Hors cadre, très simplement, on parle de films, on fait des blagues, on essaye d'apporter des sujets sérieux, mais pas trop. On est là pour vous réveiller le matin avec de la bonne musique. À nos goûts,
8: ouais, à peu près.
11: Des blagues, je l'ai déjà dit, et puis de la bonne humeur surtout, c'est le matin quand même, j'espère que vous allez bien, que vous êtes dans votre voiture, que vous êtes au boulot, où que vous soyez, c'est le début de la journée, on est là pour commencer.
8: Voilà, c'est très bien résumé ça, mon Cyrano.
11: Aussi, on s'est levé tôt, premier direct pour nous, voilà, on vous l'avoue, première fois en direct.
8: Les yeux qui collent encore, on va tâcher de pas trop s'endormir, c'est ça, t'as trop bien résumé notre mandat, nous on est là pour parler de ciné. Est-ce que j'annonce un peu la problématique du jour ou pas?
11: Rapidement, de quoi on va parler aujourd'hui, très rapidement.
8: Très très rapidement, aujourd'hui on va parler de Kairos, donc film de Jennifer Allen, qui parle d'un gars qui fait de la radio, tiens.
11: Effectivement.
8: Effectivement. Hein. Et très sympa, on en a fait le visionnage là pendant la semaine. Ça sort ce vendredi en salle.
11: Exactement.
8: Donc on veut vous mettre en haleine, vous donner le goût d'aller le voir parce que c'est franchement une grande réussite, sans vous spoiler le contenu de l'émission. Et puis on aura l'occasion normalement d'avoir Jennifer avec nous.
11: Exactement, la on l'attend encore.
8: Attendez, pieds fermes. Voilà. Et puis je crois que l'essentiel est dit, mon Cyrano, est-ce qu'on se mettrait pas un peu de musique pour commencer l'épisode?
11: Eh bien écoutez, je vous propose pour commencer Le Faux et le Fou de Monk E. A tout de suite sur CSM.
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1: Enchanté, on est de retour.
2: Super sympa cette track, c'était donc le faux fou
1: de Monk E. Ouais. Exactement.
2: Très chouette. J'espère que vous avez apprécié ce petit réveil musical.
1: C'est ça.
2: On est toujours sur les ondes du CISM, sur Hors Cadre
1: aujourd'hui. 89.3.
2: La marge, c'est important, dis bien. Aujourd'hui, on vous présente donc Kairos de Jennifer Allen qui sort en salle vendredi. Cyrano, lance-toi dans le grand bain.
1: Synopsis. Donc, rapidement, le petit synopsis de Kairos. On va retrouver le personnage de Manu, 39 ans, qui a été un comédien auparavant assez en vue, qui va revenir dans sa ville natale, qui est donc Montréal, pour essayer de se réintégrer au milieu. Il était autrefois en Pologne, donc pendant un an. Et donc, contre toute attente, il décroche un poste d'animateur dans une radio nocturne, POV le CISM, à 3h du mat.
2: On l'a refusé. On nous a proposé un horaire de 23 à minuit.
1: On a dit non. On avait envie d'être un peu réveillé et de parler à tous les travailleurs de ce monde.
2: Exactement.
1: Manu, il est comment? Il est en plein questionnement. Et il investit donc cette tribune, cette émission de radio. Il va parler donc de philosophie, il va se questionner, qui va devenir très introspectif pour lui.
2: Ouais.
1: Et c'est aussi une ligne ouverte, qu'il va recueillir plein de témoignages divers et variés sur la vie des gens, vraiment très très large, au point très large. Les gens l'appellent pour lui parler de philo, lui parler de leur vie.
2: Il y a un dialogue avec les auditeurs qui est un des fils conducteurs de l'émission. Aussi une grosse programmation musicale, comme quoi voilà, les grands esprits se rencontrent.
1: Donc Kairos, rapidement, ça compose avec la beauté du réel, une méditation sur le déracinement, la poésie du quotidien et la puissance des contacts humains.
2: Mais qu'est-ce qui lui arrive? Il roucoule ce matin.
1: Non, c'est le synopsis qui a été écrit par la Réal.
2: Ah oui, d'accord, c'est
1: moi,
2: pour ça.
1: Mais c'est pour ça que c'est magnifique. Donc voilà, tout simplement, nous, on a eu la chance de pouvoir parler de ce film, de l'avoir visionné en avance.
2: Ouais.
1: Donc un grand merci à... Oui. PixelX de nous avoir contacté. Merci à vous. Merci à Jennifer d'être présent.
2: Et puis parle-nous un peu des projections peut-être à venir.
1: Exactement. Donc qu'est-ce qu'on va avoir comme projection? La première mondiale a été au rendez-vous Québec Cinéma. Donc ça a été la clôture. Ils ont gagné le grand prix de la 40e émission du festival. C'était le 30 avril au Ciné du Musée. Ça prend l'affiche le 15 mai prochain. Donc dans à peu près tous vos cinémas, n'hésitez pas à aller sur Montréal par exemple, le cinéma Beaubien, le cinéma du Parc, le cinéma du Musée. Et donc on va avoir des séances spéciales avec l'équipe du film qui va être présente. On va se concentrer sur celle de Montréal parce que on diffuse à Montréal. Donc le vendredi 15 mai au cinéma Beaubien à 18h30, le dimanche 17 mai à 18h au cinéma du Musée, le jeudi 21 mai à 16h30 à la Cinémathèque québécoise et samedi 23 mai à 15h.
2: Putain, mais quelle belle présentation. Tu devrais faire des trucs un peu genre des bingos, tiens.
1: Mais non, mais un peu comme, Manu, sans vous spoiler, très fort en bingo.
2: Et bah c'est super, merci pour cette belle présentation du film Cyrano. Avant de rentrer dans les grandes questions et de recevoir Jennifer Allen pour échanger autour du film, on va peut-être se refaire une petite interlude musicale.
1: Exactement.
2: Qu'est-ce qu'on s'écoute de bon, mon Cyrano?
1: Et bah moi j'ai envie de vous proposer Romance de Yuki Bey.
2: T'es d'humeur amoureuse?
1: Ouais, un petit peu.
2: Ok.
1: C'est ça, je vois Elliot.

0: De retour sur les ondes du CSM 89.3, c'était donc Romance de Yukibe. On est maintenant en compagnie du Jennifer Allin. On vous a reconnu.
1: Rectificatif, on est navré d'avoir écorché ton nom.
2: Ah non.
1: Bonjour à toi, merci de venir sur Hors Cadre. Ça
0: merci
1: me fait
0: beaucoup.
1: Trop plaisir.
0: On est vraiment très content d'avoir une lauréate de Cannes avec nous aujourd'hui sur les émissions.
1: On a fait nos devoirs.
2: Vous avez vraiment fait vos devoirs.
0: On a fait nos devoirs.
2: Moi je suis ravie d'être là en fait parce que j'adore votre émission, j'adore le ton de votre émission et puis vous avez réussi à me réveiller très tôt.
1: Ouais, on est là, le créneau
0: aussi. Effectivement, on s'est réveillé très tôt, mais
1: au moins on est tous solidaires
0: en ce matin
1: un peu gris.
0: On a même réveillé Guillaume.
2: Exact.
0: Donc voilà. Jennifer, rapidement un mini parcours. T'es donc née en Suisse, puis t'es venue étudier à Concordia. Est-ce que t'as vécu toute ton enfance au Québec ou t'es déménagé ici pour les études après?
2: J'ai vécu 2 jours en Suisse.
0: Ok.
1: Ah oui.
2: Je suis née, ma mère m'a pendue à Lausanne et ensuite on habitait à Paris en fait. Mes parents habitaient à Paris et quand j'avais 3 ans, ils ont déménagé au Québec et je suis ici depuis toujours.
0: Ok.
2: Donc j'ai grandi ici, je suis allée à l'université effectivement à Concordia.
0: Super.
2: Et à l'Université de Montréal, je suis venue ici aussi en études russes.
0: Oh, wow. Russe.
1: Très russe, c'est-à-dire que tu parles russe?
2: Je parlais russe, oui.
1: Ouais, ça s'est perdu.
2: Yagavaliu Paruski.
1: Et bien tout ça, Nazdrovier.
2: Oui, Nazdrovier.
1: Tout ce que je maîtrise. Vas-y, je te laisse continuer.
0: Et bien donc c'est ça, t'as commencé à faire des films. On a vu que les premiers films que t'as sortis, c'est en 97, si je me trompe pas, ou peut-être un peu avant, 94.
2: 97, c'est le film
0: Cosmos, c'est
2: donc le film collectif avec Denis Villeneuve, un inconnu là qui.
1: J'ai jamais entendu parler.
0: Je sais pas qui c'est.
2: Et avant ça, quand même, j'avais fait une chose super importante dans ma vie, que carrément capitale, c'est que j'ai fait. Mais là, plus personne s'en souvient, mais c'est un truc qui s'appelait la course destination
0: c'est
2: monde.
1: Ça. On s'est renseigné,
0: on a vu.
2: Ah, ça c'est vraiment un trip fou, c'est-à-dire qu'on était 6, on était 8 candidats, tout jeunes, à partir à travers le monde avec une caméra en solitaire et à faire un film par semaine pendant 6 mois qui était
0: incroyable.
2: Diffusé à la télé. C'était comme une télé-réalité de film documentaire, c'est hallucinant. Donc ça a été mon vrai baptême de cinéma.
0: C'est ça.
1: C'est ton entrée dans le grand bain.
2: Voilà.
1: Sympa.
0: Sympa comme entrée dans le grand bain.
1: On devrait peut-être produire des trucs comme ça aussi, ISM. N'hésitez pas à cotiser davantage. Je pense que ça coûte un peu plus que 2,50$ par personne, malheureusement. Ok, ce sera la présentation.
0: Je crois qu'on
1: a des trucs à rajouter.
0: Non, moi, c'est bon. Donc, pour revenir, on s'est renseigné sur ton parcours et ta filmographie. Tu as réalisé plusieurs

0: documentaires, voire même des longs métrages un peu hybrides, comme avec Impetus.
1: Oui.
0: Et je trouve que dans la réaction de Kairos, on ressent cet œil de documentaire, essai de documentaire. Et donc, sachant que Kairos, pour le coup, c'est une fiction, on s'est interrogé sur la frontière entre le réel et la fiction qu'il y avait dans Kairos, et à quel point chaque scène, chaque plan est chorégraphié et complètement de la fiction. Je pense plutôt au plan d'insert avec les plans des drones, où on voit les appartements. Est-ce que chaque appartement a été...
2: Les lumières ont été placées
0: ou des plans dans la rue, on voit des gens marcher. Est-ce que tout est purement de la fiction ou alors t'as gardé cet aspect documentaire?
3: D'un point de vue moins théorique, il y a un ressenti très réel. Quand en tant que spectateur, tu t'interroges parfois en disant est-ce que c'est un docu, tellement justement ces inserts ils sont super réels.
2: Oui, ben alors il y a effectivement, je marche vraiment sur la frontière. C'est dans mon ADN, je dirais, de cinéaste. J'ai vraiment commencé comme documentariste. Là, c'est totalement une fiction. Kairos, le scénario, il y a eu un tournage principal de 28 jours avec une grosse équipe, etc., les acteurs, la mise en scène, tout ça. Mais en parallèle, j'allais le soir souvent avec ma petite caméra tourner, prendre des séquences la nuit dans une fabrique de bagels, dans ici et ailleurs, pour chercher justement un petit peu la pulsation de la ville que je voulais absolument brute, absolument vraie. Et ça, pour illustrer un peu en fait les appels des auditeurs nocturnes qui sont des gens qui viennent d'ailleurs. Et là, pour le coup, c'est vraiment des vrais récits que j'avais captés auprès de nouveaux arrivants dans un projet antérieur, un projet d'art visuel. Et juste pour revenir, les drones, ça, c'est quand même effectivement ça a été une acrobatie parce que ça peut être très intrusif, un drone, hein? Ça peut rentrer puis aller voler un peu l'intimité des gens. Donc, on a fait beaucoup de tournages comme ça où on en a fait devant des immeubles où j'avais placé des gens dans les appartements, sur les balcons, etc.
3: Ouais, on
2: va
3: mettre le téléphone sur un balcon, voilà. Par exemple, il est placé.
2: Lui, il est placé. Okay. Mais pour d'autres, on a vraiment erré dans la ville aussi avec le drone. Et il y a des moments où on a capté quand il y avait personne dans les fenêtres. Ben là, on était très heureux parce que on pouvait vraiment juste comme ça dépeindre cette ville qui dort ou qui ne dort pas, en fait.
3: Qui ne dort pas beaucoup dans le film. Il y a une énergie tout le temps que tu captes la nuit, tous les apparts sont allumés. C'est une bonne voix.
0: Vraiment. Moi, en plan au drone, celui qui m'a vraiment marqué, je pense que je ne serai pas le seul après que les gens l'aient vu en salle, c'est vers un des derniers du film. Celui-là, à quel point, parce qu'il y a plein de lumières, plein de couleurs différentes, à quel point t'as pu aller, toi, placer des lumières dans les appartements, ou alors c'est un coup de chance monumental.
2: Voilà.
0: Et ça a été un one shot ou peut-être plusieurs shots, mais...
2: Plusieurs shots, mais c'est la magie absolue du cinéma qui parfois, et là c'était un vrai kairos, hein, kairos c'est le temps opportun en grec, c'est vraiment un plan qui nous a été donné par Dieu. Dans le sens où vraiment, on a fait une première version et le drone monte à peu près 30 étages et la première fois, il y avait du vent. Et là, donc, le drone, il vacillait. Et là, le plan n'était pas stable du tout. Puis je me suis dit, ben non, on réessaye, même si, bon, c'était au milieu de la nuit, etc. Puis on en a réessayé un autre. Et là, on était dans le camion parce que c'est des drones super sophistiqués pour pouvoir filmer la nuit avec une grande sensibilité parce qu'il y avait très peu de lumière.
3: Ouais.
2: Et là, on était tous dans le camion en bas et c'est téléguidé. Et là, cette bête machine monte. Et là, on est arrivé jusqu'en haut, au-dessus de la ville. Et c'était vraiment...
3: C'est magnifique.
2: Magique pour nous.
3: Ça vaut le coup d'aller le voir au cinéma en grand écran. Je pense que ça va foutre une petite claque.
0: C'est ça.
3: Sur l'aspect technique, je crois qu'on s'est un peu étalé. Moi, toujours sur la frontière entre réel et fiction. Comme l'a dit Cyrano, on a un peu essayé de se renseigner sur ta filmographie.
2: Oui.
3: On a vu que donc, ton dernier long métrage en date, c'est Impetus.
2: Oui.
3: Je l'ai bien prononcé.
2: Ah oui, Impetus.
3: Ok. Et donc, si on résume, ça questionne un peu l'impulsion, la créativité au travers d'un récit de tournage qui se dérobe un peu sous les yeux de la réalisatrice que tu incarnes. Donc, c'est pas mal inspiré de ta vie, j'imagine, peut-être. Je sais pas à quel point. Oui.
2: Tout à fait. Alors, dans Impetus, c'est vraiment très ludique parce que j'ai vraiment joué entre ce qui était mis en scène et ce qui ne l'était pas.
3: Okay.
2: Et il y a beaucoup des péripéties qui arrivent et en fait, c'est vraiment une espèce de film qui se construit sous nos yeux avec toutes les embûches qu'il peut y avoir. C'est presque un making-of aussi. Mais il y a beaucoup de choses qui sont scénarisées, qui ont l'air d'être arrivées spontanément et l'inverse. Il y a énormément de choses aussi qui me sont arrivées, qui ont nourri le scénario. Et ça m'amusait de prendre prendre aussi le personnage d'Emmanuel Schwartz, de lui donner son nom, ouais, son vrai nom d'Emmanuel, et de jouer aussi à la frontière de cette réalité-là, de cet acteur. Et puis moi, je me suis mis dans le film un peu comme les peintres hollandais se mettaient dans leurs tableaux. C'est parce que je m'avais sous la main. C'était pas cher. C'était un petit film avec très peu de budget, Impetus, mais qui a été vraiment fait avec énormément de, comment dire, de générosité de tous ceux qui ont travaillé sur le film. Et c'était un film très exploratoire, très, très expérimental. Et bon, ça a été extraordinaire. Ça a donné un peu lieu. Le film Kairos, c'est la suite, c'est une suite libre.
3: Ben c'est là où j'imaginais en venir, c'est que du coup, Kairos, ça renvoie, c'est une terminologie qui renvoie directement au moment opportun à l'idée de saisir ce qui se passe et qui ne revient pas, qui est bien défini. Et on sent au visionnage que peut-être ici, le récit, il est davantage puisé dans le parcours d'Emmanuel Schwartz, peut-être aussi un peu dans le tien. En fait, c'est quoi, ma question, elle est un peu à titre introspectif, à quel point le film représente ton rapport et celui d'Emmanuel au Kairos, justement ? Est-ce que ça parle un peu de ça ? Est-ce que ça s'inspire de ton parcours ? Est-ce qu'il y a des moments opportuns que tu as su saisir, que tu n'as pas pu saisir ?
2: Ah oui, clairement, il y en a plein.
3: C'est normal, c'est la vie.
2: C'est la vie, hein, ouais, c'est ça. C'est une très bonne question. Est-ce qu'il y en a que j'ai pas saisi? Oui. En fait, ce que je trouve, c'est que je reviens d'ailleurs à l'expérience de la course autour du monde où je me promenais seule avec ma caméra à 22 ans à travers le monde. Et c'était vraiment l'école du carpe diem, là aussi. Encore un mot au latin, mais rien ne repasse deux fois. Donc, en documentaire, c'est vraiment la grande école, c'est de saisir ce qui passe. Et des choses imprévisibles aussi. Donc, contrairement en fiction où on prévoit tout à l'avance. Et donc, c'est ma petite bataille intérieure qui m'habite tout le temps, en fait, dans ma démarche de cinéaste. Et j'ai effectivement saisi, en fait, pour Kairos, j'ai saisi une invitation que m'a lancée Emmanuel lui-même en m'envoyant un texto un matin. Le 1er janvier 2021, au cœur de la pandémie.
3: Okay.
2: Et il m'a dit, j'écoute un podcast sur des philosophes existentialistes, donc je pense à toi. Là, j'ai fait, oh, d'accord.
3: Tout pareil, Cyrano. Moi, si je t'envoie des textos quand je pense à...
0: philosophe,
3: c'est tout toi.
2: Et puis finalement, il m'a dit, peut-être qu'on n'a pas fini. Et ça, c'était comme une façon de faire le pont avec le film précédent. C'est vraiment une connivence immense que j'ai, et j'ai une chance inouïe. C'est un privilège d'être si proche d'un acteur qui a autant de moyens, qui est un acteur vraiment fabuleux avec cette voix extraordinaire que j'avais envie d'exploiter justement pour la beauté même, la musique de sa voix. Et dans le film, on est porté par sa voix sur les ondes donc de la radio.
3: La radio lui va très très bien. Je ne sais pas s'il en a fait aussi compte en faire, mais...
2: Alors c'est ça, pour voir s'il y a des parallèles avec nos vies. Oui, bien sûr, on s'inspire de moments comme ça où on est un peu tous à se demander si on est au bon endroit dans notre vie. C'est un peu ça le cœur du film Kairos. Et pour tous les gens aussi qui viennent d'ailleurs, en fait, tous les gens qui sont même seuls, il y a ce très beau contact entre lui et les gens solitaires qui vont graduellement le transformer et l'amener à se découvrir lui-même aussi au fil du film.
3: Carrément.
2: Et moi, tous les films que je fais, même si j'ai l'impression que je fais le portrait de quelqu'un, finalement, ça devient toujours aussi un peu un portrait de soi.
3: De façon détachée.
2: Ben oui, c'est ça. Donc moi, j'apprends toujours des films que je fais. Et ce que je trouve fabuleux, là, de ce moment où on lance Kairos, c'est que j'ai des retours des gens et tout d'un coup, je commence à découvrir ce que j'ai fait. Et je ne le sais pas au départ. Moi,
0: redécouvres ton film à travers
2: le regard des autres. Oui, tout à fait. Et ce n'est pas dans le sens que j'attends une appréciation. C'est vraiment de dire ce qui fait écho aux gens. Mm-hmm. Tout d'un coup, ça me révèle ce que moi, j'y ai mis inconsciemment. Et donc, c'est extrêmement excitant comme période.
3: Et bah justement, pour rebondir sur ça, quelque chose qui nous a pas mal fait écho, ou en tout cas qu'on a considéré comme un axe super fort du film, c'est les témoignages. T'en parlais, donc tu nous as expliqué que tu les as collectés en amont pour la préparation de quelque chose d'autre.
2: Ouais.
3: Justement, on se demandait, parce que l'interprétation qu'on en a faite, c'est que dans l'image, c'est un peu une ode à Montréal quand même.
2: Oui.
3: Tu filmes très bien Montréal, c'est très beau, c'est très réaliste aussi par rapport à la ville. Et puis tu superposes ces témoignages-là dessus, ça donne des scènes surréalistes complètement planantes qui sont super cool. Et comment en fait tu t'es rentré en contact avec ces nouveaux arrivants? Est-ce que c'est un ode à Montréal cosmopolite justement, à ce fait que, parce que c'est un peu le tissu social de Montréal, c'est la croisée de tellement d'immigrations différentes, toi-même même, t'es né en Suisse, bon, t'as bien fait ta vie au Québec, mais tu vois.
2: Oui, mais je me sens quand même déracinée. Ouais. Il y a une part de moi qui n'est pas complètement d'ici. Et je le sens quotidiennement, j'ai pas les mêmes références et tout ça. Donc, je suis très sensible à la réalité de ceux dont le parcours est encore plus extrême, là, qui quitte un pays chaud, qui arrive dans ce pays-ci, etc. C'est toutes ces adaptations-là m'intéressent. Mais, attends, c'était quoi ta question?
3: Ma question, c'est pourquoi est-ce que tu as voulu mettre ça en avant?
2: Ah oui.
3: D'où te vient cette inspiration-là?
2: D'abord, ma mère est européenne. Mon père est québécois d'origine, mais d'origine irlandaise. Mais ma mère est vraiment suisse d'origine. Et je l'ai vue quand même dans son débat à essayer de ne pas perdre ses origines et en même temps à adopter et intégrer le pays nouveau. Donc, il y a ça qui m'a toujours suivie. L'autre chose, c'est que quand j'étais enfant, j'habitais près du boulevard Saint-Laurent et je croyais que tout le monde venait d'ailleurs. Moi, je pouvais pas imaginer que quelqu'un vienne d'ici parce que la boulangerie était polonaise, le cordonnier était grec, etc. Et donc, graduellement, en grandissant, je me suis dit, ah non, il y a toute cette notion-là des gens qui sont ici et se sentent vraiment une appartenance solide. Et il y a les autres qui se sentent comme ça, un petit peu en déséquilibre. Et c'est une tension que je trouve super intéressante. Moi, ça m'a amené à me dire, un peu comme justement un philosophe hollandais qui s'appelle Erasme, qui disait... Partout chez soi et partout un étranger. Et ça veut dire, si on pouvait avoir cette posture-là, ça voudrait dire qu'on a tous absolument le droit d'être partout. On est des êtres humains sur cette planète. Mais gardons le regard d'un étranger qui découvre, qui s'ouvre à ce qu'il ne connaît pas. Alors moi, pour moi, Erasme, c'est vraiment, la personne. Et d'ailleurs, ça a donné les universités Erasmus, échanges.
3: J'allais faire une mauvaise blague sur le fait que le seul truc que je connais d'Erasme, c'est l'Erasmus en Suède, où tu découvres rien de la Suède, à part la culture de boire des bières très rapidement.
0: Exactement.
2: Exact, c'est
3: l'échec.
2: Mais je suis sûr
3: qu'il y a plus à pouvoir apprendre.
0: Malheureusement, le programme a été... Il s'appelle plus Erasmus, ça a été fini, je crois.
2: Ça,
0: je suis pas sûr, mais
3: il y a peut-être des petites fake news dessus.
0: Possiblement.
3: T'es sûr?
0: Je crois que ça s'appelle plus comme ça, c'est plus Erasmus, ça a été, parce que Erasmus c'était complètement européen. Je crois que maintenant ça s'est recentré un peu sur certains pays, certains.
3: Ah oui, c'est vrai, c'est peut-être plus international.
0: Ça a un peu changé maintenant.
3: C'est possible.
0: Mais ouais, et je me demandais, moi, ces témoignages, à quel point ils sont réels, à quel point ils sont un peu écrits.
2: Oui, alors au départ, je voulais, tu sais, je me suis servi de ça. J'ai d'abord rencontré ces gens-là dans des cours de francisation parce que c'était important que tous ces gens-là parlent français. Mon émission dans le film, elle est en français. Et donc, j'ai voulu, c'est ça, j'étais très charmée, moi, par la musique des langues, par les accents, etc. Mais au début, je me suis dit, tiens, je vais les faire refaire par des comédiens puisque je suis dans une fiction, etc. J'ai essayé un coup, puis là, je me suis dit, non, il y a une émotion dans les récits authentiques, dans les enregistrements, que je pourrais jamais refaire. Et donc, là, c'est mon petit bagage de documentariste.
3: Exactement.
2: Et j'ai décidé de garder ces audios-là originaux et de simplement remplacer mes questions par celles de Manu. Mmh. Et donc, au montage, magie du cinéma, il a l'air de s'entretenir avec eux. Et eux, donc, je les ai contactés pour leur dire, ben voilà, vous étiez dans un projet d'art visuel, maintenant vous êtes dans un film et vous êtes des auditeurs. Et pour moi, c'était beau de pouvoir poursuivre, en fait, la mise en lumière de ces récits-là, de ces voix qu'on n'entend jamais.
3: Complètement, surtout dans un contexte politique un peu parfois xénophobe.
0: Voilà.
3: C'est important de donner écho à ces voix-là. C'est une super façon de conclure cette première partie de l'entrevue. On va se faire une petite interlude musicale, Cyrano. Qu'est-ce qu'on écoute? Réveille-nous un peu.
0: Et justement, je vous propose un titre de Octoplout. Île de montagne.
2: Justement.
0: Exactement. Île de montagne. On s'écoute ça, on se retrouve après sur CISM 89.3.

0: Et on est de retour sur Hors Cadre au CISM 89.3 Lama. C'était donc un titre de Octoplout, île de montagne.
1: Ça ne s'invente pas.
0: On a des titres assez
1: merci assez au CISM pour son mandat de découverte musicale. On peut pas être plus dans la marge que dans Octoplout. Mais c'était sympa. On a apprécié.
0: C'est super.
1: J'espère que ça vous a réveillé.
0: Exactement, que vous ne piquez pas des yeux dans votre voiture, s'il vous plaît.
1: Non, toujours pas, on veut pas se rendre responsable
0: d'accident
1: de la route. Restez concentrés, on arrive bientôt, mais timidement, sur la deuxième partie de l'émission. Rappelle-nous, Cyrano, qu'est-ce qu'on fait aujourd'hui? Qu'on présente quoi?
0: Aujourd'hui, pour ceux qui viennent de nous rejoindre, on présente le film Kairos de Jennifer Allen avec Emmanuel Schwartz. On est avec nous, justement, avec Jennifer. Toujours ici.
1: Je te sens très inspiré là, sur
0: exactement.
1: La relance.
0: Non, j'avais une question pour continuer sur cette interview. C'est par rapport aux références littéraires, comme tu nous disais justement, Emmanuel Schwartz qui t'envoie des messages et qui te demande que tu es une grande philosophe. Pour nous, c'est un vrai aspect du film qui rend ce film un côté très intellectuel avec la philosophie, la poésie. C'est extrêmement bien sourcé. On se demandait où trouves-tu cette inspiration, cette énergie? D'où elle vient, et peut-être des petites recommandations pour nos auditeurs.
1: Parce que franchement, on a adoré que tu mettes
0: autant de
1: poèmes, de rêves philosophiques. Moi, j'ai fait des études de lettres un petit peu, et j'étais comme un dingue. J'ai capté des concepts de philo que des profs de philo essayaient de m'expliquer et je comprenais pas.
2: Wow.
1: Donc, franchement, c'est trop bien son émission. Ouais. Si elle pouvait exister pour de vrai, ce serait un régal.
2: Parce que
1: c'est vraiment bien sourcé, c'est des vraies questions super intéressantes, ça fait écho à tout le monde et ça reste accessible, intellectuel,
2: oui,
1: c'est pas du snobisme pour autant.
2: Non, c'est ça.
1: Mais c'est, bah nous en tout cas pour notre génération qui n'avons peut-être pas tous bagage culturel là, c'est hyper cool comme mise à l'étrier, ça donne envie de s'intéresser.
2: Ah bah ça c'est vraiment le plus beau compliment que je pouvais pas recevoir. Merci les gars, parce que ben, je pense que c'est ma mère, ça vient de ma mère à l'origine, qui quand j'avais 6 ans, 7 ans, ouais, 10 ans, en tout cas juste avant d'arriver au secondaire, elle m'a fait des dictées pendant un an.
1: En enfer.
2: Avec, oui je sais, mais elle se disait comment je fais pour l'intéresser aux mots, à l'orthographe, à la grammaire, et elle me faisait des dictées sur des poèmes d'Apollinaire, de Rimbaud. Je me rappelle du lion aux moustaches flamboyantes, c'était des mots extraordinaires, et elle m'a vraiment donné la passion des mots. Et ça m'a suivi. Et la philo, ben ça c'est venu même à l'époque où j'étais à l'université, j'avais pris des cours de philo. Mais c'est juste une sorte de nourriture, je dirais, au quotidien qui m'aide à vivre. Les livres, la littérature, ça c'est en pandémie, j'ai redécouvert la lecture parce que j'en pouvais plus des écrans, des zooms, des machins, tout ça. Et le bonheur de réimaginer des récits. Ouais. De ne pas me faire gaver d'images. Mm-hmm. C'est un peu paradoxal pour une cinéaste, mais j'avoue qu'en ce moment, je trouve qu'on est noyé d'images. Et c'est pas du tout évident, au moment de commencer un nouveau film, de se dire, mais quelle image je peux mettre dans ce monde qui en vomit tant par jour? Et donc, les livres, moi, la lecture, c'est comme un moment de retrait où je suis avec un univers et je le mets en images moi-même. Donc, je trouve ça absolument stimulant, vivifiant. Et aussi, c'est un espace d'apprentissage extraordinaire sur l'âme humaine, et donc, avec Manu, on a ces échanges-là, ces partages-là, et j'inclus la musique aussi dans cette nourriture quotidienne. Maintenant, c'est vraiment devenu mon oxygène, je dirais. C'est vraiment ce qui m'aide à vivre, là, d'être dans la découverte. C'est pour ça que je trouve ça cool, malgré que ça soit particulier, Octoplout. Mais c'est super. Moi, j'entends ça, puis tac, je me dis, il y a peut-être une scène à faire avec... Voilà, moi, j'ai capté énormément de mes musiques pour Kairos en écoutant des émissions complètement perchées de musique la nuit, avec des gens qui nous font découvrir des espèces de raretés inconnues. Et ça, parfois, ça va donner tout le ton à une scène. Je veux dire, il y a des images qui naissent. Moi, j'arrête ma voiture, je suis là sur le bord et j'écoute cette musique et je laisse le film, en fait, venir à moi. C'est très organique, la façon de créer.
0: Est-ce qu'il y a des scènes, par exemple, de Kairos qui sont venues d'une musique que tu as écoutée Et que t'as pu justement, parce qu'on sait que ça peut être compliqué d'avoir les droits pour plein de musiques, tu vas être compliqué.
2: Ouais.
0: Est-ce qu'il y a des scènes où t'as écouté une musique dans ta voiture, t'as imaginé cette scène et cette scène t'as pu la recréer?
2: Ben écoute, là, à l'instant où tu me dis ça, j'ai juste une scène qui était pour Impetus,
0: okay.
2: Mais disons qu'il y en a eu pour Kairos mm-hmm. aussi. Faut juste que j'y pense, mais pour Kairos, il y a eu une scène vraiment très très impressionnante, c'est-à-dire que, enfin, une espèce de mariage chimique impressionnant d'images et de sons, où je marchais un matin et je reçois par texto une pièce de musique que je connaissais pas d'une amie qui me dit je marche sous la neige et je pense à toi. Décidément, mm-hmm. les gens ont envie de me dire qu'ils pensent à moi.
1: Parce que dans des contextes très particuliers, les gens. Mais c'est cool, hein, je le prendrais bien à ta place. Ouais.
2: Et là, c'est une musique absolument divine avec une chanteuse lyrique et c'est une pièce d'Éric Satie, mais chantée, c'est incroyable. Okay. Et là, j'entends ça, j'arrive en montage, je suis en montage d'Impetus et je dis à ma monteuse, ah, écoute ça, faut que ça soit dans le film, c'est inouï. Même pas encore pensé comment je vais obtenir les droits, mais je me dis, let's go. Et là, on trouve pas de place. Il n'y a pas de scène pour accueillir cette musique. Et là, je dis, OK, il faut. Moi, j'ai dit, j'aimerais qu'on aille tourner des cerisiers à Brooklyn, dans le cimetière de Brooklyn. Okay. Il y a des magnifiques. Le film se passait à New York.
1: Ouais.
2: Eh bien, on a suspendu le montage pendant 2 mois pour attendre des cerisiers, oh, wow, au mois de mai. Je suis, okay, allée à New York, j'ai capté les images.
0: Impressionnant.
2: Et c'est une scène finale du film qui est super importante.
1: J'imagine qu'il rajoute quelque chose de dingue.
2: Voilà. Dans Impetus, vous y penserez si vous le voyez. Quand les cerisiers se balancent dans le vent, presque comme en rythme avec la chanteuse. Mm-hmm. Pour moi, ça, c'est des moments de pure magie qu'on peut obtenir quand on ouvre toutes les écoutilles, quand on est poreux en fait à la vie et aux accidents de la vie.
1: Mais on y reviendra peut-être un peu plus tard, mais pour rester sur la musique, même dans le film, je me trompe pas, si vous avez des compositions originales, non?
2: Oui. Ça, c'est une autre expérience incroyable.
1: C'était une première.
2: Alors, il y a des compositions originales de Danny Levasseur, qui est un musicien que j'ai rencontré à Victoriaville, qui fait un peu partie du groupe des musiques actuelles de Victoriaville, donc une musique assez, comment dire, par moments un peu atonale, un peu ambiante, planante. Donc ça, c'était fabuleux, ça me donnait un peu l'impression des films de Wim Wenders, Paris, Texas, etc.
1: Ah, ouais.
2: Et puis l'autre expérience folle, ça a été de demander à Betty Bonifaci, donc une chanteuse qui a fait entre autres la musique Les Triplettes de Belleville, une chanteuse phénoménale qui était dans Beast aussi, le band. Et elle, on a écrit une chanson ensemble qui s'appelle Radio Man.
1: Ouais.
2: Donc vraiment pour le qui est au générique final du film. Et ensuite, Danny nous a aidés à faire la musique. Puis ensuite, il y a un autre musicien qui s'est mis, plus jeune, Loïc Dumais, qui est un super musicien. Donc on a créé cette chanson. Et ça, c'était une première expérience pour moi d'être en studio avec des musiciens.
1: C'est
2: une autre forme de direction hyper, hyper extraordinaire avec une chanteuse qui a une voix vraiment inouïe. Donc ça, c'était... Ouais, j'ai allé comme dans tous les spectres, à la fois d'acheter des musiques avec des droits, de la belle, du jazz des années 40... ou alors la musique vraiment presque sacrée de Von Bieber, mm-hmm, les sonates du rosaire. Et c'est un peu le reflet quand je disais qu'on fait un peu le portrait de soi quand on fait le portrait de quelqu'un.
0: C'est la musique que tu peux écouter.
2: Oui, moi ça va dans tous les sens comme ça. C'est vraiment...
1: Mais on le sent, le bagage culturel que tu amènes, qu'il soit philosophique, littéraire ou musical... Bah, il vient forcément de quelque part et il te reflète forcément d'une façon. On a essayé de se prêter au jeu de la philosophie.
0: Après, attention.
1: Je vous rassure, chers amis auditeurs, après on fait une pause musicale parce que là on s'embarque dans un truc. Même nous, je sais pas
0: attention,
1: où on va.
0: Attention.
1: Mais alors, comment résumer tout ce bagage culturel là pour nous, il enrichit énormément le propos. C'est une ligne rouge du film. C'est super intéressant, c'est hyper instructif. Et moi, il y a un truc qui m'a fait planer en regardant le film, c'est le rapport à l'ombre et à la lumière.
2: Mm-hmm.
1: Il y a dans une émission qu'anime donc Emmanuel Schwartz, il y a un questionnement autour de l'ombre et de la lumière et de l'origine des couleurs. Parce que pour le moment, je suis toujours dessus. Et on dit que Newton... Nietzsche...
2: Oui, c'est Goethe, excuse-moi.
1: C'est Goethe. Il y a Newton qui dit que les couleurs, elles viennent du tout blanc. Et Goethe, il vient contraster cette analyse-là en disant que les couleurs, c'est la rencontre entre la lumière et l'obscurité.
2: Ouais.
1: Jusqu'ici, j'espère que tout le monde me suit. Et
2: bravo.
1: Nous, on a
0: Alors extrapoler ça.
1: On a extrapolé cette réflexion et on y voit un peu, si on regarde le scénario du film, un truc auquel on peut le rattacher. Si on se dit que les couleurs, c'est comme des pulsions de vie, c'est la vie, c'est un ensemble de vie et la lumière, c'en est l'origine. On se demande si ce rapport-là, obscur, lumière, qu'est-ce que je voulais dire?
0: Je pense que je veux.
1: Sauf moi, Cyrano.
0: Pour moi, ce qu'on avait pensé, c'est au début du film, on a Manu qui a été toute sa vie dans la lumière, mais qui est dans l'ombre,
1: qui est
0: en train de sombrer, et en se mettant dans l'ombre, il retrouve la lumière dans sa vie.
2: Mais tellement, les gars, vous êtes pile dessus. Et le premier plan du film, si vous vous souvenez, quand on voit Emmanuel, il est dans un taxi, nuit, avec des lunettes
1: noires. De soleil, ouais.
2: Donc il est complètement refermé. Ouais, voilà. Il est absolument plus. Et il a été dans la lumière, mais c'est comme si il se crée une petite grotte avant l'heure, puisque quand il va tomber dans son studio de radio nocturne, c'est vraiment une grotte à l'ombre aussi. Mais il y a cette idée-là aussi que, et ça c'est une amie qui me disait ça le soir de la première du film, elle me dit, c'est fabuleux parce que la nuit, on voit la lumière. Et effectivement, dans la nuit, tout d'un coup, la lumière rejaillit. Elle rejaillit de l'intérieur, je dirais. C'est comme si toute sa vie, il a été sous des feux des projecteurs extérieurs.
1: Et qui l'empêchait de briller, finalement.
2: Voilà. Et que là, plus le film avance, plus tout d'un coup, il laisse sa lumière intérieure, sans vouloir être ésotérique, mais vraiment, son feu intérieur, trouver la lumière, trouver des échos vers l'extérieur. Donc, c'est tout un mouvement, effectivement. Et je trouve qu'il y a quelque chose de reposant dans l'ombre. Mm-hmm. Et tu sais, on est dans une époque où si on se met de l'avant, et c'est comme si le film allait complètement à contrario, où tout le monde, on se met de l'avant, on se met sur nos posts, nos profils, machin, tout ça, et on essaie de tout le temps se projeter dans la lumière et le regard de l'autre. Et je sais pas pour vous, mais moi, parfois, quand tout d'un coup, je déconnecte complètement, je ferme le téléphone, retrouve, et c'est agréable, exactement. Et c'est reposant, et tout d'un coup, je suis en contact réel avec ce qui m'entoure, et pas dans une espèce de décalage avec filtre, etc.
1: Dimension parallèle qu'on construit aussi, mais c'est une forme d'échappatoire aussi, un moyen de reprendre le contrôle sur sa propre image, puis avec des mécaniques pas mal addictives.
0: Est-ce que, par exemple, la lumière dans le film, c'est pas Lucie qui a tout le temps des plantes,
1: tout le temps des lampes,
0: tout le temps allumées, et qui apporte avec la rencontre
2: Voilà, Lucie, c'est Luce, c'est la lumière en italien.
1: Attends, on n'avait pas fait assez d'italien ni de russe. Il va falloir qu'on se mette au langue vivante. Ça commence à être un sacré problème.
0: C'est ça. Bon, on arrive à la fin de cette interview, mais avant toute chose, il y a un personnage qu'on n'a pas parlé dans le film.
1: Oui, c'est vrai.
0: Et qui est pour nous absolument génial. C'est le personnage de Nikki.
1: De Kiki.
0: Kiki, pardon. Enfin,
1: respect,
0: excusez-moi.
1: Kiki.
2: Ah oui, Kiki.
1: Elle est géniale.
0: Et une de nos scènes préférées dans le film, c'est cette scène de fin où Kiki vient chanter. Donc,
1: elle chante
0: avec toi et pour toi, on aimerait interpréter.
1: Acapella.
0: I don't want to go to work this morning.
2: Oui,
1: si tu veux, tu te prêtes à l'exercice, on t'a imprimé les paroles. Sinon, t'en fais pas, on te mouille pas. T'es pas obligé de rien.
0: Est-ce que vous êtes prêts? Je vais lancer l'extrait. Alors, 3, 2, 1.

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0: Waouh, quelle voix, Cyrano.
2: On est
0: dans Cyrano, on te laisse à Calpella, on te laisse à Calpella, c'est magnifique.
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0: Make up all of my disabilities.
2: Forget the days of the week.
0: Oh, magnifique.
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0: Et oui, pour tous nos travailleurs qui veulent pas aller au travail, c'était une petite ode à l'abstention de travail.
3: C'est
0: magnifique
3: ça,
0: cette scène.
3: Très belle, très bon, interprétation.
0: On n'a pas le coffre et le charisme pour reproduire ça.
1: Non.
0: Mais c'était très marrant de se prêter à l'exercice. On vous envoie une vraie
3: chanson qui est
0: maintenant.
3: Présente dans la bande-son du film. Avant tout, on va se dire au revoir. C'est la fin de notre interview avec Jennifer Allen. Merci beaucoup d'être venu. C'est vraiment un honneur pour nous de
0: plaisir
3: et un grand plaisir.
0: Cette interview avec toi.
1: Un immense plaisir. Et je veux juste dire que la chanson qu'on va entendre, c'est vraiment un contrepoids comique. Il y en a, j'espère, plusieurs dans le film. C'est quand même un film avec cette Kiki qui a un humour
0: génial,
1: merveilleux.
0: Ouais.
1: Alors voilà, merci beaucoup. J'invite les gens à voir le film sur grand écran parce que c'est un voyage.
0: Ouais.
1: Et voilà.
0: Donc, on aura l'occasion de vous rappeler juste après la musique
3: toutes les
0: bons créneaux, les moments où il faut se présenter.
3: Vous
0: merci d'avoir été avec nous.
1: Merci, continuez votre super émission.
0: Merci beaucoup, ça nous va droit au cœur. Et puis qu'est-ce qu'on s'écoute, DJ ?
3: On s'écoute J'entends frapper de Michel Pagliario. À tout de suite sur CSM 89.3.

0: Et voilà, c'était donc... C'était, excusez-moi, pardon, le petit couac, c'est pas très grave. C'était donc Michel Pagliario avec J'entends frapper. On s'entend, c'est pas de la musique qui est forcément émergente.
1: Ah non, non, non, c'est de la musique qui est descendante. C'était complètement pour longtemps. Reprendre le contre-pied humoristique
0: et
1: du
0: parce
1: film.
0: Parce qu'elle était dans la bio du film, donc ouais. Voilà. J'espère que vous avez apprécié cette émission et cette interprétation a cappella. C'était absolument fou comme moment. Je pense qu'il y en aura plus jamais dans l'émission, voire...
1: Non, non, non, non, reprends la semaine prochaine, arrête de dire des bêtises.
0: C'est ça, on revient avec un opéra la semaine prochaine. Bref, c'est le segment qu'on adore, qu'on déteste, c'est la review Letterboxd.
1: Ouais.
0: Elliot, quelle note et quelle petite phrase
1: pour... Une phrase très simple. Le film s'appelle Kéros, je rappelle, c'est une terminologie qui renvoie directement au moment opportun à l'idée de saisir ce qui se passe et ne revient pas. Eh bien, saisissez le Kéros, d'aller voir Kéros, parce que c'est maintenant, c'est en salle dès vendredi et ça vaut vraiment le visionnage. Techniquement, c'est splendide. C'est l'image, elle est magnifique. La perf de Emmanuel Schwarz, elle est
0: parfaite.
1: Dingue. C'est trop cool. C'est le cinéma qu'on aime. C'est mon réel. Enfin, c'est Montréalais. Vraiment, c'est fabuleux. Et puis, la rencontre de Jennifer là, ne fait que me conforter dans cette idée-là. Bon, vu qu'on est dans une société où tout se résume aux notes, je mettrai un solide 4 sur 5 Letterboxd.
0: Exactement.
1: Je maintiens, Cyrano. Qu'est-ce que t'en penses, toi?
0: Eh ben, moi, j'allais aussi mettre un 4 sur 5 parce que pour moi aussi c'est génial, c'est tout ce qu'il faut. Je vois le chrono qui défile, ouais. je dois abréger.
1: On va devoir rendre l'antenne, juste rappelle-nous rapidement quand est-ce
0: c'est
1: qu'on
0: ça.
1: Peut
0: donc
1: voir le film en
0: salle. Le film sort le 15 mai et vous pourrez retrouver donc l'équipe du film à dessin spécial le vendredi au cinéma Beaubien, dimanche au cinéma du musée, le jeudi 21 mai au Cinémathèque québécoise et le vendredi 23 mai au cinéma public.
1: Et puis si vous voulez faire un crossover de fou, on peut peut-être vous rencontrer aussi vendredi.
0: Exactement.
1: Au cinéma
0: j'espère
1: Beaubien.
0: Qu'on se verra vendredi ou dimanche au cinéma Beaubien du musée avec tous les amateurs de hors cadre.
1: Voilà.
0: Pour se quitter, je vous propose Super Plage, le retour
1: de Super Plage
0: avec ta dernière tune Koai Kor avec Suncat en feat. À tout de suite, à semaine prochaine.
1: C'était hors cadre, c'était un plaisir, belle semaine et voilà.
0: Et à tout de suite, merci beaucoup.

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Le grand Claudio Simonetti, membre de Gobelin, qui s'est retrouvé accessoirement être presque plus connu pour ses trames sonores des différents giallo de Dario Argento dans les années 70, 80, même 90, jusqu'à un certain point, avec l'une des pièces titres, parce qu'il y en a comme deux pièces principales, thèmes principaux, de ce film de 1987, Opéra, et c'est ça qui venait introduire cette nouvelle édition de Club Classique. Mathieu Aubre avec vous pour les deux prochaines heures ici à l'antenne de CISM. Premier épisode en ce 13 mai 2026 de notre saison d'été. J'ai dû m'absenter la semaine dernière. On revient en force cette semaine pour une émission Jam Pack de Club Classique, votre rendez-vous hebdomadaire qui explore la musique classique sous toutes ses facettes. Notre facette de cette semaine, c'est la représentation de l'opéra au cinéma. Et également, ben, on va avoir deux petites digressions. Le temps de vous faire la critique de deux spectacles que j'ai vus dans les dernières semaines. Carmen à l'Opéra de Montréal. On va y revenir en première heure avec Corinne Leveau de l'émission Jimmy Neutron. Elle accroche son casque de scientifique pour se mettre dans la peau d'une critique musicale l'espace d'un instant. Donc, on va parler de ça avec elle. En fait, j'ai préenregistré ça avec elle la semaine dernière. Mais voilà, on se diffusera cette discussion sur Carmen à la salle Wilfrid Pelletier. Et on va également se parler de Turandot à la Maison symphonique par l'Orchestre philharmonique et le Chœur des mélomanes de Montréal. Ce seront donc notre programme d'aujourd'hui. Je vous parlais donc de ces films qui ont représenter l'opéra au cinéma. On va explorer la façon dont ça a été fait par différents cinéastes, à commencer donc par ce film Opéra de Dario Argento, réalisateur de films d'horreur italien bien connu, qui nous a relivré notamment Suspiria, que j'ai l'impression que plusieurs connaissent ici, également Cato Nine Tales, Bird with the Crystal Plumage et plusieurs autres films du genre. Il y avait été, pour l'anecdote, aussi impliqué dans la production de quelques films sur lesquels on le verrait moins travailler, mais ça fait du sens parce que le milieu du cinéma italien international à l'époque était relativement petit. Il avait donc travaillé sur Once Upon a Time in the West et sur Dawn of the Dead également, donc deux grands films. Mais pour en revenir donc à ce film Opéra, c'est un film qui raconte l'histoire d'un tueur, on est dans un giallo, qui va décider de s'attaquer à une troupe d'opéra menée depuis peu par une nouvelle chanteuse, une nouvelle cantatrice, une jeune cantatrice qui va venir remplacer d'urgence la prima donna habituelle de cette troupe, et va s'en suivre donc une série de meurtres. L'opéra fait office de cadre, de structure pour permettre au récit de se développer. Donc on a plusieurs scènes qui vont surtout mettre de l'avant l'opéra Macbeth de Verdi, mais on va également entendre des arias de plusieurs autres opéras, notamment Manon, quelques autres opéras de Verdi également tout au long de ce film, alors que notre personnage principal va pratiquer certains airs et tout ça. Film qui témoigne bien, si vous voulez voir un peu les dessous de la production d'un opéra, notamment la conception de costumes, de décors, puis tout ça. Ça nous donne un petit avant-goût, là. Comme je vous dis, c'est très structurel, là. Ça aurait pu se passer dans un théâtre, ça aurait pu se passer dans un orchestre, ça aurait pu se passer dans une équipe sportive. Ça aurait pas nécessairement affecté en profondeur le scénario de ce film. Mais je suis content de le voir dans ce cadre de
l'opéra parce que ça donne quelque chose qui est hyper stylisé et qui met de l'avant ce magnifique art. Film que je vous recommande, sauf si vous avez des problèmes avec la représentation de la torture au cinéma, puis principalement si vous avez des problèmes avec tout ce qui concerne comme les yeux. Le tueur a une méthode assez sadique de torture qui implique les yeux et ça peut probablement troubler certaines personnes. C'est assez graphique sans être complètement gore, mais il y a quand même un aspect qui est un peu troublant dans ce film. Donc voilà, je le recommande, mais avec des pincettes. Écoutez pas ça avec vos enfants, même si bon le cadre et l'histoire en général valent la peine. On va donc aller écouter deux extraits de la trame sonore de ce film qui comprend aussi des pièces de Brian Eno et d'autres compositeurs bien connus, mais pour le moment on va s'en tenir à Verdi avec deux extraits, un de La Traviata, la pièce foliée d'Il Trio Vano e Questo, et par la suite cette air iconique de Macbeth, Vieni la Fretta. Voilà ce qui vous attend dans les prochaines minutes sur les ondes de CISM avec Club Classique.

0: Une grosse finale à la Verdi avec cette pièce Vieni Taffretta, oh, Tutti Sorgente de tiré de Macbeth qui figure de façon assez proéminente dans ce film de 1987, opéra. Remontons quelques années plus tôt en 1954, quittons l'Italie pour les États-Unis. Si opéra nous mettait en scène un film qui se déroule dans un cadre opératique qui utilise ça comme médium de communication pour faire avancer le récit. En 1954, Carmen Jones a plutôt décidé de reprendre un opéra et de l'amener dans le cadre contemporain. Ce film-là, réalisé par Otto Preminger, se base sur, bon, déjà Carmen à la base, l'opéra de 1875 de Georges Bizet, mais également sur un livre et un musical de 1943 d'Oscar Hammerstein II. C'est à lui qu'on doit notamment The Sound of Music et plusieurs autres musicals assez populaires des années 40 et 50. Donc, Otto Preminger va se baser avec le screenwriter Harry Kleiner sur ces différentes sources pour venir recréer Carmen et le retranscrire dans un contexte plus moderne. On va garder le contexte de guerre, de soldats et de tout ça, mais venir transposer ça c'est pas exactement pendant la deuxième guerre, mais en tout cas dans un contexte de guerre qui ressemble assez à celui de Carmen. On se rappellera qu'à la base Carmen, on y parle de révolution en Espagne, mais ça se base plus sur une sorte d'Espagne imaginaire, idéalisée. Il n'y a pas vraiment eu de révolution spécifique liée à cette qui est représentée dans cet opéra-là. Donc, on va répéter un peu le même processus avec Carmen Jones et on va venir joindre à ça un cast, une sélection d'acteurs et d'actrices entièrement afro-américains. Donc, on y retrouve notamment Harry Belafonte, Dorothy Dandridge, Pearl Bailey, plusieurs autres grands interprètes cinématographiques de cette époque qui ne sont pas tous des chanteurs ou des chanteuses d'ailleurs. Il y a quelques interprètes qui vont être doublés sur la trame sonore et on va venir donc, oui, changer l'histoire, mais changer également les paroles, changer certains personnages. Au lieu d'avoir un toréador, on va plutôt avoir un boxeur, mais la trame narrative reste relativement la même. C'est juste qu'on va venir représenter une autre réalité qui est plus moderne puis qui est un peu plus réaliste. On n'est pas à 100% dans un cinéma naturaliste parce que bon, ça reste idéalisé, puis ça reste que la majorité des gens du studio, des gens de l'équipe de réalisation et tout ça sont blancs. Mais on va quand même venir retranscrire un peu certains éléments de la réalité des personnes afro-descendantes dans les années 50 aux États-Unis avec ce film-là. Donc, sortons l'opéra de son contexte traditionnel pour mieux l'adapter à l'écran. C'est le pari qu'aura fait Otto Preminger. Allons écouter donc deux pièces ici, non pas tirées directement du film, mais d'un enregistrement qui a été fait en 1991 à Londres de la comédie musicale. Ça reste les mêmes chansons, avec deux arias, Can't Let You Go et My Joe. Dans le premier cas, c'est Cindy Lou et des soldats. C'est l'un des airs que l'on retrouve au tout début de cet opéra, la première fois que l'on rencontre dans la version originale le personnage de Michaela et Carmen qui va chanter My Joe juste après. Tout ça, encore une fois, à l'antenne de Club Classique sur les ondes de CISM.
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0: Et on est de retour, je vous l'avais dit en introduction d'émission, soit Corinne de l'émission Jimmy et Neutron, pas une émission qui parle normalement de musique tant que ça, quoi que vous en diffusez, mais là encore plus du classique. Fan de musique classique?
1: Fan, c'est un grand mot, mais j'aime bien.
0: OK. Puis l'opéra, est-ce que c'était ta première expérience donc d'aller voir Carmen cette semaine?
1: C'était ma deuxième. J'étais allée voir, ça fait super longtemps, je pense que ça fait 10-15 ans, j'étais allée voir Hansel et Gretel.
0: OK.
1: Puis sinon, j'avais pas eu d'opéra entre cette fois-là et la semaine dernière quand je suis allée.
0: C'est un renouveau.
1: Oui, quand même. Je peux pas dire que je suis une grande connaisseuse pas que je suis pas amatrice, mais j'y vais pas de façon régulière.
0: En même temps, je pense que s'il y a bien un opéra pour se relancer là-dedans, c'est Carmen, clairement l'un des opéras les plus pop et accessible en termes de composition. Mais c'est ça, je suis curieux d'avoir donc tes impressions sur celui-là. Moi, j'y vais régulièrement. Puis c'est de voir donc cet opéra qui est grand public, on va se le dire. T'es allé avec ta mère d'ailleurs.
1: Oui.
0: Vous êtes sorti de là dans quel mode?
1: Avant de répondre à ta question, je trouve ça drôle que tu dises que c'est un des opéras les plus accessibles parce qu'il y avait deux dames à côté de moi que je ne connais pas du tout.
0: Ouais.
1: Puis je les entendais discuter avant que la pièce commence. Puis elles disaient « Ah ben oui, vraiment, s'il y a quelqu'un qui doit s'initier à l'opéra, c'est avec Carmen. »
0: Oui,
1: c'est comme vraiment
0: mal,
1: connu
0: mal,
1: là, comme,
0: ouais, ouais.
1: comme façon de penser. Comment on est sorti? Agréablement surprise.
0: Ouais.
1: Je te dirais que les deux, on a aimé ça. Ma mère et moi, on a quand même l'habitude de spectacles, pas d'opéra en général, mais on est quand même des gens qui allons souvent au théâtre voir des spectacles de danse, ce genre de choses. Fait que c'était pas non plus complètement
0: nouveau. C'était pas
1: dépaysant. Non, c'est ça, exactement. Après, je te dirais que ce qui frappe avec l'opéra, moi je trouve, c'est que c'est vraiment que du chant, ce qui peut paraître un peu niaiseux quand tu y penses, mais le fait que même le moindre dialogue va être chanté, ça, moi je trouve ça me perturbe. Pas nécessairement négativement, mais puis ce qu'on se disait les deux, c'est que, en fait, vu que justement tout est chanté, des fois, ça manque un peu de rythme dans le sens de l'histoire. Tu sais, comme des choses qui pourraient se dire en 30 secondes, puis ça
0: là,
1: prend...
0: Vu qu'ils sont chantés, on en rajoute. On est loin de la comédie musicale où, effectivement, t'as beaucoup de moments très, très parlés.
1: Exact.
0: Puis après ça, tu sais, je te dirais, c'est un peu aussi une décision dans Carmen. Il y a plusieurs opéras qui utilisent des segments parlés. On a fait le choix de les faire chanter, puis tu me diras si t'as la même impression. Je trouvais que dans certains cas, ça se passait très bien. Par exemple, dans le cas de l'interprète du personnage de Don José, qui est un des personnages principaux, qui Carmen est un opéra naturaliste à la base. Lui vient donc interpréter ça avec son accent latino de base. C'est un interprète qui est mexicain. Ça donnait un petit clash quand même avec l'interprète de Carmen où ça s'est peut-être réglé à la représentation où t'es allé. Moi, j'étais à la première, puis l'accent très, très franco-canadien enlevait beaucoup en crédibilité et en naturalisme à cette interprétation-là.
1: Oui, comme si on avait vraiment deux trucs différents, deux personnages
0: différents.
1: Deux niveaux
0: d'acting, deux niveaux de livraison de texte, puis tout ça.
1: Oui, je suis quand même assez d'accord. Surtout le fait que, justement, si soudainement l'accent plus franco-québécois ressortait, on était un peu dépaysé. Ouais. Tu vois, je savais pas que l'interprète de Don José était mexicain, ce qui prend tout son sens, en fait, maintenant que tu le dis. Puis un truc, ça, c'est vraiment une anecdote, là, mais ça m'énervait qu'il disait José.
0: Oui.
1: C'est genre là, on s'est supposé être en Espagne.
0: Oui, oui.
1: Puis comme clairement, il y en a qui ont des accents espagnols, donc je me doutais justement qu'il y avait des interprètes qui étaient peut-être pas francophones. J'étais comme, pourquoi vous dites José? Je sais que Carmen, initialement, Georges Bizet était français. Fait
0: exact.
1: Comme, je sais pas, ça a été sûrement beaucoup joué ailleurs qu'en France, mais en tout cas, c'est
0: J'ai l'impression que cet effet-là, puis l'effet qu'effectivement, le français n'est peut-être pas la première langue de tout le monde. À la base, c'est une production de l'opéra d'Edmonton. Plusieurs interprètes sont affiliés à ça, pas nécessairement à l'opéra de Montréal. Fait que j'ai l'impression qu'il y avait peut-être une petite partie de barrière de langue aussi, même si, quand tu interprètes lyrique comme ça, souvent tu finis par connaître plusieurs langues parce que faut que tu interprètes tes opéras. T'as-tu des interprètes préférés, des personnages que tu trouvais mieux interprétés, qui sont mieux ressortis que les autres?
1: C'est une bonne question. Ben, c'est sûr, je trouve que c'est dur, ces questions-là, parce que, tu sais, on voit tellement plus souvent les personnages principaux que, tu sais, j'aurais tendance à dire, justement, c'est sûr que Don Rosa et Carmen, par rapport aux autres, sont beaucoup plus présents.
0: Ouais.
1: Fait que je sais pas comment répondre à cette question-là. Surtout, là, j'y ai pas pensé, fait que je sais pas.
0: C'est bien correct.
1: Mais je te renvoie la question. En fait, non, je vais avant de te renvoyer la question, je vais revenir à ce qu'on disait tout à l'heure, que des fois, tu trouvais que Carmen, comment sa façon de parler versus, ben, de parler entre guillemets, et sa façon de chanter, c'était un petit peu différent. Moi, je trouvais que c'était plus au niveau de Michaela. Quand elle faisait des fois des petites phrases toutes courtes chantées.
0: C'est la seule vraie keb de toute la distribution, puis ça paraissait un petit peu.
1: Ouais, je trouve aussi. Puis c'est ça, justement, comme des fois, elle, quand elle faisait des petits morceaux chantés, j'étais comme « Ah, me semble que ça fit moins. » Mais oui, là, je te revois la question d'interprète et de personnage.
0: C'est moins ce type d'interprète-là, celle qui jouait justement le personnage de Michaela. Après ça, en termes de performance vocale pour les pièces chantées, moi, c'était mon interprète préféré de cette soirée-là. J'ai trouvé qu'elle ajoutait une belle touche d'émotion. Aux chansons, Don Osé, je l'ai trouvé très, très bon, beau registre vocal. Moi, me rappelait un peu, là, ça va dans les vieilles pointures, les grandes pointures de l'opéra, mais un Osé Carreras ou ce type d'interprète-là avec une voix très claire dans les aigus. J'ai bien aimé aussi l'interprète du personnage du Toréador, qui était très, très théâtral.
1: Vraiment.
0: Nous, même dans les applaudissements à la toute fin, après la tombée de Rideau, restait un peu dans son personnage, jouait avec son veston, puis j'étais comme, OK, lui, il est allé all-in dans l'acting. Belle voix également. Petite déception, moi, du côté de Carmen.
1: Okay.
0: J'ai trouvé, puis ça, encore une fois, ça s'est peut-être réglé dans les autres représentations, mais pour la première, elle cherchait un peu ses notes sur certaines arias, dont L'amour est un oiseau rebelle, le Manera, qui est supposé être cette pièce emblématique de Carmen. Puis, je dirais pas que c'était une mauvaise interprétation, mais on la sentait pas nécessairement solide sur ces grosses scènes d'ensemble qui revenaient à plusieurs moments. J'étais avec une amie qui a joué dans des orchestres, puis qui a fait de la chorale aussi, puis qui me disait que il y avait peut-être un niveau de difficulté supplémentaire du fait que le chœur était pas nécessairement réparti, genre t'as toutes les sopranos d'un bord,
1: c'était
0: plus par jeu d'ensemble pour avoir un plateau qui est un peu plus théâtral, fait que peut-être de là la difficulté par moment à bien trouver sa note. Mais en tout cas, j'ai eu des petites réserves un peu là-dessus, puis ce qui m'a le plus déçu de l'interprétation de Carmen, c'est surtout la finale.
1: Okay.
0: Le moment où Don Osé va assassiner Carmen, de l'avoir un peu se pitcher à terre en se tenant le chest et en criant genre « Ah! » J'ai trouvé que c'était comme un peu anticlimatique. Comme je trouvais pas qu'il y avait... Ça faisait un peu genre théâtre de secondaire. Là, j'y vais harsh un peu, mais ça t'a choqué, toi?
1: Non, mais ce qui me rejoint un peu... Moi, j'avais pas de critique là, à faire au personnage. Il y a juste un truc que j'ai trouvé, on le voit un peu au début, puis un peu à la fin, puis on le perd un peu entre les deux, puis je suis aussi allée lire la page Wikipédia de l'opéra pour comprendre, mais je l'ai fait après. Mais tu sais, Carmen se revendique comme une femme libre, puis qu'elle fait ce qu'elle veut, puis tout ça, puis c'est un peu ce qui a causé la controverse quand la pièce est sortie il y a 150 ans. Mais je trouve que... Puis elle dit au début, puis elle dit à la toute fin, mais entre les deux, on voit pas cette partie-là. Fait que je trouvais que c'était vraiment hétérogène dans sa... Puis je sais pas si ça se reflétait dans sa façon de jouer, mais...
0: Je pense qu'il y a un peu de ça aussi, puis... Par moment, c'était difficile un peu de bien croire à cette passion dévorante-là entre elle et Don Osé. Genre, je trouve que le jeu était pas assez complice pour qu'on croie vraiment que Osée deviendrait fou pour cette femme-là, versus la complicité qu'il y avait avec Michaela sur les quelques
1: début,
0: chansons qu'ils
1: surtout,
0: ont ensemble qui étaient excellente et vraiment très compatible au niveau des voix aussi. Fait que je comprends ce que tu veux dire. Genre.
1: Ouais, pis ça m'a énervée parce que je trouvais, en fait, j'avais l'impression en sortant de la pièce que c'est comme s'il avait décidé qu'elle allait être comme ça, mais qu'il l'avait pas mis de façon uniforme tout au long. Puis ça, c'est peut-être un défaut de la pièce en tant que telle aussi. À discuter, I guess, mais...
0: Ça
1: mais
0: quand même... c'est ça. On s'entend que ce type d'héroïne-là, au moment où ça a été écrit, n'était pas nécessairement quelque chose qui était très courant, cette femme libertine-là, libre. Puis tout ça, que je trouve, par contre, très pertinente, ça, c'était... Vous irez lire ma critique dans sortu.ca, mais je trouve que niveau actualité, par contre, de ressortir cet opéra-là, oui, bon, ça vend des billets, c'est le fun. Mais dans une ère politique où on a une forte montée du masculinisme et où on a encore eu d'autres féminicides récemment au Québec, je trouve quand même que de ramener ce propos-là, de remontrer les effets néfastes d'un gars qui prend pas soin de ses émotions, puis d'une versus une femme libre, c'est très d'actualité.
1: Ouais, c'est drôle parce que une des premières choses que j'ai notées dans mon téléphone en sortant de la pièce, c'est au final, c'est juste l'histoire d'un gars loser qui accepte pas que sa blonde le quitte.
0: C'est 100% ça, mais c'est exactement ça le propos de l'opéra, c'est juste que ça nous prend 3 heures pour arriver à cette conclusion là.
1: Ouais.
0: Le gars a toutes les portes de sortie, il y a une jeune fille qui l'aime, un bon mariage, sa mère endosse, mais bon, va se lancer dans tout ça, devenir révolutionnaire, non pas par principe, mais pour accompagner une femme.
1: Ouais. Puis, mais je trouve aussi, justement en parlant de ce personnage-là, Don Rosé, je trouve que c'est celui qui évolue le mieux dans l'histoire, parce qu'on voit vraiment, ne serait-ce que dans son physique, puis ça, c'est la direction artistique qui veut ça, là, je pense que c'est très, très conscient, mais je trouve que c'était extrêmement réussi, comment au début, il est dans l'armée, il est habillé
0: super
1: clean, il est droit, exactement, puis là, plus la pièce avance, il est décoiffé, il est habillé un peu n'importe comment. À la fin, on aurait même presque, là, c'est peut-être juste mon imagination, mais on aurait même presque dit qu'il est comme s'il s'était mal rasé à la fin.
0: Ouais.
1: Comme quoi, il était comme tellement dans un désespoir. Exactement, habillé avec des vieilles, tu sais, c'était comme un vieux t-shirt puis des vieux pantalons moules. Puis ça, j'ai trouvé que c'était vraiment réussi, comme c'était clairement recherché. Puis j'ai trouvé que c'était bien fait.
0: Même dans les actions, il y a du foreshadowing un peu qui prouve que le travail a quand même été fait. Par exemple, quand la première fois qu'il voit Carmen qui essaye de le séduire, puis lui fait semblant de s'en crisser, il est en train de jouer avec son couteau tout le long de la chanson. Ça nous laisse quand même présager ce qui va arriver trois actes plus tard. Qu'est-ce que tu as pensé des décors et de la scénographie, outre donc cette direction artistique-là des acteurs?
1: Comme je disais tout à l'heure, il y a quelques minutes, j'ai quand même l'habitude d'aller voir des spectacles. Puis, il y a deux choses qui m'ont marqué. De un, les décors sont assez recherchés. T'sais, on voit qu'il y a vraiment un changement entre chaque acte. T'sais, c'est pas un petit un bloc puis faux mur.
0: Non, on change vraiment.
1: C'est vraiment fait de façon pour avoir vraiment une scène complète. Et moi, j'aime beaucoup ça. Puis, je l'ai vu dans quelques spectacles de danse, notamment. Là. Quand il y a beaucoup de personnes sur scène, moi, je trouve ça incroyable. J'adore ça. Je trouve que ça rend la pièce vraiment vivante. Et avec Carmen, j'ai été vraiment comblée.
0: J'ai trouvé que c'était la plus grande force de cette proposition. Là.
1: Moi aussi. Parce que, notamment, juste au niveau des voix, ça fait que, justement, c'est beaucoup plus complet.
0: Ouais.
1: Mais visuellement aussi, puis il y a des enfants à certains moments.
0: Le chanteur de Laval.
1: Oui, exact. Puis j'ai compté justement dans la scène finale, il y a comme des spectateurs. Il y a comme facilement entre 40 et 50 personnes sur la scène, puis c'est une grande, grande force. Je trouve ça, moi j'ai adoré. Vraiment, là, de ce côté-là, j'ai absolument rien à dire. Je suis conquise.
0: Fait que ton ton point fort, ce serait ça.
1: Ah, t'aurais-tu ouais, définitivement.
0: Un point faible, peut-être, qui est ressorti?
1: Ben, tu sais, après, c'est sûr que, je veux dire, c'est pas un point faible en tant que tel, mais pour, il faut y aller pour 3 heures. Il faut que tu sois prêt mentalement.
0: Ouais, ouais.
1: C'est comme un petit peu long. Comme je disais, des fois, il y a un peu de longueur à cause de la version du chant de
0: A
1: à Z.
0: Le troisième acte est un petit peu moins high energy aussi en termes de composition.
1: Oui, je suis d'accord. Donc, ça serait plus ça, mon point faible, mais c'est pas je pense que dans ce cas-là, c'est pas nécessairement une question d'interprétation.
0: C'est plus une question de réception et ouais. de voilà. préparation à aller voir.
1: C'est ça.
0: C'était pas un Wagner, je pense que tu t'en quand même bien. Là, la dernière fois que je suis allé en voir un, c'était 4h30.
1: Ah ouais, hein? Wow, non, c'est ça. Mais après, si tu le sais, tu le sais.
0: Ouais,
1: moi,
0: je
1: savais aussi que c'était 3h. Je savais dans quoi je m'embarquais. Ouais. Mais n'empêche que c'est quand même long.
0: C'est quand même un 3h.
1: Oui, exact.
0: T'es pas au cinéma. Tu restes quand même.
1: Ouais, faut que tu sois concentré.
0: Faut que tu sois attentif.
1: Ouais. Puis je trouvais, mais aussi un. Je veux dire, mais au final, il y a quand même quelques pièces qui sont extrêmement connues.
0: Oui.
1: L'amour est un oiseau rebelle, je savais.
0: Oui.
1: Mais celle du début, puis qu'on retrouve plus tard, que je connais pas le titre, là, mais.
0: Les voici à la fin.
1: Oui. Puis ça, j'ai été vraiment agréablement surpris. Ouais. J'étais comme, oh, c'est cool, je savais pas que ça venait de là.
0: La chanson du Toréador aussi,
1: ça.
0: Qui est très connue. Puis
1: ouais.
0: Tout ça.
1: Puis je trouvais qu'au niveau de l'orchestre, on en a pas parlé, mais bon, encore une fois, je suis pas une grande connaisseuse, mais. Je trouvais que c'était super bien fait aussi.
0: Ça en sont bien tirés. C'est un plus petit orchestre parce que la salle où a été présentée pour la première fois Carmen à Paris était relativement petite. Fait que c'est pas un orchestre symphonique comme on le voit, par exemple, avec des Mozart ou des Wagner. Mais ça en tirait assez bien, très énergique. Peut-être légèrement trop sur les premières pièces où on entendait moins bien certains des interprètes. Je pense que c'est faute partagée.
1: Mais moi aussi, j'ai remarqué. Ouais. Au début, surtout, en plus.
0: Le premier brigadier qu'on voit avait peut-être un petit peu moins de force de projection. Mais sinon, il s'en tirait assez bien. L'orchestre métropolitain qui était là pour l'occasion. Que, merci, Corinne.
1: Ça me fait plaisir.
0: Tu iras en voir d'autres.
1: Ben oui.
0: Tu reviendras.
1: Absolument.
2: Et voilà un petit segment que j'avais préenregistré avec Corinne Leveau, qu'on remercie encore une fois la semaine dernière pour parler de cet opéra. La dernière, c'était hier, donc si vous l'avez pas vu, ben, malheureusement, vous l'aurez manqué. C'était le dernier opéra de cette saison 2025-2026 de l'Opéra de Montréal qui va reprendre du service en septembre prochain avec, si je ne m'abuse, Turandot comme première représentation. Les interprètes, parce qu'on a nommé leurs personnages sans les nommer, Ria Chayeb dans le rôle de Carmen, Arturo, Chacon Cruz dans le rôle de Don José, Ethan Vincent dans le rôle d'Escamillo, le Toréador, et l'excellente Magali Simard Galdès dans le rôle de Michaela. Ce sont les rôles principaux de cette opéra qui était présentée par l'Opéra de Montréal. Allons écouter deux extraits de Carmen, là, non pas Carmen Jones, mais bien le Carmen original. Avec donc ces trois arias de Michaela et Don José, ici interprétés par le magnifique Jonas Kaufmann et Jenia Kumeler. Et par la suite, les voici, la quadrille, dont on a également parlé au cours de cette discussion. Voilà, par la suite, on s'en va en pause, puis on se retrouve en deuxième heure pour parler de cinéma, encore une fois, et de Turandot.

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l'intermezzo de l'opéra Cavaliera Rusticana du compositeur italien Pietro Mascagni. C'est ce qui vient introduire cette deuxième heure de Club Classique ici à l'antenne de CISM. Mathieu Aubre avec vous pour encore 60 minutes. On se parle aujourd'hui notamment de la représentation de l'opéra au grand écran. Ça, c'en est un exemple, cet intermezzo. Apparaît à un moment clé du film de Godfather Part 3 de 1990, film de Francis Ford Coppola, conclusion de cette trilogie phare de Coppola, qui suit donc la chute de Michael Corleone. Et cet intermezzo-là va être utilisé dans l'une des scènes finales, l'apothéose un peu de ce film où on va avoir la mise à mort de plusieurs membres de la famille Corleone. Bon, on met en parallèle donc cette scène-là avec une pièce de Cavaliera Rusticana, qui est un opéra vériste qui vient représenter de façon un peu violente, un peu tragique, la vie quotidienne de paysans de la Sicile au tournant du 19e siècle. C'est un opéra qui a été composé en 1890. Cette Sicile, donc, de la fin du siècle, d'où est originaire Vito Corleone, personnage semi-principal du premier film de la trilogie, donc on vient un peu boucler une boucle et utiliser le contexte et le signifiant de cet opéra-là pour venir donner un nouveau sens à la scène du film. C'est donc une autre façon d'utiliser l'opéra au cinéma. On s'est parlé de Carmen Jones qui a été adapté d'une comédie musicale. Il y a un autre opéra dont je voulais vous parler qui est pas vraiment une opéra dans ce cas-ci, on va aller directement dans la comédie musicale et dans le film, c'est The Phantom of the Opera, film réalisé en 2004 par Joël Schumacher, voilà, basé donc sur cette comédie musicale très connue d'Andrew Lloyd Webber et avec Gerard Butler notamment, plusieurs autres acteurs et actrices qui essayent de recréer des accents français, puis c'est assez raté pour la majorité des interprètes d'ailleurs. C'est pas un film que j'ai particulièrement apprécié pour l'acting, niveau décor, niveau costume, niveau réalisation, il y a des choses qui sont vraiment très très bien dans ce film. Faut dire que je suis pas un grand fan de comédie musicale, à part pour les comédies musicales françaises des années 70 à la Jacques Demy. C'est pas un film qui m'a beaucoup intéressé, mais c'est un film qui est assez intéressant parce que on vient jumeler vraiment ces deux mondes, là où Carmen Jones s'inspirait d'un opéra pour le sortir, pour reprendre son contexte, mais le sortir de son histoire. Là, ici, on va créer une histoire dont le contexte est l'opéra, un peu comme le film Opéra. Mais ici, cette musique-là est centrale au récit et ça aurait pas pu se dérouler nulle part ailleurs que dans cet opéra. C'est basé sur un roman de Gaston Leroux, roman qui avait été écrit en 1909, publié publié dans un journal à chaque semaine. Donc à l'époque, le musical lui est arrivé une cinquantaine d'années plus tard, et donc on se retrouve avec ce film là en 2004 qui vient jumeler dans la forme des chansons le chant d'opéra à la forme de comédie musicale plus classique à laquelle on est habitué. Ça crée un mélange qui est intéressant, qui est pas toujours à 100% réussi, mais qui a au moins le mérite de ramener l'opéra dans la discussion publique et dans la culture populaire pour les fans de comédie musicale, parce qu'on s'entend qu'au final, c'est un peu la même affaire, un musical et un opéra. C'est juste qu'il y en a un qui s'en va dans la musique plus pop
et l'autre non. Allons donc écouter deux pièces de Phantom of the Opera, la trame sonore. Ici, encore une fois, comme pour Carmen, Carmen Jones, je vous mets des enregistrements de l'une des représentations la comédie musicale plutôt que du film, parce que les enregistrements sont meilleurs et plus faciles à trouver, étrangement. On va donc aller écouter le thème d'ouverture assez connu, et justement une des pièces où on voit bien cette adéquation entre chanson pop et opéra, la pièce Notes Prima Donna, plutôt, tout ça à l'antenne de la marge.

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0: heure de jazz sur les ondes de CISM, La Marge. C'est Genre de Bleu avec Simon et Victor.
1: Allô, Simon.
0: Salut, Victor. Aujourd'hui, on vous fait écouter toutes sortes de choses, comme à l'habitude, vous allez nous dire. Mais on a réalisé qu'on a mis pas mal de musiciens, musiciennes canadiens, entre autres parce qu'on va vous faire écouter de la musique, une musicienne, en fait, qui vient avec son ensemble pour le festival de jazz cette année. Donc, on continue dans cette petite tangente-là en espérant vous faire découvrir des artistes. Mais on commence d'abord aussi avec la révélation Radio-Canada Jazz 2025 qui vient d'être annoncée la semaine dernière, Victor.
1: Ben oui, parmi les artistes qui ont été annoncés il y a de ça quelques semaines, on retrouve Saline. Saline, de son vrai nom, Saline Chiwapansri, est une artiste, une musicienne, une percussionniste d'origine thaïlandaise qui s'est établie au Canada, plus précisément à Montréal, à l'âge de 19 ans. Sa musique est fortement inspirée par son mélange d'influences, que ce soit autant la musique tirée de son pays d'origine, la Thaïlande, mais aussi le rock, le metal, le R&B, qui mêle tout ça à des influences jazz. Son père, qui était violoniste, lui aurait légué le flambeau de la musique, et elle nous livre aujourd'hui un jazz qui est empreint d'une influence afrobeat, qui est très funky, qui donne vraiment le goût de danser, de se trémousser un peu. On va donc écouter deux morceaux de cette chère Saline, et on espère que ça vous plaira, parce que moi j'ai trouvé ça très bon quand j'ai découvert ça. C'est deux morceaux qui sont tirés de son dernier album Ramana, ça s'appelle Egun Gun, ainsi que Painted Lady. Les musiciens qui accompagnent Saline sont Maxwell Miller à la basse, Jordan Peters à la guitare, Jordan Pistilli au piano, Josiane Rouette à la trompette, ainsi que Alexandre Dion au saxophone. Bonne écoute.

0: On vient d'écouter Egungun et Painted Lady, deux morceaux issus de l'album Ramana, le dernier album de Saline. On rappelle que Saline est la révélation Radio-Canada Jazz 2025. On vous encourage à écouter plus de sa musique. Victor, on continue en célébration, en commémoration?
1: Oui, le 8 mai dernier, c'était l'anniversaire de la pionnière, la pianiste Mary Lou Williams. J'étais étonné qu'on n'en ait jamais entendu jusqu'à date à l'émission. Mary Lou Williams est une pionnière dans le sens où elle a pavé la voie à toutes ces jazz women qui lui ont suivi après elle. C'est une pianiste qui est née dans la ville d'Atlanta en 1910. Elle va vivre énormément de discrimination durant sa vie dû au fait qu'elle est une femme noire. Malgré son grand talent pour le piano, mais aussi pour les arrangements qui mêlent le classique, le jazz et le boogie-woogie, elle va avoir du temps à connaître une reconnaissance de son vivant. Elle va consacrer sa vie à l'éducation des jeunes musiciens au jazz pour leur faire comprendre la nature afro-américaine du jazz. Et elle va connaître une grande reconnaissance, surtout durant la postérité, puisqu'on va lui décerner plusieurs prix à titre posthume. On va écouter deux morceaux de Mary Lou Williams. Le premier, It Ain't Necessarily So, tiré de l'album Mary Lou Williams Present Black Christ of the Andes. Ensuite, ça va être le morceau Caravan, un album live qui s'appelle A Grand Night for Swinging, accompagne sur cet album le grand batteur Roy Haynes ainsi que le bassiste Ronnie Boykins. Bonne écoute.

0: De retour à Genre de Bleu sur les ondes de CISM La Marge. Vous venez d'entendre deux pièces interprétées par Mary Lou Williams, c'était It Ain't Necessarily So, ainsi que Caravan, la composition de Duke Ellington. On va enchaîner avec du jazz canadien, mon cher Simon. Alison Howe, c'est ça?
1: Alison Howe.
0: Howe.
1: Alison Howe, elle est torontoise de naissance, c'est une saxophoniste. Elle est sino-canadienne, chinois, d'une mère juive. Ça va être important tout à l'heure. Elle forme son quartet en 2009, avec lequel elle fait paraître son premier album en 2013. The Sky Was Pale Blue, Then Grey, pour lequel elle se voit déjà nominée au Juno. Mais cette nomination ne fera pas attendre bien longtemps une récompense officielle, puisqu'en 2016, pour son second album, Forest Grove, elle le remporte. Et ce ne sont pas les seuls prix que Al a remportés. Hein. Aujourd'hui, elle est à 3 albums avec son quartet, mais elle signe aussi avec Millie Ong et Jody Prosnick l'album Dunbar Heights, sorti l'année dernière. Ensemble, ils sont aussi et accompagnés de d'autres collègues. Elle forme aussi d'ailleurs le Superband Ostara Project, duquel on vous a déjà fait écouter la musique finalement à l'émission. Aujourd'hui, cependant, on vous fait découvrir son projet conjoint avec le Migrations Ensemble, parce que c'est avec ce projet qu'elle vient au Festival de Jazz de Montréal cet été. Alison Howe with the Migrations Ensemble, sorti en 2023. Inspirée par ses racines, elle forge cet album et son ensemble autour de la notion de migration, en référence justement au parcours de ses parents, dont le père a traversé la Chine, la Malaisie pour arriver au Canada, et la mère vient de Pologne. Donc, l'ensemble est formé de Todd Petney au piano, de John Maharaj à la basse, Fabio Ragnelli au drum, Laila Bialy à la voix, Michael Davidson au vibraphone, Aline Homsey et Jeremy Potts au violon, Catherine Gray à l'alto et Amal Arulanandam au violoncelle. On va écouter deux morceaux. Le premier, c'est The Ism, et le deuxième, c'est Racing Across the Land.

0: Ça donnait le goût de partir à course, cette toune-là. Alison Howe, à Genre de Bleu, c'était The Ism. Et Racing Across the Land, on rappelle que c'était Alison Howe, ainsi que le Migrations Ensemble, qui se représente au Festival de Jazz. On continue, mon cher Simon, avec un artiste qu'on aime bien, Robert Glasper.
1: Ouais, Robert Glasper, pianiste, né en 78 à Houston, mais c'est un musicien, généralement, c'est un artiste, il est difficile à classer parce que musicalement, il touche à beaucoup de genres, de styles, de couleurs. C'est un artiste que je crois parler pour nous deux quand je dis que j'ai beaucoup de respect pour lui. Il ne cesse de m'impressionner par la grande qualité de ses projets, de ses compositions et ses légendaires collaborations. Il se trouve à la jonction des musiques qu'on associe typiquement aux communautés noires américaines, alliant jazz, R&B, hip-hop, gospel, puis je dois certainement en oublier. J'avais envie de vous en faire écouter aujourd'hui parce que je suis tombé en shuffle sur une de ses pièces que j'avais oubliées, tirée de son album de 2007, In My Element, signé chez Blue Note. De cet album, je vous sors deux pièces, en fait. D'abord, FTB, suivi de la fameuse pièce sur laquelle je suis tombé cette semaine. Maiden Voyage, Everything in its Right Place. Et oui, c'est un medley du standard de Herbie Hancock et de la pièce phare de Radiohead. Le résultat est vraiment génial. C'est vraiment... C'est vraiment une idée de génie. Ça marche vraiment bien. Fait que sur cet album, Glasper est en trio, mais ça a un son là, qu'on... On aimerait croire qu'ils sont plus nombreux, mais ils sont juste trois. Il est accompagné de Vincente Archer à la basse et Damien Reid au drum. C'est deux compositions, ou en tout cas deux medleys une composition et un medley de Robert Glasper. Le deuxième étant évidemment de Thom Yorke et Herbie Hancock. Bonne écoute. On espère vous faire découvrir de quoi qui va vous faire triper.

0: Du Robert Glasper à Genre de Bleu, c'était FTB, suivi de Maiden Voyage, mêlé à Everything in its Right Place. On espère que ça vous aura plu. Assez capoté, merci. Ces pièces-là. On arrive déjà à la fin. On arrive au moment tant regretté de cette émission. On vous rappelle que vous pouvez nous écouter en rediffusion le jeudi entre 11h et midi. C'est peut-être là que vous nous écoutez. Auquel cas, bon jeudi. Vous pouvez aussi nous écrire à genredebleu.cism@commercialgmail.com et aussi nous suivre sur Instagram, Genre de Bleu en un mot, pour voir nos publications. On annonce les tunes qu'on va faire, les morceaux qu'on va vous présenter. On remercie Hugues pour le thème musical et on tient à vous dire de rester à l'écoute pour l'émission qui suit par mots et par vos. C'est ce qui conclut les petits mots de la fin. Simon, on termine toujours en musique comme d'habitude.
1: Oui, on termine en musique et avec les belles températures et Montréal qui s'active enfin pour le début de l'été. J'ai choisi Team for Montreal de l'album de 1997 Don't Say No, un album du chanteur du crooner John Lebel, un crooner canadien. Il a enregistré ça en 97 avec un orchestre des plus, un orchestre de jazz, un vrai orchestre de jazz à la sauce.
0: Frank Sinatra
1: et autres. Donc, Team for Montreal, c'est une chanson, vous reconnaîtrez les endroits si vous êtes familier avec notre belle ville, notre belle île. Alors, c'est ça pour terminer. John Lebel, Team for Montreal. Bonne écoute.

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0: 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FBDM fois CISM.
1: Astérix.
0: Oui, c'est ça. Il faut que je chante la toune de Plastique Bertrand d'Astérix. C'était ça, la dire. Astérix,
1: c'est
0: là.
1: C'est ta toune de karaoké que tu vas faire en fin de semaine.
0: Absolument. C'est exactement ce qui va se passer. Bonjour.
1: Alors, jingle chaotique, tout ça pour dire Alexandre Fontaine-Rousseau.
0: Eve Lagu, what's up?
1: What's up? On a la chance d'avoir un 2 heures juste pour nous.
0: C'est quand même fou.
1: C'est quand même sick.
0: On dirait que j'avais comme un peu oublié qu'on faisait ça. Puis là, je suis comme dedans. Puis je suis comme, hey, quand même 2 heures. C'est beaucoup de bandes dessinées en ondes à CISM.
1: Et là, tu dis bande dessinée. Et pourquoi tu dis bande dessinée?
0: Parce que c'est le festival de bande dessinée de Montréal en fin de semaine.
1: Aussi connu pour les intimes.
0: Sous
1: comme
0: le nom de FBDM.
1: Le bon.
0: Smooth FBDM. Smooth old FBDM. Oui, c'est ça qui se déroule. En fait, la rue Saint-Denis, tu sais, ça se peut que vous promeniez sur la rue Saint-Denis aujourd'hui, puis que vous soyez en fin de semaine, puis vous soyez comme coudon. C'est depuis quand c'est piéton ici? C'est piéton pour la bulle. C'est ça qui se passe.
1: Pour la bulle.
0: C'est spécifiquement pour la bulle.
1: C'est quoi le mot de la bulle pour.
0: Phylactère.
1: Phylactère.
0: Exact.
1: Je dis tout un coléoptère, mais ça, c'est un insecte, je pense.
0: C'est effectivement un insecte. Et pour dire moins de niaiseries sur le FBDM, ben, on a deux personnes qui sont hautes placées dans l'organigramme du FBDM pour venir en parler avec nous.
1: Même.
0: Donc, Virginie Monreno et Mélanie Laroche. Bonjour.
2: Bonjour.
0: C'était parfaitement timing.
1: Ouais, c'était vraiment
0: comme,
1: beau. Ça aurait été deux bulles qui auraient été à la même hauteur dans un.
0: Exactement. Ça va être la première session live de l'histoire de CISM qui est aussi de la bande dessinée. Fait que les gens ont dessiné en studio. Ça va être incroyable. Restez à l'écoute de CISM. Ça fait vraiment de la bonne radio. Mais ouais, c'est ça. J'aimerais ça qu'on commence par, tu sais, peut-être présenter l'événement aux personnes qui ne savent pas ce que c'est le FBDM. Moi, je commence à avoir l'habitude de le faire, là, ça, année après année après année, qu'il pleuve ou pas. Mais il y a des gens qui ont peut-être jamais mis les pieds au FBDM et j'aimerais peut-être que vous nous disiez un peu ce que c'est.
1: En plus de peut-être vous présenter aussi.
0: Oui, effectivement.
1: S'il vous plaît.
0: Associez vos noms à des voix.
2: Parfait. Donc, Mélanie Laroche, directrice générale du Festival BD de Montréal.
3: Et Virginie Moreno, directrice de la programmation du FBDM.
0: D'accord. Donc, c'est ça. Le FBDM, en gros festival. Ça commence à être un assez gros événement.
2: C'est la plus grosse célébration de la bande dessinée au Canada. Donc, on est un événement extérieur, bilingue et gratuit au cœur du plateau Mont-Royal. Donc, c'est 1,2 km de rue piétonne qui va de Guildford à Roy, donc sur Saint-Denis. On a donc au centre une zone d'activité où est-ce qu'il y a plus de 60 activités gratuites qui sont proposées pendant la fin de semaine. Puis là, ben, on parle autant de tables rondes, d'animation de dessins en direct, des conversations dessinées, des ateliers de création. Et sur le reste du parcours, donc on a 190 exposants, exposantes qui sont attendus cette année. Donc ça va des grandes maisons d'édition aux artistes autopubliés. Il y a vraiment un rythme qui est créé pour favoriser les découvertes. Mm-hmm. On a quelques librairies aussi, quelques revues spécialisées en bande dessinée. Et on a aussi quelques expositions extérieures donc autour de la bande dessinée. Donc, c'est vraiment une bonne place pour venir autant geeker out en bande dessinée que pour juste s'initier, venir sentir, venir apprivoiser un peu ce qui se fait de nos jours. Il y a beaucoup de gens qui ont perdu le contact avec la BD au fil des ans, puis je trouve que c'est une bonne place pour venir juste explorer, voir ce qui se passe, puis c'est les premières belles fins de semaine de terrasse en plus, donc c'est génial.
0: Je suis d'accord qu'en tant qu'exposant, mon expérience du FBDM, c'est que c'est un festival où on voit pas juste des visages familiers. Tu sais, il y a des festivals de bande dessinée où t'es comme, je sais exactement à qui je vais vendre des livres, dans quel ordre à peu près. Au FBDM, c'est ça, là, comme tu dis, il y a beaucoup de gens qui, on dirait, ils redécouvrent, ils s'enfargent dans la bande dessinée en marchant sur Saint-Denis un peu. Là.
2: Absolument.
3: Mais c'est la beauté du festival de voir les gens qui découvrent, qui s'arrêtent juste pour une activité ou voir quelqu'un, puis qui font « Ah, c'est le fun, la BD, on peut parler de ça ». C'est vraiment agréable.
0: Puis, il y a beaucoup de bandes dessinées québécoises, mais il y a aussi de plus en plus, je trouve que dans les dernières années, il y a comme des éditeurs européens qui commencent à venir. Il y a des éditeurs américains, des éditeurs du reste du Canada. Est-ce que vous pouvez nous parler un peu du panorama de la bande dessinée qui est représentée au FBDM?
3: Oui, mais c'est sûr que ça reste quand même très bande dessinée québécoise. Ça reste notre noyau. Mais effectivement, on a de plus en plus de maisons d'édition indépendantes qui se déplacent pour le festival. Donc, par exemple, il y a les éditions 2042. Ou les éditions exemplaires qui viennent cette année, donc qui arrivent avec des artistes et qui viennent découvrir aussi la ville. C'est agréable pour le public qui les découvre, mais aussi pour les artistes qui viennent découvrir Montréal et toute l'ambiance qu'il y a autour.
2: Puis la vérité en plus, c'est que le mot se passe de plus en plus. Donc, dans la gang de 2042 d'exemplaires, ceux qui sont pas venus une année en parlent aux autres. Puis là, ça se bat pour savoir qui va pouvoir y aller d'une année à l'autre. Mmh. Il y a des nouvelles maisons d'édition aussi qui sont comme nous aussi, on veut. Donc, on a Super Loto qui se rajoute aussi cette année. On en a de plus en plus.
0: Misma est venue aussi une couple d'années. Puis
3: on commence aussi à avoir des artistes autopubliés ou des toutes petites structures qui se déplacent. Cette année, on a une artiste qui vient de Hong Kong, puis une qui vient d'Australie, qui sont venues toutes seules, qui prennent une table, qui font leur voyage et tout. Donc, c'est vraiment incroyable.
0: J'espère qu'il ne pleuvra pas pour ces gens-là.
3: Il ne pleuvra pas.
0: Non,
3: c'est ça. Aujourd'hui,
1: mais la question, oui, c'est ça la question. Qu'est-ce qui arrive dans l'éventualité où il mouillerait? Est-ce que le festival a quand même lieu? Est-ce que les gens peuvent se déplacer puis s'attendre quand même à ce qu'il y ait le festival?
2: Absolument. L'an dernier, malgré une température froide et pluvieuse, il y a plus de 90 000 personnes qui étaient avec nous sur Saint-Denis.
0: Allez, t'avais préparé cette pitch-là.
2: Non, mais c'est quelque chose qui m'a vraiment touchée l'an dernier. Puis, tu sais, on a eu le même son de cloche des BDistes. Ça avait été une fin de semaine un peu plus difficile sur le moral. Les gens avaient des gants, avaient leur petite jaquette et tout, puis ça avait été plus compliqué. Mais la vérité, c'est que tout le monde a trippé. On avait une délégation de Suisse qui était de passage aussi. Puis malgré ça, ils étaient comme, hey, le dimanche, on a pogné un peu de beau temps, on s'est installé sur des tables à pique-nique, on capotait, puis tu sais, ils nous en reparlent encore avec tellement d'émotion. Donc, on le sait que peu importe, beau temps, mauvais temps, donc la plupart des activités, des exposants sont sous des chapiteaux. Donc, c'est juste de prévoir un peu le coup. S'il fait soleil, on met de la crème solaire, un chapeau, on traîne sa bouteille d'eau. Si jamais il fait moins beau, ben on prévoit son imperméable, un petit sac un peu plus résistant à l'eau pour cacher ses trouvailles.
0: Oui, exactement, parce que des livres, ça se mouille facilement. Je me souviens encore de la première année où c'était le festival se tenait au parc La Fontaine, puis il n'y avait pas encore de tente, puis on l'a appris à la dure que c'était une vraiment bonne idée de protéger les livres pendant un festival extérieur.
3: Il pleut une fois aux 15 ans.
0: Une fois ou 15 ans, c'est une vraie statistique.
1: Cette année,
3: la première année, 14. La première année et l'année dernière.
1: Donc, techniquement, on est good, là. On est good pour un autre 14 ans.
3: C'est pour ça qu'il pleut aujourd'hui aussi.
1: C'est ça.
0: C'est ça. Puis demain aussi, pendant qu'on monte les kiosques.
2: Ça va permettre aussi aux feuilles d'être complètement sorties. On va avoir, il y a déjà du travail qui est fait par les équipes de la ville pour venir justement planter des fleurs, que Saint-Denis soit aussi sexy que possible pour vous accueillir.
1: C'est comme le printemps sur l'avenue.
0: On a plusieurs invités aujourd'hui, plusieurs artistes qui sont en liste pour le prix BDLIS. Ça fait quelques années maintenant que la remise du prix BDLIS est liée au FBDM, vraiment, clairement. Mm-hmm. Là, pouvez-vous nous parler un peu de ce que c'est, ce prix-là, puis ce qu'il représente dans le milieu de la bande dessinée québécoise?
3: Oui, en fait, c'est depuis 2019 qu'on a repris les prix BDLIS. Avant, c'était Promo 9e Art. Et ce qui est vraiment intéressant des prix BDLIS, c'est qu'on récompense autant la bande dessinée québécoise publiée que les artistes auto-édités puis la BD indépendante. Donc on a vraiment un beau mélange de ce qui se fait sur la scène culturelle québécoise. Puis une petite chose intéressante qu'on a vue dans les dernières années, c'est que souvent les artistes qui gagnent en BD auto-publiée, quelques années plus tard, ils gagnent le BDLIS Québec. Fait qu'on crée vraiment une communauté puis une professionnalisation autour de ça.
1: Petite question par rapport à ça. Justement, comment est-ce qu'on amène un festival de BD au Québec? Parce qu'on le sait, en Europe, c'est quand même quelque chose d'établi. La Belgique, c'est quand même quelque chose d'établi. Comment ça s'est amorcé? Comment est-ce qu'on a essayé d'être capable d'implanter l'importance de la BD au Québec, particulièrement à Montréal? Est-ce que ça s'est fait naturellement? Est-ce que le besoin s'est juste présenté ou il y a des gens qui ont décidé d'emblée de vouloir amener la population à plus s'intéresser à la bande dessinée?
3: Je pense que ça s'est fait un peu naturellement. Il y a vraiment une très, très belle communauté BD à Montréal, d'artistes, de maisons d'édition. Ça reste un noyau fort de la BD québécoise. Donc, il n'y avait pas le choix, en fait, d'avoir un événement ici qui représente les artistes, les BD qui se font. Et forcément, il y a un événement qui commence tout petit au début quand c'était au Parc La Fontaine. Mais ça se crée au fur et à mesure. Et plus il y a de gens, plus il y a une communauté. Et donc, c'est un espèce de cercle. Chaque année, il y a de plus en plus de monde.
2: Puis on va se le dire aussi, tu sais, on attend 350 BDistes cette année.
1: Wow.
2: La grande majorité est une majorité donc québécoise, mais il y a quand même un très fort noyau qui est dans le Grand Montréal aussi. Donc c'est ça qui facilite aussi la quantité de gens qu'on est en mesure d'accueillir.
0: Du côté des invités internationaux, qui est-ce qui va être là cette année?
3: Alors, on a quelques artistes qui viennent de France. Il y a Boulet, Arthur Depin, Laurie Agusti et Manon Debaille, entre autres, qui arrivent de France. Sinon, côté plus Canada, anglophone, on a E.M. Carroll, Mike Cho, Michael Deforge et Joe Allman qui seront là. On accueille quelques Suisses aussi avec Marjolaine Perretten et Hélène Becklin. Ce qui est intéressant avec Marjolaine Perretten, c'est qu'elle publie chez nous, chez Comme des Géants. mais elle n'a jamais rencontré sa maison d'édition ni l'autrice avec qui elle travaille. Donc la rencontre va se faire ici à Montréal pour la première fois.
0: C'est le moment où tu sais où ça se passe ou ça se passe pas.
3: Voilà.
0: Quand tu fais comme deux heures de dédicace avec quelqu'un d'affilée. Là.
3: Exactement.
0: C'est un baptême du feu en maudit. Le festival a récemment fait une petite campagne pour récupérer des fonds. C'est ISM aussi a fait ça récemment. Là. Fait que je pense qu'en tant qu'organisme culturel, on est tous dans le même bateau. Là. C'est pas facile ces temps-ci. La campagne est terminée, hein, là,
2: officiellement. Donc, ça nous a permis d'amasser 11 126 $ qui vont nous donner un gros coup de main. On a quand même notre campagne de don annuel qui, elle, est toujours en cours, qui va continuer donc sur le site du festival puis jusqu'à la fin mai. Puis on a donc... tous les dons sont appréciés. Nous, on se dit si sur les 100 000 personnes qui viennent, il y a juste une personne sur quatre qui donne un petit montant, un 2 $, un 5 $, on est des organismes en culturel, donc on peut faire de la magie avec des petits montants. C'est fou à quel point ça peut avoir un impact, ouais. C'est ça. Donc, tu sais, un festival gratuit, c'est nono, mais ça coûte bien cher.
1: D'ailleurs, moi, je suis une grande fan d'acheter de la merch quand je vais au FBDM à chaque année. Est-ce qu'on peut espérer avoir une table de merch encore une fois cette année avec les tote bags et tout?
2: Absolument, ils sont particulièrement magnifiques. Donc, l'affiche qui a été faite par Julie Rochelot cette année, super colorée. Donc, Virginie a apporté son tote bag, justement, qu'on a reçu plus tôt cette semaine.
0: Il est en noir et blanc, je fais juste le dire. Tu as dit super coloré,
2: ouais,
0: pendant qu'elle montrait quelque chose en noir et blanc.
2: L'affiche est colorée. Le tote bag, donc, il est en couleur blanc sur fond noir. On a un T-shirt aussi blanc sur fond noir. Donc, les gens qui aiment s'habiller tout de noir vêtus vont être bien contents.
1: Yes!
2: Mon équipe. Ensuite, on a évidemment donc des cartes postales, des affiches, des autocollants qui brillent en plus. Puis on a aussi tout le temps du matériel, donc des autres années aussi qui sont disponibles.
1: Mélanie, si je ne me trompe pas, ça fait plusieurs années quand même que tu es à la direction du festival. Est-ce que tu as un bon souvenir, un des meilleurs souvenirs des festivals du FPDM, justement?
2: Ben moi, dans le fond, je suis arrivée pour la première année sur Saint-Denis. Donc, ma première édition, j'étais en transition avec la directrice générale sortante, Joanne Desrochers. Donc, je venais tout juste d'arriver. Je pense que personne ne savait dans quoi on s'embarquait. C'était soit une arrivée progressive qui a été aucunement progressive. On avait frappé justement de la pluie pendant le montage, mais pour vrai,
0: c'était intense.
2: Je m'étais foulée une cheville. J'avais été pognée à me faire promener en chaise roulante pendant une partie de la fin de semaine. Non, mais c'est le genre d'édition qui te marque.
3: Ouais. Puis, et malgré tout ça.
2: Après ça, ben, c'est ça qui nous rappelle aussi pourquoi on travaille toute l'année. Donc, c'est un peu l'espèce de réaction, la foule sur Saint-Denis, tous les commentaires qu'on a eus de la part des BDistes, des maisons d'édition. Après, les gens étaient comme, oh, wow, c'est incroyable. Puis, on avait tous vécu... Moi, j'étais allée comme festivalière avant ça au Parc La Fontaine, puis c'était cool, mais on avait 12 000 personnes au Parc La Fontaine, la plus grosse année. Depuis qu'on est sur Saint-Denis, même la première année, il y avait au-dessus de 80 000 personnes. On espère avoir 100 000 cette année. Donc, l'impact que ça a pour le rayonnement de la bande dessinée, ça crée vraiment un événement qui rassemble la communauté, puis qui permet vraiment de lui donner une genre de plateforme qu'elle n'a pas à d'autres moments dans l'année. Donc, on trouve ça... super motivant, puis c'est pour ça que ça demeure quand même un des événements qui va m'avoir marqué le plus malgré tout.
0: Toi, Virginie, est-ce que tu as un souvenir marquant du FBDM? Les gens qui sont aussi en train de se préparer à faire leurs entrevues, préparez-vous à vous.
3: Mais
0: on va la demander à tout le monde, celle-là.
3: Je pense que le moment le plus marquant, c'est quand on était encore au parc. J'ai commencé, en fait, le festival comme bénévole la deuxième année.
0: On dit bénévole, en passant.
3: On disait bénévole à l'époque.
0: On dit encore bénévole.
3: Non. Il y a une année, il y avait une bénévole, justement, qui étudiait aussi pour faire de la massothérapie. Et donc, on avait une petite chaise de massage pour les artistes dans une tente. Et il y a un moment où on appelle un artiste pour dire « Allô, il faudrait que tu viennes, c'est l'heure de ton massage. » L'artiste était en train de faire la sieste sous un arbre. C'était complètement bucolique et génial.
0: C'était quand même le fun. Tu sais, j'adore ça sur la rue Saint-Denis. Puis c'est sûr qu'en termes d'achalandage, c'est incroyable. Il y a quand même une petite partie de mon cœur

0: avec notre journée pour professionnels. Ouais. Donc, on a plusieurs activités. On accueille une délégation étrangère, puis on va faire la fête parce que ça va être la soirée d'ouverture puis de remise de prix Bédélis.
1: Effectivement. Ouais. Et donc, je pense que c'est le temps qu'on passe en musique.
2: On va aller en musique. On va aller écouter ça. Puis au retour, Alexandre, tu nous as concocté quand même un bon choix de panélistes qui vont venir. Mais on va commencer d'abord et avant tout avec une petite surprise qu'on va avoir vendredi.
1: C'est quoi la petite surprise vendredi?
2: Ben, on va avoir un nouveau livre qui va apparaître.
1: Ah oh, oui, absolument. OK, c'est dans... Oui, effectivement. On a... En fait, il est déjà sorti en librairie. C'est le Pizza Punk Arena de Benoît Tardif et qui va être lancé donc chez Paprol vendredi. C'est aussi un autre des événements qui est lié au FBDM. D'ailleurs, Ben est là. Je pense que sur notre petit plan, on avait marqué que c'était la première personne à qui on parlait.
2: Donc, oui, comme c'est tu à lui qu'on va parler. Ici, numéro 2. Ah, ben, oui.
1: Effectivement. Donc, on va... Mais je pense que là, on peut passer en musique peut-être.
2: On va aller en musique. Merci beaucoup, Mélanie. Merci beaucoup. Virginie,
0: merci.
2: On vous souhaite
0: merci beaucoup.
2: Aucune pluie, des cyclistes sécuritaires et une belle édition, encore une
0: merci.
2: Fois.
0: Merci.

0: 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Vous êtes avec Alexandre, peux-tu dire bonjour?
1: Bonjour, et vous êtes avec Eve aussi.
0: Ben bonjour! Et on était en musique, on venait tout juste d'entendre Chacha les Mouillés, qui est ma chanson préférée, je pense, de l'année. Merci à Population 2 pour ce nouvel EP qui est sorti. Et on était aussi juste avant avec, premièrement, à l'aide, meilleur nom de band qui existe. C'est premier nom de band que je vois qu'il y a deux points dedans. Premièrement, deux points à l'aide.
1: Je suis pas sûr que je suis à l'aise avec le fait qu'il y ait des points à l'intérieur de mon nom de band. Non, c'est un débat qu'on aura hors des ondes.
0: Ça fait avec la chanson B Saint-Paul. Et aujourd'hui, ben, on vous a concocté une petite émission bien spéciale, Alexandre et moi. On reçoit ici des gens qui sont spécialistes du dessin, des mots, de relier tout ça puis de faire des beaux livres.
1: Effectivement. Et on va commencer avec quelqu'un qui commence à avoir pas mal de métiers dans le monde de faire des beaux livres. Benoît Tardif. Bonjour, Benoît. Oui, Chris.
0: Il ne voulait pas dire Chris.
1: J'ai pas dit ça en onde, non. tu vois, tu m'as dit, tu peux-tu faire une affaire à la mise en onde? J'étais comme, ouais.
0: Désolé, les micros n'étaient pas ouverts. Tu peux recommencer.
1: Bonjour, okay. Benoît.
2: Bonjour.
1: Là, ton micro, il est
2: ouvert.
1: Je pense que tu peux même te rapprocher de ton micro, okay. Tu sais, quelque chose comme ça.
2: Je peux rapprocher mon micro aussi.
1: Effectivement.
2: Comme ça, c'est bon.
1: Ça, c'est très bien.
0: Parce qu'on risque d'entendre leur voix, on peut peut-être demander à tout le monde de se présenter.
1: Tant qu'à ça, oui. Donc, à côté de toi, il y a Charlotte Gosselin. Bonjour, Charlotte.
3: Allô.
1: Flora Maille, bonjour.
4: Salut.
1: Et Jimmy Susan.
5: Hey.
1: Je pense que Jimmy, regarde ton micro, puis je comprends que c'est un style que tu donnes. Ouais. Je pense que tu pourrais l'enligner par rapport à ton visage. Ça serait vraiment cool.
5: C'est-tu mieux, ça?
1: C'est cool.
0: Tu peux
1: y aller en ligne. Là. Il y a un petit diagramme devant toi. Il y a un petit bonhomme qui te montre comment tu pourrais tenir ton micro.
2: C'est
1: exactement. Il faut mettre vos mains comme ça.
0: Comme
1: vous êtes tous et toutes des expertes et des experts de la radiodiffusion et du son et non de l'image. Non, mais Benoît, donc tu fais paraître ta première bande dessinée chez Pow Pow cette semaine, donc ça s'appelle Pizza Punk Arena.
2: Oui.
1: Je pense que je peux le dire, là, j'ai quand même été proche de ce projet. Parle-nous un peu de... C'est quoi Pizza Punk Arena pour les gens qui ne sauraient pas ce que c'est, excluant la personne qui parle?
2: Pizza Punk Arena, c'est un livre qui parle de ma jeunesse entre les années 90 et le début des années 2000. Puis c'est un livre qui est tout en dessin, il n'y a pas de cases, il n'y a presque pas de mots, puis c'est ça.
1: Il y a plus de mots qui étaient censés en avoir au début. Au début, c'était censé être un carrément juste un carnet de croquis, puis ce projet-là, il a comme évolué. T'sais. Je me souviens que quand on t'a approché au début, c'était vraiment censé être un carnet de croquis, puis lentement, mais sûrement, c'est comme s'il y avait une narration qui avait émergé des dessins que tu faisais un peu. Comme, peux-tu nous parler du processus créatif derrière ce livre-là?
2: J'ai reçu un courriel un moment donné d'un certain Alexandre Fontaine-Rousseau.
1: Je ne connais pas.
2: On aimerait ça faire un recueil de tes croquis parce qu'on trouve tes croquis le fun. On est allé déjeuner. On a trouvé un titre.
1: Normalement, à la fin, t'es comment? C'est quoi le titre de ce livre-là? Là, c'était comment? On a un titre, on a juste pas de
2: puis
1: livre.
2: Je réfléchis ces temps-ci à ça parce que là, je parle du livre à tout le monde. Puis je me souviens pas. Est-ce que c'était avec vous autres qu'on a réalisé que ce dessin-là parlait de moi? Puis on a fait qu'il y a un truc à faire avec ça?
1: Je pense que c'était semi des séances éditoriales puis semi de la thérapie quand même.
2: Puis là, j'ai compris des choses sur moi.
1: On s'est rendu compte que ça parlait de toi, puis on t'a compris des choses sur toi en direct en mangeant tes œufs.
2: J'ai économisé sur le psy en mangeant du bacon. Non, mais sérieusement, c'est ça. Puis on est... en fait, après le premier meeting, je pense que je suis reparti chez nous. Puis là, on parlait déjà de séquences, on parlait déjà de l'espèce d'idée du flipbook. Puis à travers les séances, c'est devenu ça, tu sais. Puis à un moment donné, je me souviens, je suis parti à Détroit pour travailler sur le projet parce que j'arrivais pas chez nous dans le chaos du ménage de tous les jours. Puis je suis revenu avec vraiment l'idée du récit plus approfondi. Puis ça m'a pris, je pense, 8-9 mois à te représenter les dessins parce que j'étais trop paresseux pour les scanner. Faire un PDF.
1: C'est vrai. C'est aussi vrai.
2: Ouais.
1: Je peux tout confirmer les informations que tu partages au fur et à mesure.
2: J'ai dit en boutade un peu, j'étais un peu insécure avec cette affaire-là. Je savais pas si ça marchait. Puis finalement, on s'est rencontrés J'ai pas eu besoin de rien scanner parce que j'ai juste apporté mes dessins à Alex. Je pense qu'il a vu qu'il y avait vraiment du potentiel avec ça, tu sais. Puis c'est devenu ce livre-là, tu sais, qui au départ était supposé de faire 100 pages. Puis là, il en fait
1: 240, à peu
2: près. On est rendu à 300.
1: 300.
2: On est rendu, c'est fini.
1: Il n'y en a plus d'autres qui vont s'ajouter. Là,
2: il fait 336 pages.
1: Une fois que les livres sont imprimés, on ne peut plus rajouter des pages dedans. C'est comme un des principes de base du milieu d'édition.
2: J'ai essayé tantôt, mais ça ne marche pas. Il faut faire plus qu'un dessin par. En tout cas.
1: C'est ton premier livre, entre guillemets, pour adultes, mais tu as comme énormément d'expérience en tant que graphiste. Ouais. Tu fais aussi toutes les couvertures pour presque toutes les couvertures pour les éditions de ta mère.
2: Ouais.
1: Passer, c'est ça, de quelque chose de narratif, de plus comme graphique à quelque chose de narratif. T'sais, le livre, en gros, c'est comme un genre de coming of age qui est concentré autour de ton amour de la musique, ton amour des jeux vidéo, ton amour du sport, puis aussi.
2: C'est la quête d'identité aussi, un peu, tu sais. Mm. Puis, c'est vraiment différent. Mais tu sais, je pense que tout ça découle de ma crise de la quarantaine.
1: OK.
2: Parce qu'à un moment donné, j'ai pogné un mur avec ma carrière d'illustrateur parce que c'est beaucoup travailler pour les autres puis de plaire aux autres. Puis là, à un moment donné, j'ai dit, OK, mais moi, je suis qui à travers ça? Fait que c'est là que j'ai fait... À chaque jour, je vais sketcher sur ma table de cuisine avant de commencer. Juste 15 minutes, une demi-heure, je vais prendre le temps. C'est là qu'il y a des dessins, je pense, plus personnels qui sont remontés. Puis là, je me suis mis à poster ça sur Instagram. Puis là, je pense que c'est là que toi, t'as vu ça. Puis t'as fait « Hey, ça serait le fun d'en faire un livre. »
1: Je suis rapide sur la gâchette.
2: C'est comme le cousin de mon style d'illustration, mettons. Parce que là, il y avait comme tout le côté personnel qui rentrait en ligne de compte. Puis je me suis trouvé en tant qu'auteur à travers ça.
1: Oui, parce qu'en fait, le style est vraiment intéressant parce que finalement, il y a quelque chose de séquentiel. Là, c'est quand même de la bande dessinée. Là. C'est vraiment comme des séquences, mais en même temps, ça a quasiment l'air du plus gros livre pour enfants, pour adultes que j'ai vu de ma vie. C'est un peu ça le style Ben Tardif, j'ai l'impression.
2: Oui, peut-être. Tu sais, mais je me souviens qu'à chaque fois que je croisais Luc au Salon du Livre, il était là. Quand est-ce que tu fais un livre avec les autres?
1: Luc Bossé des éditions Pau-Pau.
2: Oui, Luc Bossé. Puis j'étais comme, je sais pas, la BD, c'est pas pour moi. Mais je me disais, je vais peut-être essayer à un moment donné de trouver une façon de le contourner, de faire à ma façon. Puis je pense que de faire un peu, tu sais, il y a beaucoup d'images chargées, fait que c'est comme presque un chercher-trouve des fois. Ça me ressemble beaucoup parce que j'aime ça, tu sais, de mettre beaucoup de storytelling dans mes images. Puis, c'est ça, tu sais. Fait que oui, le plus gros livre jeunesse
1: pour adultes.
2: Le plus gros livre jeunesse pour adultes.
1: C'est vraiment pas un bon pitch. Je pense qu'on devrait pas essayer.
0: Moi, pour l'avoir vu, là, un peu en primaire, tu me l'avais montré pour que j'aie une idée. Ben, moi, ce que j'ai remarqué beaucoup, c'est que là, tu me vois pas. Là, je suis désolée, c'est tellement bien fait, les studios de CSM.
1: Il voit les mains s'agiter.
0: Oui, les mains ici. Mais je me rappelle qu'une des choses que j'avais partagées à Alexandre, qui me l'avait montré, c'est comment il y a du narratif, pas juste au premier plan, mais même au deuxième, troisième plan. Il y a des choses qui se passent, des choses qui volent dans les airs. Ton livre, on dirait, même s'il n'y a pas nécessairement de mots, se relie une, deux, trois, quatre, cinq fois, et tu vois des narratifs différents qui se développent.
2: Oui.
0: Ça fait beaucoup partie de ton travail. Tu sais, je regarde des fois, tu fais des illustrations justement du Centre Bell avec les games, puis tu peux voir des choses dans les estrades. Tu as l'air d'être quelqu'un qui, pour toi, il n'y a pas juste un élément central dans ta narration, mais c'est très multiple. Est-ce que je me trompe?
2: Absolument pas. Puis, tu sais, ça faisait partie des discussions aussi pendant nos meetings, tu sais... De rajouter des affaires parce que on voulait justement qu'il y ait du jus, tu sais, parce que le livre se lit assez rapidement, là, tu sais. Je suis revenu un moment donné dans le livre à travers les élus, puis j'ai fait, OK, je vais rajouter des bonhommes, je vais rajouter des affaires, je vais rajouter des couches aussi de lecture symbolique qu'on peut ajouter, les tarentules, les fantômes, tout ça qui font partie du. Qui font déjà partie de mon univers graphique, mais qui. Rajoute du storytelling de mal-être du personnage, si on veut. Là,
1: parce que c'est un livre qui est quand même sur un peu la réalisation que l'enfance est terminée pour ce personnage-là. Là. Je veux dire, c'est quand même beaucoup ça, l'arc narratif. Là. C'est un genre de coming of age un peu décevant. Pas décevant, mais la déception d'arriver à l'âge adulte.
2: De grandir. Moi, j'aime raconter ça parce que c'est arrivé là, à 14-15 ans. À un moment donné, j'ai fait « Hey, j'ai plus hâte à Noël. Qu'est-ce qui se passe? »
0: Oh.
2: Puis je me souviens que ça m'a vraiment déprimé. Puis j'ai fait « OK, mais ça va être plate le reste de ma vie. » si j'ai plus hâte à rien, c'est, là, je me suis rendu compte que j'avais perdu comme une partie de joie de vivre, mettons, tu sais. Mm. Puis, ben, c'est un peu ça, le livre, tu sais. C'est comme,
0: c'est
2: faut
0: vrai.
2: Que tu travailles, faut que tu... là, on dirait à l'école, c'est encore plus plate. Tout était comme l'adolescence, j'ai trouvé ça tough. Après, les années à jeune adulte, j'ai eu vraiment plus de fun parce que là, j'étudiais dans quelque chose que j'aimais, tout ça, mais l'espèce de période 16-18, là, off... Ben même 13-18, là, j'ai trouvé ça pénible, je pense.
1: Mais en même temps, tu trouves plein, tu sais, à travers la musique, à travers plein de choses, tu réussis quand même à t'accrocher à la vie, là. C'est pas juste déprimant.
2: Non, non, non, c'est ça. Non, vraiment pas.
1: Ça avait vraiment l'air d'un poster sur le mur d'une école secondaire. Accroche-toi à la vie, là.
2: J'ai travaillé fort pour que le livre soit pas plate, puis qu'il soit quand même drôle aussi, là, tu sais. Mm-hmm. Fait que oui, effectivement, puis tu sais, comme, c'est un. Vu que c'est comme la quête d'identité, il va dans des shows, il découvre la musique, tout ça, ça fait, c'est là, tu sais, je pense que c'est beaucoup de gens qui traversent l'adolescence, qui s'accrochent à des affaires comme ça, t'sais.
1: C'est très, en fait, je trouve que c'est un livre qui pourrait vraiment plaire aux gens qui, par exemple, aiment CISM. Petite question comme ça, juste pour finir, c'est... Rapidement, est-ce que tu as des. Je sais que ça va être ton premier festival de la bande dessinée de Montréal en tant qu'auteur, mais as-tu des souvenirs en tant que visiteur?
2: Il en est passé.
1: D'accord, mais encore.
2: Je suis venu avec mon garçon l'année passée, puis c'est ça.
1: C'était correct?
2: On a rencontré Iris.
1: Qui te connaissait déjà.
2: Puis Jules, il a fait signer un livre, puis Iris, elle voulait qu'il montre ce dessin, puis il a pas voulu parce qu'il était trop gêné.
0: Oh.
1: Ah. Bon,
2: puis
1: c'est une excellente opportunité de venir montrer vos dessins à des auteurs.
2: J'ai acheté Cornelius le chien aussi, qui est un excellent roman graphique.
1: Effectivement.
2: Très, très bien dessiné, d'ailleurs.
0: Est-ce que ça serait ta recommandation pour celles et ceux qui vont se promener au BDO?
2: Ah, ça pourrait être une recommandation, mais là, il y a des nouveautés aussi, je pense. Puis tout ça, mais le livre à Flora... j'ai beaucoup aimé aussi.
1: Puis il y a aussi, bon, évidemment, Pizza Punk Arena qui sort, donc, qui sortait cette semaine en librairie, puis il y a un lancement ce vendredi 15... avec un genre de vernissage.
2: Un genre de vernissage. venez boire une bière avec moi, puis mon équipe de deck hockey devrait être là aussi.
1: Ah, OK, cool. Bon, ben, c'est un rendez-vous à ne pas manquer dans ce cas-là.
0: Ben,
1: qu'est-ce qu'on va aller écouter comme
0: on s'en va écouter. Moi, j'ai voulu me faire plaisir. Loin de la Robina a gagné lundi dernier, donc ce lundi, la 30e édition des Francouvertes. Donc, on va aller écouter une belle chanson de Loin de la Robina en bas de chez nous. Et j'ai décidé de suivre ça avec quelque chose d'aussi le fun avec Conifère et Baïta qui ont fait un petit EP ensemble collaboratif. Ça va être En avant pour tomber. Fait que vous allez swinguer un peu de la hanche là, pendant la petite pause musicale. Puis en revenant, ben, on va. Là, je te vois pas, Charlotte, mais ça va être
1: ça
0: toi.
1: Ça va être toi, Charlotte.
0: On va parler de Charlotte et de son livre La glace par un morceau que j'ai dans les mains qui est magnifique et qui est juste superbe. Donc voilà.
1: Effectivement.
3: Dehors,

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1: Tu m'as volé mon micro.
0: Pour une émission spéciale du FBDM. Juste avant notre bloc musical, on parlait à Benoît Tardif pour son nouveau livre qui est sorti cette semaine et dont on fêtera fortement avec sa gang des decks hockey au Papa le vendredi.
1: Donc, Pizza Punk Arena chez Pow Pow. Et on va continuer avec un autre livre qui a été publié aux éditions Pow Pow.
0: Oui, mais on veut juste dire à nos invités qui ont le droit d'intervenir puis de te couper la parole,
1: oui,
0: toi, Alexandre.
1: Oui, constamment la parole. Coupez pas la parole des gens qui sont invités. Ça, c'est déjà vraiment précieux et important. Mais moi,
0: mais
1: vous pouvez toujours me couper la parole. Puis je pense qu'elle, si tu fais partie de la liste des gens à qui on peut couper
0: la parole.
1: Parfait,
0: constamment.
1: Mais oui, Charlotte Gosselin. En fait, les prochains et les prochaines invités sont toutes en nomination pour le BDList du meilleur album. Et on va commencer avec le livre de Charlotte Gosselin. Donc, ton deuxième livre qui est sorti l'année dernière, qui s'intitule « La glace part en morceaux ». Et je t'avais déjà prévenu hors d'onde, mais maintenant, c'est ton close-up. De quoi ça parle « La glace part en morceaux », Charlotte?
2: La glace part en morceaux, c'est une bande dessinée qui parle de, en gros, de rupture, je dirais, de point de rupture, en fait, du moment où on se demande un peu qu'est-ce qu'on fait, est-ce qu'on reste, est-ce qu'on part. Fait qu'on suit une narratrice qui revient d'être allée porter la personne avec qui elle partage sa vie, dont on sait rien, on sait pas grand-chose, mais en fait, elle va porter cette personne-là en centre de thérapie, de désintox, mais c'est pas très clair. Puis en fait, elle revient à l'appartement, puis c'est le moment où elle se demande un peu, OK, qu'est-ce que je fais maintenant? Puis on la suit, en fait, dans ces allers-retours mentaux-là sur une période pas si longue, au final, mais c'est un livre qui se déploie très lentement, surtout au début, parce que c'est vraiment comme les moments qui se passent dans sa tête, ses questionnements à elle par rapport à sa place dans une relation de codépendance, puis... qu'est-ce qu'il en reste de cette relation-là. Fait que, voilà, ça se déploie très lentement dans sa tête, mais c'est très porté sur ce qu'elle voit, puis son entourage, puis ce qui est devant elle.
1: Ce que je trouve vraiment intéressant, puis ce qui m'a frappé en lisant le livre, c'est que oui, ça parle d'une expérience qui est quand même très précise, très personnelle, mais il y a aussi, je trouve qu'en tant que lecteur, j'avais énormément de place, justement. C'est comme si, en adoptant le point de vue de la narratrice comme ça, c'était vraiment comme on est au centre de l'action, même si c'est... Puis je trouve que c'est vraiment comme, très fin comme manière d'amener ça. À quel point tu as pensé à cette espèce de rapport du lecteur ou de la lectrice là, à l'objet livre quand il est devant ce livre-là?
2: Ben, au début, pas trop, mais c'est sûr qu'à un moment donné, quand j'étais peut-être rendue plus que la moitié, puis là, je me mets à me refaire lire, puis là, c'est comme des trucs qui peuvent sortir. Ben là, j'utilise ces commentaires-là comme un matériel pour comme raconter plus ou comme... Ah, c'est vrai que le fait qu'elle regarde beaucoup ses mains, ça peut dire quelque chose. Ou le fait qu'elle regarde... Ou le fait qu'il y a les paysages qui s'ouvrent, ça peut dire autre chose, comme si elle se levait la tête. Fait que c'est vrai qu'à un moment donné, c'est des motifs, des patterns qui reviennent, que j'exploite comme pour le potentiel métaphorique de ces trucs-là. Ma phrase fonctionne pas, mais...
1: c'est pas grave.
2: Pour dire que...
3: On a compris.
2: Au début, au début, pas trop, mais à un moment donné, c'est que moi-même, je rentre dans l'histoire, puis je rentre dans les moyens que je mets en place au début sans trop le savoir pour raconter ces choses.
1: Tu l'as un peu laissé entendre, mais tu as travaillé vraiment longtemps sur ce livre-là. Je pense que je t'ai croisé à Angoulême, puis c'était il y a 2 ans, puis tu étais en résidence. 3 ans.
2: Et non, 2 ans, mais
1: c'est ça. Mais tu étais en résidence pour travailler sur ce projet-là. Ouais. Donc, ça fait quoi, 4-5 ans que tu travailles là-dessus?
2: Non, ça m'a pris 3 ans.
1: OK.
2: Pour vrai, du moment où j'ai commencé l'écriture, tu sais, que comme j'ai commencé même la rédaction d'une demande de sub, puis l'écriture du livre, jusqu'à sa sortie, c'est peut-être 3 ans et demi. Là. Mm-hmm. Pour vrai, ça, c'est long parce que c'était à temps plein, mais c'est quand même pas si long, je pense.
1: Non, c'est quand même pas si pire que ça. Surtout que le livre est, encore une fois, très volumineux. Puis sur le plan du dessin, il y a comme quelque chose d'hyper... c'est de la mine, là, puis c'est comme hyper chargé quand même comme dessin, en même temps que ça peut être des fois super aérien, mais il y a du temps là, sur ce type de dessin-là. Je me souviens, quand j'ai vu tes originaux pour la première fois, puis Jimmy pourrait le confirmer aussi, les originaux de Charlotte sont comme incroyables. Là.
4: Je confirme, ils sont malades.
1: D'ailleurs, moi puis Jimmy, on est comme dans une genre de compétition, parce qu'on a l'œil sur le même original. Tu l'as-tu acheté, là?
4: Non.
1: Les enchères pourraient monter comme en direct.
4: Les enchères montées, là.
3: C'est lequel? Je pourrais peut-être...
1: c'est une genre de super belle double page. C'est un paysage hivernal. C'est comme plein de... C'est une tempête de neige. C'est plein de tristesse. C'est vraiment ok, parfait.
4: J'étais ému quand je l'ai vu. Honnêtement. Puis je te l'ai dit dès le début. Quand j'ai vu le spread, j'étais comme, oh my God. C'est tellement expressif. C'est tellement intime. Puis le fait que tu donnes tellement d'espace... Tu sais, c'est minimaliste aussi, là. À certains points, c'est comme... C'est juste du beau page après page, là.
2: Ah, ben là... Merci.
1: Juste du beau page après page, c'est le prochain bandeau sur la réédition du livre.
0: Mais pour celles et ceux qui nous écoutent à la maison, puis justement, qui ne voient pas les BD de quoi on parle, parce qu'avec Benoît, on était dans quelque chose de très graphique, très ligne noire, c'était assumé. C'est... Avec Charlotte, ici, on est dans quelque chose qui a beaucoup plus de texture, beaucoup plus texturé. J'imagine que tu travailles en graphite, Charlotte?
2: Ouais, c'est du crème plomb, du pousse-mine, le plus gras possible.
0: C'est ça, parce qu'on voit vraiment des différences de gris. C'est magnifique. Il y a vraiment, comme quand vous dites, les originaux doivent être magnifiques. J'en doute aucunement, juste par voir l'intérieur de la BD. Ça doit être quand même time-consuming, mais quand on regarde ta BD, comment tu planifies? On pense, mettons, à des BD normales qu'on a connues, Astérix, Obélix, c'est des cases. Exactement. Ici, on n'est pas dans ça. Est-ce que tu peux expliquer à monsieur, madame, tout le monde un peu comment on s'y prend avec une approche comme ça?
2: C'est un peu à refaire à chaque fois, j'ai l'impression, mais là, en tout cas, celle-là, ce que j'ai fait, c'est que j'ai écrit beaucoup avant sous forme de prose ou même de poème, des fois, là, tu sais, comme j'accumule du matériel narratif, poétique, puis après, je prends ces bouts de texte-là, puis je me demande, mettons, OK, comment je dessine ça, comment j'illustre ça. Puis là, il y a du texte qui saute, il y a du texte qui change à force que je le place sur la page. Puis là, comment je parle de ce moment-là où il y a une chicane? Ah, je pourrais dessiner une assiette cassée. Tu sais, j'essaie de trouver des idées de dessin, dans le fond. Puis après, quand j'ai comme ces idées-là, je fais des séquences de plusieurs pages ou pas. Là, ça dépend du texte. Puis là, après, je viens placer le texte sur les images. Ou des fois, j'ai fait un dessin, il y a un bout. Puis là, je suis comme, c'est avec ce texte-là qui fonctionne, ce dessin-là, finalement. Fait que ça, c'est vraiment du montage jusqu'à la fin. C'est du montage jusqu'à la fin. Je prends des bouts de texte, puis finalement, je les mets ailleurs. Je suis comme, non, finalement, ça va vraiment mieux avec cette image-là. Puis là, ça, c'était beaucoup ça aussi, ma première BD. Mais là, dans La glace part en morceaux, il y a beaucoup plus de séquences puis de cases, tu sais, il y a beaucoup plus de longues séquences d'action, fait que fallait un peu plus me préparer, tu sais, parce que si j'ai l'idée de cette séquence là, c'est dehors et c'est l'hiver, ben là mon idée du texte qui suit, faut que ça soit encore l'hiver, sinon ça marche plus, tu sais. Fallait quand même plus de préparation, fait que j'ai fait plus d'aller-retour entre le texte puis les dessins comparé à l'autre BD.
1: Mais c'est intéressant parce que je trouve qu'il y a effectivement quelque chose de la poésie dans ce travail-là. C'est comme un travail qui se rapproche un peu du collage puis de la déconstruction-construction qui est propre à l'édition poétique. Je trouve que c'est vraiment un livre qui a comme quelque chose d'unique à ce niveau-là, mais en même temps, ça me fait... Tu sais, je pense que ça ressemble un peu... Il y a des atomes crochus avec du monde comme Julie Delporte, ça peut-être. Est-ce que c'est des influences que tu revendiques, mettons?
2: Oui, Julie, je pense que c'est comme Julie... CBD, il y a un bout de quand je puis je pense que ça a fait ça à d'autres mondes, mais de se dire, ok, je peux faire de la BD de même, ça reste de la BD, tu sais, je suis pas obligée de faire des trucs. Parce que c'est assez impressionnant, moi, puis c'est assez... ça m'impressionne, les BD, où vraiment... la séquence est vraiment au... Je sais pas comment dire, mais que c'est tellement bien organisé, la séquence... Puis qu'il n'y a pas de voix off, puis genre, c'est des dialogues. Genre, moi, ça m'impressionne full parce que comme...
1: Oui, un découpage plus classique, là, tu veux dire. Là. Ouais, je suis d'accord.
2: Fait que c'était le fun de voir d'autres choses.
1: Oui, ça t'intimidait. C'est pas ça que tu voulais faire en bande dessinée, puis tout
2: d'un coup. Je sais pas si j'étais capable, vu que justement, je fais pas de storyboard du début à la fin. On dirait que ça fait peur de se lancer dans une BD hyper organisée si tu sais pas qu'est-ce qui s'en vient après, parce que si finalement, finalement, ça se passe l'été, mais là, toutes les pages, t'as fait gentil, c'est comme...
1: Directement.
2: Un peu réfléchir d'avance.
1: Effectivement. Puis ça, t'aimes, tu détestes.
2: Ben là, j'ai comme appris en faisant, tu sais, comme là, je l'ai plus faite. Mais la première BD, c'était vraiment plus texte-image.
1: Je vais te poser la question que je pose à tout le monde. Et puis, est-ce que tu as des souvenirs qui sont liés au FBDM? Est-ce que ça va être... c'est pas ta première fois au FBDM?
2: Non, j'étais allée deux fois pour ma première BD. Oui. Ouais.
1: Puis est-ce que tu as des expériences marquantes de ça ou si c'est juste un autre mardi?
2: Mais quand même, parce que pour vrai, j'étais trop pas dans ce milieu-là. Genre, je connaissais personne, tu sais. Puis je pense qu'il y a un truc au festival où que c'est un moment où tu retrouves les gens du milieu, tu retrouves d'autres auteuristes. Puis comme, c'est le moment où parce qu'on est beaucoup tout seul dans notre coin. Fait que là, au festival, on se recroise. Mais pour vrai, moi, quand j'ai sorti ma première BD puis que j'étais allée signer au FBDM, je suis partie. Tu sais, j'étais pas dans la gang, on dirait. Je sais pas comment dire, mais je connaissais personne.
1: Mais là, maintenant, t'es dans la gang. Là, t'es dans la gang. Ça a vraiment plus de fun cette année.
2: Dans la gang.
1: Eve, qu'est-ce qu'on va aller écouter là, dans le prochain bloc musical?
0: Mais là, on fait un double. On fait deux musiques.
1: On va écouter deux musiques. Première musique.
0: On s'en va écouter Douance avec Bisous. Ça va être suivi de Carl-Éric Hudon. C'est notre folk era.
1: C'est notre folk.
0: Qui va nous préparer à la pause publicitaire obligatoire à chaque heure.
1: On adore la pause publicitaire.
0: On la salue. Mm. Et par la suite, on va revenir et ça sera Florama et Jimmy qu'on va pouvoir interviewer. Yeah. Merci beaucoup Charlotte pour avoir partagé tout ça.
2: Merci.
0: Et on se retrouve après ceci.

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4: Hey, t'es quand même en train d'écouter CISM, puis t'es vraiment chanceux.
5: CISM, FIDM. Tu mon cue pour allumer les micros de nos invités.
6: Exactement. D'accord. Ferme pas l'ordinateur.
5: Non, je ferais jamais ça.
6: Vous êtes de retour sur les ondes de CISM. En fait, vous avez juste pas quitté les ondes. C'est toujours.
5: Non, il y a peut-être des gens qui sont comme. Ils switchaient la radio.
6: Si vous switchez, restez, fait comme, aïe, ça va être le fun.
5: Ça a l'air vraiment bon, cette émission-là.
6: Pas du tout que.
5: Ça a l'air professionnel au bout.
6: La voix, vous entendez.
5: Sur la radio étudiante.
6: Vous entendez Alexandre Fontaine-Rousseau.
5: Et Ève Lagu.
6: Bonjour, bonjour.
5: C'est un peu bizarre.
6: Alors, on est chaotiquement en train d'animer une émission de radio pour le FBDM,
5: Absolument.
6: Le Festival de la bande dessinée de Montréal. Dans la première heure, on a reçu des belles personnes, Mélanie et Virginie, qui sont venues nous parler de l'historique du festival.
5: On a reçu Benoît Tardif et Charlotte Gosselin aussi, qui nous ont présenté leurs livres. Et en deuxième partie d'émission, on a encore plein d'invités.
6: Oui.
5: C'est vraiment le fun.
6: On parle de livres.
5: On parle de livres et on va continuer avec des livres qui sont encore une fois en nomination pour le BD List du meilleur livre, ce qui est quand même un honneur.
6: C'est un
5: honorable.
6: Un honneur honorable.
5: Et,
6: bravo.
5: On va commencer par parler de ton livre, Flora Maille. Donc, bonjour.
6: Que j'ai dans les mains. Oui. Je suis tellement excitée. Flora Maille, que j'ai ton livre, mais j'ai aussi ton tatou sur mon bras parce que t'es une artiste multiple. Qu'est-ce que tu fais autre que de la BD maintenant? Tu fais tellement de choses, nomme-le pour que les gens puissent te découvrir.
7: À tatou Benoît Tardif.
8: Oui, j'ai beaucoup tatoué Benoît qui est
5: Okay. C'est comme tout le monde a du genre sur les bras. Oui. Benoît pointe, là vous pouvez pas voir ça en ce moment à la maison, mais Benoît pointe la moitié de ses bras. Là.
8: Il y en a
5: quand même pas mal.
8: Dans le fond, je fais aussi du tissage. Qu'est-ce que je fais d'autre? Je fais du tatouage, justement. Ça c'est bon pour payer le loyer plus que la BD.
5: Je refuse. C'est injurieux à propos de la bande dessinée. C'est extrêmement payant. Tout le monde qui en fait, c'est ça.
8: Ouais, j'ai beaucoup de contrats d'illustration. Là, dernièrement, je travaille beaucoup avec le marqueur d'alcool, qui est vraiment le fun. Elle aussi travaille beaucoup avec ça.
6: On les aime, nos marqueurs.
5: Je pensais que c'était comme une compagnie qui s'appelait le marqueur d'alcool, jusqu'à temps que je comprenne que vous parliez des marqueurs d'alcool.
6: Ouais, ils font compétition à la SAC.
5: Oui, c'est ça. C'est comme,
7: moi, je pense que c'est une microbrasserie.
5: C'est une SAC pirate. Mais dis que t'étais comme. Aïe, j'ai jamais entendu parler d'eux autres. Comment ça se fait qu'ils m'ont jamais engagé? C'est inacceptable.
6: Et là, on parle de ton premier livre, de ta première bande dessinée, Pétale et Pépin, qui est ta nouvelle adresse. J'adore Nouvelle adresse. J'adore Papa aussi.
5: Non, mais t'as pas besoin. Fais-toi-en pas, Alexandre. Je me suis pas entendu. C'est cool.
6: Mais moi, je suis ton travail depuis longtemps, Florama, évidemment. Puis, t'avais déjà commencé à faire des petites mini BD sur les réseaux sociaux que tu partageais. J'aimerais que tu me parles comment tu t'es dit à un moment donné, OK, ouais, ça part avec Pétale et Pépin, parce que t'as quand même étoffé une histoire, là. On suit un personnage du début à la fin. Tu te révèles beaucoup à travers cette bande dessinée-là. Est-ce que c'est venu un petit peu comme un besoin de pouvoir parler de choses ou comment t'as vu ça, en fait, ce processus-là?
8: C'était vraiment un long processus. Dans le fond, j'ai commencé il y a genre 8 ans, cette BD-là. Puis j'avais fait une cinquantaine de pages. Puis là, j'avais plus confiance en cette BD-là. C'est une autofiction, fait que c'est comme ma vie. Fait que là, j'étais comme à quel point c'est intéressant pour les gens. Fait que là, j'étais plus sûre du tout de moi. Puis j'ai laissé ça de côté. Puis après ça, quelques années plus tard, j'ai rencontré Héloïse Marseille, qui est aussi une BDiste chez Pow Pow. Puis elle aussi, elle avait fait une autofiction. Puis je lui avais parlé que j'avais commencé ce projet de BD-là. Puis elle était super intéressée par le projet. Fait que j'y ai passé mon manuscrit. Puis elle l'a lu. Puis elle m'a dit qu'il y avait vraiment beaucoup de potentiel. Fait que là, j'ai juste tout retravaillé le dessin parce que là, il y a 7 ans, mon style était vraiment différent. Alors là, c'est ça. J'ai tout redessiné. Puis je l'ai envoyé à des maisons d'édition pour publier un jour cette BD-là. Puis en fait, j'ai toujours voulu faire de la BD. J'étudiais en film d'animation, puis comme c'est vraiment le fun, mais c'est vraiment long. Mm-hmm. Puis la BD, j'ai l'impression que c'est un peu comme...
5: Ça prend juste 8 ans.
8: C'est long aussi.
5: C'est vraiment rapide. C'est pas 8 ans que je fais ce truc-là.
8: Mais j'ai l'impression que tu peux compter des trucs plus facilement avec la BD qu'avec le film d'animation. Ouais, c'est ça.
5: Mais je pense qu'un truc qui est différent, le cinéma versus la bande dessinée, c'est qu'en bande dessinée, t'as vraiment moins de pression financière aussi. T'sais, c'est comme une des libertés qui est quand même fantastique avec ce médium-là. C'est le fait que si t'as une idée, oui, ça peut être chiant de l'exécuter, mais ça va pas te coûter forcément plus
6: 500
5: cher.
6: 500 000 pour faire une explosion
5: exactement,
6: dans le milieu du centre-ville de New York.
5: Ton explosion te coûte pas plus cher si tu veux la faire. Il y a comme cette espèce de qualité-là.
6: Une chose que je trouve intéressante, comparativement, mettons, c'est ce qui est génial, je vais faire une phrase, je vous le dis, là, c'est que toutes les personnes qu'on a autour de la table, vous approchez la BD d'une manière complètement différente. Vous l'approchez de votre style graphique, mais aussi de votre manière de narrativement illustrer votre histoire. C'est tellement intéressant. Toi, dans ton cas, toi, Florent, ce qui est intéressant, c'est que tu vas autant aller dans les cases normales que nous faire des espèces de... J'essaie de la trouver, là, parce que là, j'ai devant moi, puis vous ne l'avez pas. Hein. Mais comme un peu comme celle-ci, des doubles pages où tu nous plonges dans un univers où ce que on est avec toi, tout simplement. On n'est pas en train d'être dans un univers en train de marcher ou quelque chose. Comment tu as pensé cet espace-là? C'est-tu vraiment venu un peu comme tes histoires de céréales, de toi dans ton bain de céréales?
5: C'est une bonne histoire de céréales.
6: Ouais, c'est vraiment une excellente affaire, le bain de céréales. Comment tu pensais à ton découpage, dans le fond? Parce que si tu dis que tu es étudiant en film d'animation, est-ce que tu t'es permis justement de faire « Hey, j'ai pas besoin que ça soit un scène à scène, je peux me permettre qu'une page à l'autre, je l'aborde différemment, dans le fond? »
8: Ben, je pense que j'avais surtout le goût d'avoir du plaisir en faisant la BD. Puis personnellement, quand je lis des BD, j'aime ça quand c'est comme la mise en page, elle change. Je voulais que ça soit un peu... ça soit aussi le fun pour le lecteur de lire ma BD, puis tu sais, c'est très coloré, puis je sais pas, j'avais juste le goût que ce soit agréable à la lecture. Puis pour ce qui est des céréales, en fait, ça c'est un extrait de ma BD, je parle de céréales, je parle de dans quelles céréales je me baignerais si je prenais un bain de céréales. Puis dans le fond, ça vient parce que j'écoutais beaucoup de musique en faisant ma BD, puis j'écoutais une chanson d'Étienne Dufresne où est-ce qui parle de céréales, d'être dans un bol de céréales, où je me souviens plus exactement là, mais ça vient de là.
6: J'adore ça. Est-ce qu'il y a une tarte aux pommes aussi à un moment donné dans une prochaine BD?
5: Peut-être. Vous geekez out sur des affaires vraiment spécifiques de scènes locales en ce moment.
6: Ça arrive.
5: Audacieusement, c'est ISM comme discussion.
7: C'est ISM.
5: Écoutez, effectivement, c'est ISM.
6: Ce que j'aime aussi beaucoup, c'est que tu parles d'un enjeu qui est très, très, très réel, qui est très présent. En fait, plusieurs enjeux. Le multiculturalisme, le dating en ligne, tu parles... Moi, ça m'a tellement... touché quand tu as dit « J'aimerais ça, moi aussi, rencontrer quelqu'un de manière organique. » Ça m'arrive pas. Parce que justement, avec une de tes amies qui a rencontré son chum Victor, je pense, là, je l'ai relu pour être sûre. Mais, tu sais, comment on sent à l'idée d'écrire quelque chose que... Parce que tu dis « Je sais pas si ça va intéresser quelqu'un, mais naturellement, c'est des sujets que quand on est dans un groupe d'amis, ça vient naturellement. Tu sais, parler justement de gens qui disent « Je suis allée me faire dire d'où je viens. » Tu sais, c'est pas parce que j'ai un teint de peau différent, c'est pas parce que, tu sais, je suis québécoise. Comment tu traînes ça avec toi, dans le fond, de dire « OK, je me sens à l'aise de mettre ça dans un livre puis de dire « OK, je l'assume que ça me gosse. » Tu sais. C'est quand même beaucoup de soi. Comme tu dis, c'est de l'autofiction. Ça part de ta vie. Tu parles de ton père. Tu parles... Comment tu te sens à travers ça de dévoiler autant au public, là?
8: Je pense que c'est vraiment important. Personnellement, je pense que j'aurais aimé ça, lire un livre comme ça, dans mon processus identitaire. Puis dans le fond, mon amie Héloïse Marseille, elle s'est beaucoup livrée dans sa BD. Puis je pense qu'après la lecture de sa BD, ça m'a permis de plus me livrer aussi. Puis avant de faire ma BD, j'avais aussi, quand il s'était passé le Black Lives Matter, que c'était revenu plus populaire et tout, j'avais commencé à faire une série de courtes BD sur Instagram où est-ce que je demandais aux gens de me dire des microagressions. Puis là, je les dessinais. Puis ça permettait aux gens de se reconnaître puis de comprendre aussi c'est quoi des microagressions, mmh. comment... des fois, les gens, ils peuvent dire des choses, c'est pas mal intentionné, mais ça peut être, pas agréable à recevoir, mmh. désagréable, en fait. Juste des petites affaires, comme, admettons, dans ma BD, il y a un personnage, à un moment donné, qui est vraiment surpris parce que le personnage est capable de faire du spaghetti parce que...
6: un de tes pépettes,
8: oui, c'est ça. Une personne vietnamienne est capable de faire du spaghetti, ce qui est comme... Tu sais, spaghetti, c'est pas québécois. Puis c'est, en tout cas, c'est quand même un plat que beaucoup de gens sont capables de faire. Là.
5: Non, c'est une des premières choses que t'es capable de faire, je dirais.
8: Mais ouais, en tout cas, fait que c'est ça. Puis j'avais le goût justement de partager mes expériences pour que des gens se reconnaissent. Puis justement, je pense que j'ai reçu quand même plusieurs messages de gens qui se reconnaissaient puis qu'ils me disaient que ça leur avait fait du bien de lire ma BD. Puis ça fait vraiment plaisir de recevoir ça.
6: Oui, vas-y.
5: Le sujet est comme un peu sérieux, mais moi, la première chose qui m'a frappé, c'est les couleurs sont comme hyper... Comme je trouve que ton travail de la couleur est fantastique, là, sincèrement. C'est comme une des premières affaires quand on flippe à travers ce livre-là. Tout de suite, on est comme attiré par ce livre-là. Puis je trouve que ça crée un contraste intéressant parce que c'est pas forcément l'allure typique d'un livre autobiographique, j'ai l'impression. Puis, tu sais, je trouve que ça a comme quelque chose de le fun d'aborder ces trucs super personnels-là avec un petit côté un peu comme cartoony. Tu sais, je sais pas si c'est comme conscient de ta part ou si c'est...
8: Mais je pense que c'est juste mon esthétique. Ouais. Là, mes dessins sont vraiment minimalistes tout le temps. Là, dans mes tatouages aussi, c'est tout le temps des traits assez simples. Je pense que c'est aussi avec mes capacités à dessiner.
5: Je l'ai pas dit comme ça.
7: J'ai même envie.
6: Non, mais tu sais, je prends l'exemple de Tsunami qui est aussi publié à Pawpaw, mm-hmm. Qui est très, très simple. Mais comme Tsunami, même si t'es dans la simplicité, dans le minimalisme, ton personnage nous partage tellement d'émotions par comment tu réagis, tu sais, comme quand la toune de Dalida à part au Nouvel An. C'est une de mes séquences préférées, là, je la regarde tout le temps, comme de voir comment ça s'illumine puis comment tu as travaillé. Bon, ça paraît maintenant que tu as étudié en film d'animation juste par cette séquence-là, mais tu sais, il y a quelque chose de chouette d'utiliser de la simplicité aussi visuelle pour expliquer des choses, puis que c'est dans les petits trucs que tu retrouves des émotions. Bref, tu réussis vraiment, vraiment très bien. Bravo encore pour ta nomination au prix Bédélis. Ben bravo à toutes vous, là.
5: Sauf Benoît.
6: Avant qu'on te pose la question de ton meilleur souvenir du FBDM, j'aimerais savoir si tu avais des questions autour de la table, parce qu'Alexandre ne le fait pas d'habitude de poser cette question-là.
5: Si les gens y ont des questions?
6: Oui.
5: Je savais pas que ça faisait partie de mon mandat.
6: Mais si on avait, n'hésitez pas, là, on veut pas mener l'entrevue tout seul si jamais il y avait des questions.
7: Moi, je trouve que les séquences avec ton père sont vraiment cool, touchantes, puis je sais pas, je trouve que tu l'as vraiment bien dessiné.
6: Ça ressemble vraiment.
8: Oh, merci.
6: Ben, écoute, Flora May, quel est ton meilleur souvenir du FBDM?
8: Meilleur?
5: On dirait que tu vas dire le pire.
6: Ouais, c'est
5: sûr, mon pire? Je peux-tu dire mon pire?
8: Parce que la seule fois que je suis allée au FBDM, c'était l'année passée, puis j'y participais, puis il faisait vraiment froid, il pleuvait beaucoup. Mmh. Mais c'était vraiment le fun pareil, juste rencontrer les gens. Moi, en fait, j'ai fait beaucoup de puce pop avant où est-ce que je vendais de la merch, je faisais des t-shirts dans le temps, parce que en fait, ce qui est vraiment comme un peu weird, là, genre, je faisais des t-shirts parce que je me disais, ah, quand je vais sortir une BD, j'ai le goût que les gens, ils me connaissent puis qu'ils achètent ma BD. Fait que c'est pour ça que j'avais commencé à faire des t-shirts. Mais en tout cas, j'avais fait des marchés comme ça, puis tu sais, tu vends tes trucs, puis c'est le fun, les interactions avec les gens. Mais là, vendre sa BD et tout, c'était vraiment des interactions plus profondes. C'est vraiment, t'as plus de choses à jaser que juste des t-shirts. Fait que ça, j'ai trouvé ça vraiment le fun de pouvoir plus parler aux gens puis les rencontrer.
6: Donc ça, je pense, c'est un message pour tous qui nous écoutent présentement. Posez des questions. Allez voir les artistes que vous aimez au FBDM. Ne soyez pas gêné.
5: Non, vraiment.
6: Moi, je me
5: pas.
6: Rappelle, il y a une fois, mon bon souvenir, c'est j'ai vu Caton, j'ai été starstruck. J'allais voir Caton, puis elle a dessiné son chien dans ma BD, puis j'étais comblée. J'ai été heureuse pendant 5 jours après ça.
5: D'ailleurs, un de mes souvenirs préférés de FBDM, c'est tous les chiens. C'est un excellent endroit pour faire du canin espionnage. Il y a tout le temps des chiens qui passent devant toi, puis t'es comme, oh. Les gens sont comme, qu'est-ce que tu regardes comme ça? Ah, il y a juste un vraiment bon chien qui vient de passer.
6: Il y a juste un golden retriever mélangé avec un beagle qui vient de passer.
5: Absolument, il y en a six de même. Fait qu'amenez vos chiens. C'est ça mon conseil. Amenez vos chiens au FEDM. Pour les auteurs et les autrices vont vous en remercier.
6: Merci beaucoup, en tout cas, Flora May, de t'avoir livré autant dans ta BD que pendant l'entrevue. C'est une BD que je pense qu'on n'a pas le goût d'arrêter de lire, puis moi, je l'ai même relue parce qu'il y a tellement des séquences que j'ai beaucoup aimées. Puis félicitations encore pour ça.
8: Merci.
5: Est-ce qu'on va écouter de la musique?
6: On s'en va vraiment dans un rave, là.
5: Ah,
6: on s'en
5: ouais?
6: va écouter okay. Virginie B avec Yuki, puis on va écouter aussi Georgette qui reçoit Sissi pour chanter Le roi est mort, parce que voilà, c'est la vie.
5: C'est thématique,
6: Le roi est mort.
5: C'est juste toujours des tounes d'Astérix. On va écouter Plastic Bertrand avec la toune d'Astérix.
6: Fait qu'on revient après ceci, puis on va pouvoir faire l'entrevue de Jimmy. Yay! Yeah!

0: contrairement à ce que Virginie B chantait, on parlera pas de cinéma.
1: Ça parle dans le studio, ça jase, ça jase. Discipline, discipline, Ben, discipline.
0: Mais non, soyez pas désolés, on aime ça vous entendre.
2: On va être tranquille.
0: Mais non, mais non. Non,
1: c'est ton, justement,
0: c'est
1: ton spot.
0: C'est ta douce voix, là, Jimmy. On est content de t'entendre.
1: Oui, c'est ça. Un octave de moins. Jimmy Susan, bonsoir.
2: Bonsoir.
1: Alors, Jimmy, tu as écrit un livre qui s'appelle Migration, qui a été publié aux éditions de La Pastèque et qui est en nomination pour le BD List. C'est la voix de radio.
3: C'est la demande spéciale.
1: Mais super. Alors, mais pour vrai, c'est un super beau livre qui a gagné déjà. Tu sais, tout le monde ou tout le monde sauf Ben est en nomination pour un
0: BD List. Ben, tu tournes le fer dans le plat à 5 minutes, là.
1: Mais ton livre n'est pas juste en nomination. Tu sais, tu as gagné le BD Scosa à Québec, tu as gagné le prix des libraires en bande dessinée. Quand même, ça se passe très bien pour Migration. Oui. C'est ton premier livre, quand même.
2: Oui, c'est mon premier livre avec un vrai éditeur.
1: OK, tu avais fait de l'auto-édition avant?
2: Oui, de l'auto-édition, okay. Mais puis des fanzines. Mais c'est la première fois avec un vrai éditeur. Puis honnêtement, ça change la donne. Tu sais, une boîte comme La Pastèque, là, c'est...

0: c'est vraiment spécial. Là,
1: c'est sûr que le fait que tu n'aies pas amené toi-même tes livres en librairie, ça simplifie les choses.
2: Juste un petit peu.
1: Mais c'est vraiment un super beau livre qui commence par une scène que je pense que beaucoup de gens finissent par vivre dans leur vie. Le moment où tu es à des funérailles puis tu te rends compte que tu ne connais pas forcément si bien que ça ta famille. Toi aussi, tu as fait un livre autobiographique, même si en fait c'est plus biographie de tes parents, même si tu restes un protagoniste dans le livre. Là, mais je me suis reconnu dans ce moment-là où tu es comme au funérailles de quelqu'un dans ta famille, tu es comme en fait mes parents, je sais c'est qui, mais je les connais pas forcément si bien que ça.
0: Ah ouais, tu les as regardés genre, du coin de l'œil.
1: Mais j'ai l'impression que c'est un peu ça que tu as vécu toi aussi, tu les as regardés du coin de l'œil, puis tout d'un coup tu as fait comme c'est qui ce monde-là dans le fond.
0: Oui, j'étais confronté à quelqu'un qui les connaît. Connaissais très bien, mais différemment que les parents que j'ai connus, parce que mes parents, c'est mes parents, c'est pas du monde, you know, en guillemets, cool, mais ça a donné...
1: Je connais pas tes parents, je n'ai pas ce jugement de valeur.
0: Mais ça a donné que c'était du monde cool, puis si je les rencontrais dans la vingtaine, on s'entendrait super bien, puis des high fives, puis tout, mais voir ses parents comme des personnes, tu sais, qui ont... des aspirations, des rêves, des passions, des sentiments même.
1: Puis qui ont vécu quelque chose de très particulier qui est en fait l'expérience migratoire d'Haïti vers le Québec dans les années 70. Là, finalement, le sujet du livre, c'est beaucoup ça. Là, c'est cette expérience-là de migration, comme le titre le dit.
0: Oui, c'est vraiment mes parents, quand ils sont venus en 72 à Montréal, ma mère était enceinte de mon grand frère. Puis c'était vraiment... ils n'avaient pas grand choix. La dictature était prolongée. Le fils du dictateur a pris le dessus.
1: Ouais, c'est Baby Doc, puis les tontons Macoute, c'est quand même... Ouais. C'est une vibe.
0: Ouais. Et là, c'est comme assez. Puis la terre promise, c'était le Québec, parce qu'ils parlaient français. Puis c'était vraiment un moment où est-ce que le Québec ouvrait vraiment... les portes, le Québec, le Canada aussi. Mm-hmm. Il ouvre vraiment les portes grandes pour que le monde puisse migrer puis faire leur vie. Là.
1: Tu dis que dans le livre, tu décris le processus de recherche comme étant faire boire énormément de Kahlua à ta mère, si je ne me trompe pas.
0: Oui, ben là, je vais me faire accuser m'adouer.
1: Non, mais je pense qu'elle était très, très constante, qu'elle était très, très consentante. Elle avait l'air d'aimer le Kahlua, mais c'est ça.
0: Elle adore
1: en fait, c'est des soirées passées avec ta mère à parler de ça, en fait.
0: Non, mais c'est, au début, c'est difficile, mais quand tu la fais parler, elle ne peut pas arrêter. Fait que tu as des appels à des heures bizarres. Puis comme, Jimmy, oh ton oncle, il a fait ça. Je suis comme, oh wow, elle avait déjà commencé la conversation quand t'as pris le receiver. Là. Fait qu'elle était vraiment dedans. Puis après ça, c'est juste, tu réalises pas comment c'est drainant. Tu réalises pas le courage que ça a pris pour ces gens-là, comme mes parents, de juste prendre ce qu'ils ont sous la main puis partir à l'étranger. Puis on parle de l'étranger, là, tu sais, les écureuils, l'hiver, tout. Les affaires que ma mère, elle a dû faire face. Là,
1: elle aime pas les écureuils. Elle trouve que c'est comme des... Elle a tout à fait raison. Là. C'est comme des espèces de rats avec des queues poilues.
0: Puis, ils sont fous, ces Québécois. Pas de nourrice. Ils vont revenir. Moi, j'en ai vu un piquer un épi de maïs au complet. Là. Genre, puis... nonchalant, là, casual.
1: Non, mais ils vont prendre le contrôle là, quand on sera plus là.
0: Ils vont survivre l'Holocauste nucléaire.
1: Absolument. C'était une curveball à laquelle je m'attendais pas. J'adore ça, mais en même temps, ça m'angoisse énormément. Fait qu'on va revenir à un autre des sujets du livre que je trouve intéressant, qui est, à un moment donné, bon, il y a un personnage qui naît, qui s'appelle Jimmy, puis tu deviens un des protagonistes de ton livre aussi, puis ça se met à parler un peu de ton enfance, puis de toi qui commence à se définir un peu à travers la culture populaire, beaucoup, j'ai envie de dire. Puis un truc que je trouve intéressant, c'est oui, c'est un livre autobiographique, mais tu sais, il y a quelque chose dans ton découpage tout ça qui rappelle comme le comic book d'action. Tu sais, j'ai l'impression de lire un livre sur ton enfance puis sur le vécu de tes parents, mais qui est comme découpé comme quasiment comme un film d'action.
0: Ouais, mais disons que j'ai grandi vraiment littéralement devant la télé. Tu sais, moi qui aime les choses brillantes, là, j'arrêtais pas de m'écarter là, du troupeau puis aller voir c'est quoi qui est shiny. Là. Fait que la solution, c'était de me mettre devant la télé, puis c'est là où c'est que notre relation a commencé. Passepartout, Goldorak, Albator, etc. Donc, oui, ça a influencé pas mal ma façon de raconter des histoires, parce que je fais tout le temps des comparatifs à des films que j'ai grandi avec, que j'ai aimé, puis surtout la culture populaire. Mais c'est comme ça que je parle. T'sais, je te raconte une histoire, je vais te faire un parallèle avec une scène de film. Tu sais, quand dans Indiana Jones, quand le gars est en train de fondre, tu sais, genre.
1: C'est ça tes référents, genre. Oui, oui.
0: c'est raconté comme ça, mais c'est quand même un sujet qui est pas sans. C'est sérieux aussi. Il y a des moments où ça a été très difficile pour mes parents, d'être dans un pays étranger, puis se faire regarder juste comme une couleur, mais pas une personne. Mm-hmm. Puis dans les années 70, le monde se gênait pas.
1: Oui, c'est ça que tu décris dans le livre, c'est assez terrible là, ce qui est dit.
0: Oui, ouais, c'est mon père qui faisait traiter de chocolat. Ouais. C'est pas méchant, parce que ce chocolat, c'est pas méchant, mais il y avait d'autres mots qui blessaient pas mal.
1: Je trouve ça fou parce que ce livre-là, tu sais, en quelque part, c'est ton premier livre, mettons, officiel. Puis, tu sais, il a vraiment été cherché. J'ai l'impression que la réaction a été hyper positive. J'ai l'impression que ça t'a toi-même un peu surpris, là, à quel point il y a eu une vague d'amour puis d'enthousiasme par rapport à ce livre-là.
0: Tu essaies de me faire pleurer, là?
1: Absolument, c'est exactement ça que j'essaie de faire.
0: Je suis très ému de la réaction du public. Puis, tu sais, c'est. Pour moi, c'est un rêve qui se réalise. Puis on peut pas s'attendre à la réaction des gens, tu sais. Puis moi, je prends pas ces choses-là pour acquis, tu sais. Puis j'aime être surpris, tu sais, agréablement surpris de ces réactions-là, de ces moments-là, tu sais. Puis je pense que, c'est une BD que j'ai pas vue. Que moi j'aurais aimé savoir et j'espère qu'il y en aura d'autres dans le style où est-ce que le monde partage justement leurs origines, ils partagent l'histoire de leur famille, qu'ils partent des conversations parce que ça peut être tabou dans certaines cultures. Donc c'est vraiment un conversation starter, là. Je veux partir de la conversation, puis j'aimerais ça voir des BD de plusieurs personnes qui viennent partout, qui sont ici.
1: Puis, tu sais, je comprends à 100% comment, tu sais, ton premier projet de bande dessinée, c'est ce livre-là. Puis, je me disais, OK, comment, tu sais, c'est quoi? Est-ce que tu as d'autres idées en tête pour tes prochains livres ou est-ce que, tu sais, c'est un peu comme j'ai fait migration, puis là, où est-ce que je m'en vais? Tu sais, as-tu un gros point d'interrogation par rapport à ça? Ou, si...
0: Ah, ben, j'ai plein d'idées. Ouais. J'en ai même trop. Tu sais, j'ai grandi devant la télé. Là.
1: Oui, c'est ça.
0: Genre, tout arrive en scène, là. Séquence avec des voix off, puis tu sais, James Earl Jones, là, il est là oui. Tu sais, avec toute la gravitas.
1: Mais j'imagine que tu irais vers quelque chose de différent, probablement, tu sais, peut-être un peu plus, peut-être plus dans la fiction.
0: Ben, on verra, peut-être.
1: Ok,
0: peut-être,
1: ok.
0: Ouais. Mais ouais, j'aimerais ça explorer différents sujets, mais surtout différents styles au niveau de la démographie. Mais honnêtement, tu sais, c'est là je suis dans le moment présent, je suis vraiment content de vivre ça, puis que le monde partage leurs impressions avec moi, qu'ils me racontent leurs histoires. C'est hyper touchant, puis c'est vraiment quelque chose que, tu sais, c'est inattendu, puis le monde sont hyper généreux, puis je suis vraiment reconnaissante.
2: Je suis quand même contente d'entendre tout le positif que tu reçois, parce que dans l'ère qu'on est en ce moment, c'est tellement divisé. Tout ce qui se passe au niveau du Québec avec l'immigration et tout, merci énormément. Autant tu dis que tu aimerais ça qu'il y en ait plus pour que des gens se retrouvent, mais aussi je pense que pour monsieur, madame, tout le monde, ce genre de BD-là sont importantes pour s'éduquer aussi, pour comprendre une réalité qui est peut-être pas celle de plusieurs personnes, puis de développer un sentiment d'empathie, de tendre la main vers autrui aussi, puis dire « Hey, merci de me partager ça, c'est pas une réalité que j'ai eu à vivre. » D'arriver ici, d'arriver dans un pays, en fait, qui est tout autre, où peut-être que tu parles la même langue, mais la culture est tout autre. Comme tu dis, juste un écureuil, c'est quelque chose que tu n'as pas au quotidien, que là, tu dois ajouter dans ton « OK, c'est quoi ça? Wow, ouais. Qu'est-ce qui se passe? Ça bouge pas, comme je suis habituée de voir. » Donc, ces livres-là, autant Flora Maille que toi, Jimmy, vous nous apportez un point de vue qui est important, qu'on peut dans le fond, qu'on a accès, qu'on a des fois par le roman, mais que là, la BD vient aussi toucher à d'autres personnes qui peuvent, sans savoir, être maintenant comme introduits à une réalité qu'on ne connaît pas. Donc, merci à vous deux de vous ouvrir, de vous mettre à nu comme ça sur des sujets qui sont quand même difficiles.
1: Ils sont encore habillés en studio,
2: ceux-là. Oui, vous n'êtes pas nus. Il n'y a personne qui est nu, je vous le dis. Il n'y a personne qui est nu. Même Jimmy, il y a une tuque. Fait que
1: ça va. Alors, j'ai tout le temps une tuque. Indécemment chaud en studio.
2: Mais profitez-en, moi je pense là, de tu parles déjà des autres livres, laisse-leur un peu planer.
1: Mais j'étais juste un peu curieux parce que c'est une réflexion que je me suis fait en lisant ton livre. J'étais comme j'ai vraiment aimé ça, j'ai vraiment adoré ça. Là, c'est un très beau livre, mais tu sais j'étais comme ah oui, tu sais ce livre-là, tu sais, c'est comme le livre que tu as comme un calling pour faire, tu sais. Puis après ça, c'est comme je sais pas, des fois après avoir fait ton livre pour lequel tu avais un calling, il y a tout le temps le moment de genre comme ok, c'est quoi mon prochain livre en fait. Puis je me demandais juste, je voulais tu sais après t'avoir fait pleurer, je voulais comme te plonger dans une profonde angoisse existentielle. Là, c'est comme ça le roller coaster avec lequel.
0: Merci de me faire vivre.
1: De rien. C'est comme tu disais, c'était soit tu restais chez vous et t'écoutais Punisher, soit tu venais ici et tu vivais toutes ces émotions-là. Là.
0: Ouais, je préfère mieux être ici et partager ces moments-là avec vous. Puis merci de m'inviter et d'avoir pensé à moi. Puis honnêtement, je pourrais pas être plus heureux. Ben, je pourrais l'être.
1: Mais... Oui, toujours plus heureux.
0: Oui, on pourrait toujours être plus heureux, mais je suis vraiment heureux d'être là, puis de vivre ce rêve-là, puis de le partager avec vous. Là.
1: Il y a quelque chose dans vos expériences, à toi puis Benoît, que je trouve qui sont quand même un peu similaires. C'est dans le sens où vous êtes des gens qui... Toi, tu as travaillé en publicité, puis en graphisme, puis à un moment donné, tu as fait comme, je vais mourir si je fais pas de la création. Ouais. C'est vraiment difficile de trouver ce temps-là. Ben, je le sais que ça a été comme... comme il a fallu y tordre le bras. Là, mais tu sais, est-ce que ça a été comme un moment où tu as fait comme, OK, il faut que je fasse des livres. Là, c'est fini, il faut que je...
0: Ben, c'est drôle comment la vie est faite. Je venais juste de perdre ma job en pub. J'étais directeur de création pour une boîte que je nommerais pas, mais c'est... là où j'en ai eu assez. C'est 25 ans de faire de la pub, puis là, se faire mettre à la porte comme si ça comptait pour rien, puis, tu sais, c'est... Tu sais, non. Tu sais, à un moment donné, c'est assez. Mm. Puis j'ai attendu 25 ans avant de vivre mon rêve, puis là, j'ai vraiment pu mettre l'emphase sur qu'est-ce que je veux vraiment faire, puis miser sur moi, puis, tu sais, ça arrive pas tout seul, tu sais, t'as des alliés là-dedans, t'as du monde qui t'aide, puis c'est vraiment... quand tu prends cette décision-là, tu vois le monde qui s'implique, tu vois les résultats que t'as, c'est incroyable. Tu sais, c'est... Puis t'as juste décidé d'un pied ferme, de miser sur toi, puis regarde tout ce qui se passe. Mm. C'est fou, là.
1: Parlant de vivre le rêve, ton plus beau moment.
2: C'est beau, ça, bravo Alexandre.
0: Moi, c'est un beau segway.
1: Je fais ce que je peux. That's why they pay me the big bucks.
0: Nice. J'ai jamais été un invité à la
1: festival. C'est ça va être ta première année.
0: Ça va être la première fois que je vais vivre ça, puis j'ai vraiment hâte.
1: J'ai hâte de voir si tu vas porter ta tuque même quand tu vas faire comme...
2: Ben, il annonce
1: frette, fait que... Ah oui,
0: c'est vrai. Ça se peut même que j'ai des gants, là. Ah, des gants sans doigts, là.
1: Ah oui, ça va, là.
0: Ça fait un peu Charles Dickens, là, mais il faut que tu dessines, là.
1: Sur Charles Dickens, j'imagine que c'est le moment de passer en musique.
2: Oui, on va aller écouter du gros punk. Fait que voilà, c'est tout ce que j'avais à dire.
1: C'est tout ce qu'on va faire. On va écouter gros punk segway. De la formation.
2: Mais
1: gros
2: après
1: punk.
2: Ça, on va recevoir par téléphone
1: François Vigneault.
2: François Vigneault qui va nous parler de Confluence, une exposition qui est en lien. Donc, restez là, on revient.
1: Absolument, on fait ça.

0: Bonjour à tous et à toutes. Vous êtes encore à l'écoute de CISM et vous écoutez le spécial de CISM en direct de CISM, mais sur le FBDM, donc le Festival de bande dessinée de Montréal. Ça paraît-tu que je suis rouillé, puis ça paraît-tu que la logistique est compliquée? On est avec François Vigneault par téléphone. Bonjour François.
1: Bonjour, ça va?
0: Ça va bien, toi? Je suis vraiment content de t'avoir. Tu reviens tout juste d'un voyage en Suisse pour présenter une exposition donc qui s'appelle Confluence, qui va aussi être présentée au FBDM, hein, c'est ça?
1: Oui, c'est exactement ça. Je suis de retour de Suisse, puis je vous rejoins de mon petite vie dans mon village en Saint-Adolphe-Tower, dans les Laurentides. Donc, merci pour être comme... flexible avec le téléphone.
0: Ça fait vraiment plaisir. Puis d'ailleurs, en parlant de Saint-Adolphe-de-Howard, on pourra peut-être parler très rapidement d'un autre événement qui se déroule à Saint-Adolphe-de-Howard à la fin de ton entretien. Mais j'aimerais juste que tu nous fasses rapidement le pitch. C'est quoi cette exposition-là, Confluence? Où est-ce qu'on va pouvoir voir ça? C'est de quand à quand, etc., etc.?
1: Oui, parfait. Mais c'est Confluence. C'est une exposition bilingue sur la bande dessinée québécoise. Les mondes de la bande dessinée québécoise. J'étais approché par Mélanie puis Virginie de FBDM, évidemment. Et eux, ils ont fait un partenariat avec BDFIL en Lausanne, en Suisse. Donc, ils ont cherché quelqu'un pour faire une exposition sur la bande dessinée québécoise. Donc, moi, j'ai pris cette tâche à faire, qui était quand même un grand tâche, mais vraiment un plaisir parce que je pense que vos auditeurs vont savoir maintenant qu'on a tellement une bonne scène de bande dessinée, tellement des créateurs et créatrices avec du talent. Donc, évidemment, c'était un énorme défi juste de sélectionner quels auteurs de mettre dans cette exposition. Ben, à la fin, on a une sélection de 24 auteurs, autrices de bande dessinée contemporaine que je trouve que ça représente très, très bien comme toutes les parties de cette scène qui est, à mon avis, très influencée par des différentes traditions, des différentes histoires. C'est à cause de ça qu'il y a comme ce titre de Confluence, parce que, numéro un, Québec, évidemment, on a nos rivières, nos fleuves, puis c'est une belle métaphore, je trouve, pour toutes les influences différentes, comme donc l'influence de franco-belge bande dessinée, mais aussi l'influence des bandes dessinées américaines. Évidemment, moi, je suis un Américain, donc c'est intéressant pour moi.
0: Oui, ça vaut la peine de dire que François Vigneault est un Américain.
1: Oui, c'est ça. Mais une évidence avec mon accent, je peux dire. Mais oui, c'est ça. Puis, mais aussi comme des nouvelles influences comme manga, comme webcomics. Donc, je trouve que il y a quelque chose de spécial dans ce mélange de toutes ces influences, toutes ces comme formes et styles de dire des histoires, puis aussi comme quand même des différentes cultures, des différentes histoires. Puis c'est ça, c'est puis je trouve qu'on a quelque chose de spécial, de fort avec ce mélange. Puis j'ai essayé avec Confluence de mettre ça en valeur. Donc tout le week-end, au milieu de le FBDM sur Saint-Denis, on va avoir des grands panneaux. Quand même, sont comme presque 2 mètres de large.
0: Okay, c'est des gros salons comme des grands panneaux, ouais.
1: Oui, c'est ça. Puis il y a quand même 37. Il y a comme toute une histoire, tous des chapitres qui discutent des différents aspects de notre scène.
0: OK. Puis peux-tu nous donner une idée des artistes qui sont représentés dans cette sélection-là?
1: Oui, certainement. Mais je sais, j'ai posé la question. Est-ce que je peux nommer tous les 24 par cœur? Je suis pas certain.
0: Tu nommes en comme 7-8, puis on va être en business là.
1: Ouais, c'est ça. Mais un de vos invités, Jimmy Susan, est parmi la sélection. Caton, Catherine, Djibril, Morissette, Fan. Côté comme plus comics américain, comme on a Yannick Paquette, qui je trouve que ça c'est une intéressante voix aussi. On a évidemment aussi comme des certains comme grands vedettes de la scène québécoise, comme Julie Ducé, bien sûr, Michel Rabagliati aussi, Julie Rochelot, puis il y a plein d'autres, mais je pense que ça suffit pour donner un peu de vibe.
0: Ça donne une idée d'à quel point c'est hyper varié comme sélection. Tu vas aussi animer une table ronde avec Julie Rochelot, Jean-Paul Haid et Sophie Bédard, puis c'est ça, quand on va au festival, oui, il y a tous les kiosques, mais il y a aussi donc il y a ces endroits-là où donc on peut assister à des tables rondes. Peux-tu rapidement nous dire de quoi il va être question?
1: Ben oui, mais évidemment, mon but avec ce table ronde, c'est de réunir comme des gens avec des influences différentes, puis de discuter avec eux comme c'est quoi leurs idées de la scène de bande dessinée québécoise. Puis je pense que c'est comme des gens avec des différentes influences, des différentes générations. Je suis certain que la conversation va être riche, puis leurs idées vont être peut-être encore même différentes que la mienne. Puis on a cette richesse de cette discussion. So, c'est exactement ça que je veux discuter avec ces gens.
0: Parfait. Écoute, on aurait pu aussi parler de ton festival que tu organises à la fin de l'été à Saint-Adolphe-de-Howard, mais malheureusement, on va falloir qu'on fasse une émission spéciale consacrée entièrement au Festival de bande dessinée de Saint-Adolphe-de-Howard.
1: Je pense qu'on peut laisser la FDM le gloire cette semaine. C'est très, très bien mérité.
0: Exactement. Ben, merci, François, d'être venu nous parler rapidement donc de cette exposition qui s'appelle Confluence. Et puis nous, ben, on va retourner en studio. Je me déplace vers le studio de CISM lentement, mais sûrement.
2: Merci, François.
0: Et
1: au revoir.
0: Je vais pouvoir dire à tout le monde rebonjour. Donc, bonjour tout le monde. Vous êtes
2: bonjour,
0: en studio.
3: Salut. Hello.
0: Et puis, ben là, c'est le moment de la fin. Là. On a vécu des émotions. On a vécu... on a sué.
2: On voulait en profiter surtout pour mettre la lumière sur nos quatre invités, savoir mm-hmm. où les trouver en fin de semaine, parce qu'il y a probablement des auditrices, auditeurs qui vont être comme, moi je vais faire signer ma BD là, maintenant que je sais que je peux pleurer et être heureuse ou heureux pendant 5 jours suite à une dédicace.
0: Absolument. Donc, les dédicaces, c'est fantastique en bande dessinée. C'est pas
2: génial.
0: Comme les auteurs de romans qui sont vraiment cheap et qui font juste écrire 3-4 mots.
2: On n'est pas ici pour le hate, là, Alexandre. Voyons donc.
0: C'est comme des beaux gros dessins généreux, là. Vous viendrez.
4: Moi, je les aime, les auteurs de romans.
0: Moi aussi, je les aime,
2: merci,
0: les auteurs
2: Benoît,
0: de romans.
2: Ramène-la à l'ordre un petit peu.
0: On va
2: commencer avec toi, Benoît. Justement, où est-ce qu'on peut te voir et qu'est-ce qui va se passer pour toi ce week-end pour celles et ceux qui n'ont pas entendu en début d'émission?
4: Oui, je vais être au kiosque de Port-Port, en face de la baignerie. Je ne sais pas c'est quoi le chiffre.
0: Mais c'est effectivement en face de la baignerie.
4: La baignerie, je pense qu'ils vendent des beignes des Canadiens. Fait qu'aller chercher un beigne des Canadiens, je vais vous le signer.
0: Avec le glaçage.
4: Puis où le manger? Je suis là, je sais pas c'est quoi les heures, mais je suis là samedi, vendredi, samedi et dimanche. Puis il y a le lancement aussi chez Paprol le 15 à partir de 17h jusqu'à 9h. On peut prendre une bière avec mon équipe de deck hockey.
0: Absolument.
2: Super. Avant, parce que je sais que tu es un fan de hockey, tu es un fan de Bèche, parce que toi, tu as un dessin de Bèche. Canadien en combien?
4: En 5, mais ils ont perdu hier, fait que ça marche plus.
2: En 6?
4: J'espère, mais là, je suis craintif. Là, le monsieur qui fait les bandes au Centre Bell, il m'a fâché hier.
2: Ouais, je comprends. OK, ben moi aussi, c'est Canadien en 6, fait qu'on bande là-dessus.
4: Go, Habs, go.
2: Go, Habs, go.
0: Charlotte, toi, Canadien en 6?
5: j'ai pas de commentaire à faire là-dessus.
0: Mais est-ce que par contre tu vas être où est-ce que tu vas être tu vas pas juste être au kiosque de Paypal, t'as aussi ta propre table, c'est ça que
5: ouais,
0: tu disais?
5: Moi j'ai pris une table, fait que je vais être là toute la fin de semaine, puis je vais être aussi au kiosque de Paypal vendredi soir puis samedi soir. Je vais quitter ma table un petit moment.
0: Il va y avoir un petit carton qui dit « Je suis actuellement au kiosque de papa.
5: Oui, » s'il vous plaît, ne volez pas mes fanzines.
0: Parfait.
5: Merci.
0: C'est très important de ne pas voler les fanzines des gens qui ne sont pas là. Là. Ça
2: s'il vous plaît.
0: C'est un des crimes les plus terribles qu'on peut commettre dans un festival de bande dessinée.
5: Non, en vrai, vous pouvez les voler. C'est pas grave.
0: Aïe, aïe.
2: C'est dit, là. C'est dit sur les ondes nationales.
0: Sur les ondes nationales. La plus grande station étudiante francophone au monde.
5: Vous pouvez les voler, mais au moins, comme, lisez-les ou comme, donnez-les à quelqu'un qui va les lire. Tu sais, comme...
2: Ah, c'est bon, ça.
0: OK.
2: J'aime ça.
5: Ouais.
2: Flora
4: Maille. Voler avec amour.
0: Toi aussi, t'as ton propre kiosque.
6: Oui, je vais être au E44. C'est entre Mont-Royal et Guildford.
0: Vraiment plus organisé que tout le monde qui savait. Moi, je suis quelque part.
2: Moi, je t'en parle de la
0: baignerie. C'est comme 1,44 dans telle rue puis telle rue. Tu vas-tu aussi faire 2 ou 3 séances de dédicace à la table de nouvelle adresse?
6: Non, mais en fait, mon kiosque est juste à côté de nouvelle adresse. Fait que vous pourrez me retrouver à mon kiosque.
2: C'est génial, j'aime ça. C'est bien organisé.
0: Absolument. Toi, Jimmy, est-ce que t'es bien organisé?
3: Oui! super bien organisé.
0: C'était dit d'une manière vraiment rassurante aussi,
3: oui,
0: j'adore ça.
3: Absolument. Écoute, moi, je vais être là jeudi, vendredi, samedi, dimanche, même si jeudi, c'est pas.
0: C'est ça, j'allais dire. Jeudi, tu vas être là. tu vas te promener sur la rue, tu vas être comme ça commence quand le festival.
3: Je suis là, tackle mode, là, je suis prêt. Tu sais, mais non, je vais être au kiosque des éditions de la Pastèque.
0: Effectivement.
3: Je pense que c'est A07.
0: Écoute, c'est quelque part sa rue. Tu vas
3: part,
0: une fois que tu l'as trouvé,
2: chercher là-dessus et les gants sans doigts.
0: Effectivement.
3: Oui, oui. Puis, you know, Il y a une activité aussi vendredi.
0: OK.
3: Ce qui est vraiment le fun, parce que là, j'ai l'occasion de dessiner en répondant à des questions, puis il se posait avoir quand même un bon pourcentage de nouvelles arrivants qui vont être vraiment intéressés de poser des questions sur c'est comment la migration ici, puis il y en a qui apprennent le français, fait que j'ai vraiment hâte
2: de les rencontrer,
3: ces gens-là.
0: Effectivement, puis sinon, jeudi, tout le monde, sauf Benoît, se pogne pour savoir qui va gagner le prix Pied des listes.
3: Toi!
2: Oui, Alexandre Fontaine-Rousseau, mesdames et messieurs, avec les canaux de Satan.
3: Le canot de Satan. Oui,
0: effectivement, je vais faire ça. Mais j'aimerais ça que l'un ou l'une de vous gagne. Je le dis en nombre
2: sauf
0: comme ça.
2: Sauf Ben. Tu vas-tu y redire encore?
0: Sauf toi. Sauf toi, Benoît.
4: Pas de nuance. Mon livre vient de sortir.
0: T'as déjà hâte d'être en nomination pour me le remettre d'en face. Hein. Mais en plus, si tu gagnes, tu vas être obligé de me remercier. Ouais. Fait que tu vas avoir comme ce moment-là en tête. Tu vas être comme, j'aimerais aussi remercier Alexandre qui va aider avant de m'humilier.
4: Ce moment-là va être dans mon prochain livre. Pizza Punk Loser.
2: Mais merci à tout le monde d'être ici. Merci aussi à Mélanie et Virginie qui étaient avec nous en début.
0: Merci François Vigneault. Merci Ève aussi d'avoir assuré avec un professionnalisme exemplaire la gestion de ce cirque.
2: Puis écoutez, bon FBDM à tout le monde qui est ici, mais à toutes celles et ceux aussi qui participeront en tant que visiteurs et visiteuses. Et les chiens.
0: Et surtout les chiens.
2: Surtout les chiens. Sur ce, on s'en va en musique. Puis à la prochaine fois, les chums.
4: Merci.
3: Merci.

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0: Félix en transe.
1: Félix en transe et Loïc en présence.
0: En présence, Loïc en présence. Là. Ben oui.
1: Comment ça va, Loïc?
0: Ben ça va autant bien que voilà, 15 minutes quand on s'est dit bonjour.
1: Ben...
0: ouais.
1: C'est vrai qu'on se parle, wow, ben ouais, avant le record.
0: On existe.
1: En fait, non, on fait juste se TP directement dans la pièce.
0: Ouais.
1: Téléportation.
0: Exact.
1: On apparaît.
0: Ben ouais, fait que Félix, qu'est-ce que t'en penses, toi qui es fan du théâtre et des comédies musicales, de la dernière tune qu'on vient d'entendre?
1: J'ai tellement adoré, man, un band londonien qui s'appelle My New Band Believe. La chanson était, Loïc, dis-moi le titre, je ne l'ai pas devant les yeux.
0: C'est Target Practice.
1: Target Practice!
0: Ouais, ouais, ouais, ouais.
1: J'ai vraiment adoré ça, honnêtement. C'est un petit band, en fait, c'est un ancien membre d'un groupe qui s'appelait Black Midi, qui est aussi un groupe londonien. Le membre en question étant Cameron Picton, pardon pour l'accent.
0: Ah ouais.
1: Et en gros...
0: C'était pas les Beatles?
1: Non, c'est ça, c'est pas les Beatles!
0: OK, OK.
1: Mais c'est vrai que, genre, il y a plein de monde qui m'en ont parlé, qui m'ont dit que ça leur fait penser aux Beatles.
0: Il y a des ressemblances.
1: Il y a des grandes ressemblances, effectivement. Puis aussi, il y a le fait qu'ils sont anglais, fait que j'imagine que l'accent est similaire.
0: Ça, mais... c'est sorti en quelle année, ça?
1: Je pense que c'est sorti cette année, en fait.
0: Ah,
1: c'est
0: ouais,
1: sorti
0: okay,
1: très
0: c'est
1: récemment.
0: Nouveau. Fait que c'est pas les Beatles.
1: C'est pas les Beatles, non.
0: C'est confirmé.
1: Je vous confirme, ce ne sont pas les Beatles. Mais ça n'en est pas moins excellent. Et je recommande vraiment l'album au complet. Il est vraiment incroyable. On dirait une espèce de rêve, honnêtement, cet album-là.
0: Un rêve?
1: Ouais, un petit rêve. C'est un petit dodo, tranquille.
0: Ah ouais,
1: rêves.
0: Dodo?
1: Oui, puis là, t'entends un petit clavecin, puis une petite harpe, puis une petite guitare.
0: Ouais. Puis c'est comme, tu sais, c'est chanté un peu comme une comédie musicale.
1: Oui, 100%. Super théâtral.
0: Je le visualise sur scène. Là,
1: 100%. T'sais. Même la pochette de l'album, c'est genre une peinture avec un spotlight dessus.
0: Ouais, ouais.
1: C'est comme un spotlight sur une scène. Fait qu'au final, t'es pas très loin avec ta comédie musicale.
0: Peut-être pas.
1: Fait que...
0: Je connais pas personnellement l'intention de l'artiste, par contre.
1: Moi non plus. Ben, c'est-à-dire, l'intention était très... En fait, oui, je le connais.
0: What?
1: Je vous ai menti. Non, mais en fait...
0: Justement, par contre, parlant de ça...
1: Loïc.
0: Moi, on m'a dit de pas mentir. Non. On m'a dit de mentir.
1: On t'a dit de mentir.
0: Ouais. Fait que moi, vous le saurez pas si je mens ou pas pour cet épisode-là. Tu sais, c'est comme on disait tantôt, là, tu sais, il y a un des chevaliers qui ment tout le temps puis l'autre qui ment jamais. Mais là, moi, je vous le dis d'avance, c'est moi qui mens.
1: Et moi, je ne mens jamais. Je ne dis que la vérité.
0: Ah ouais?
1: Le plus possible.
0: OK.
1: Le plus possible. Pas de désinformation aux ondes de CISM. Okay. Jamais. Non, c'est ça, mais l'album a été marqué par beaucoup de... Comme, en général, on était... De ce que le gars disait, il n'y avait pas beaucoup de planification. C'est-à-dire que c'était très dans un flow créatif, très ce qui venait sur le moment, beaucoup d'improvisation.
0: Ouais.
1: On revient encore au théâtre avec l'impro, tu sais. Fait que, un processus créatif que je trouve vraiment intéressant personnellement, très beau. Fait que c'est ça.
0: Insane.
1: On close up sur cette chanson-là, puis on va partir sur notre prochain bloc, Loïc. Prochain bloc avec trois artistes, si je me trompe pas.
0: Ouais.
1: Donc, une chanson qui nous vient directement de Camilou, si je me trompe pas, avec Paranormal, qui est Camilou, qui est une rappeuse montréalaise, qui fait aussi du chant. Donc, ça va être vraiment excellent. Après ça, on a Réverbère de Éléonore Dessureau, et on va suivre avec Qu'est-ce que ça dit de moi de Vermeil.
0: Oui. Fait qu'on lance ça.
1: Et on vous dit à tout de suite. 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

0: Alright. Quelle belle sélection de musique.
1: Hey, c'était le fun, hein? Moi, j'aimerais faire un shout-out, mesdames et messieurs, à Loïc.
2: Oh!
1: Parce que vous le voyez, ben, vous l'entendez, il veut pas, mais il nous fait des transitions incroyables entre chaque tune. Je le regardais à chaque fois, puis tout marchait. À chaque fois qu'on passait d'une chanson à l'autre, ouais. Loïc, ça marche tout le temps.
0: Ça méritait un dab.
1: Ça a mérité un dab, et il en a fait un, mesdames et messieurs.
0: Même deux.
1: T'as osé. Oui. On est en 2018.
0: Oui, ben oui.
1: Mais ben,
0: mais 8 ans plus tard.
1: 8 ans plus tard.
0: Ouais, c'est ça.
1: Oui.
0: OK. Ouais, on a commencé la session musicale avec Paranormal de Kamikou.
1: Oui. Kamilou.
0: Comment?
1: Kamilou.
0: C'est ça que j'ai dit.
1: OK.
0: C'est parce que j'avais Kirikou dans la tête.
1: Bon, ça y est.
0: J'y pense souvent.
1: C'est correct.
0: Oui.
1: Puis ce qui est intéressant de dire sur Kamilou aussi, c'est que l'année dernière, elle a aussi eu la chance de...
0: Non, vas-y.
1: Elle a eu la chance de participer au Francouverte l'année dernière.
0: Ouais.
1: Puis c'est ça, fait que c'était, puis c'est une super bonne artiste.
0: Ouais, puis même, je pense que j'ai vu qu'elle va participer au FAQ cet été.
1: Ça se peut.
0: Ouais, fait que c'est cool ça, si vous avez aimé ça, puis si c'est comme une découverte, là. Let's go.
1: Let's go tout le monde. Après ça, on a eu Réverbère de Léonore Dessureau.
0: Oui.
1: Qui était vraiment incroyable.
0: J'adore. Un beau style que j'affectionne particulièrement.
1: Ah, oh, mon Dieu.
0: C'est vrai, OK. On avait tantôt un petit débat sur si sa voix ressemblait à celle de Clo Pelgag, et j'ai dit non. Mais par contre, quand elle chante de vraiment la gorge ouverte,
1: mm-hmm,
0: je comprends.
1: Tu comprends la ressemblance.
0: Yeah.
1: C'est deux artistes complètement uniques dans leur bulle.
0: Je te donne pas le point,
1: bon,
0: mais comme 0.5.
1: OK, j'aime ça. On est égal.
0: Ouais.

0: Éléonore, qui va faire un show ce vendredi à Montréal. Ouais.
1: Où ça?
0: J'ai vu ça. C'est le Vert Bouteille à 20h30. Fait qu'en tout cas,
1: si ça vous a plu, allez-y pour vrai. Là, ouais. On envoie de la force à Éléonore Desureaux.
0: Très bonne chance que j'y aille.
1: Ben, Chris, tu nous enverras des stories? Des stories. Envoie-nous des stories.
0: je suis un vieux. Puis ce sera pas les miennes.
1: Non.
0: Je vais te donner
1: des stories de plein de monde que tu croises au show.
0: Story Facebook.
1: Voilà.
0: Story Instagram. Voilà. Même des stories Snapchat.
1: Tabarnouche.
0: Ouais.
1: Puis justement, on va passer au prochain bloc avec deux chansons que j'affectionne vraiment particulièrement. La première est En fleurs de Flore Laurentide.
0: Oui.
1: Flore Laurentide, pour ceux qui le connaissent pas, déjà de un, allez écouter sa discographie, c'est excellent. On a un bon ami à nous, shout out Renaud, qui m'en parlait, puis lui, il écoute ça pendant qu'il lit. Et je me vois tellement lire puis écouter ça en même temps. Fun fact sur cette personne, cette personne, c'est un groupe, Flore Laurentide, mais c'est le projet qui est dirigé par Mathieu-David Gagnon. Mathieu-David Gagnon, c'est le frère de Chloé Pelletier.
0: Chloé Pelletier-Gagnon.
1: Voilà. Et il a arrangé beaucoup d'albums aussi pour elle.
0: Ouais, dans le fond, c'était son producer, dans le fond, de ses premiers albums. Je suis pas sûr si c'est juste le premier. Lui, il avait comme sa propre firme ou whatever. Ouais. Puis il faisait ça.
1: C'est ça. Puis c'est vraiment génial. Ce qu'il fait, je trouve ça absolument incroyable. C'est si beau. Un beau rapport à la nature dans ce qu'il fait. On va l'entendre, on va en parler après, là, mais j'espère que vous allez triper autant que nous autres. Puis après ça, on a Hurts Like Hell. J'ai un très mauvais accent anglais.
0: C'est pas grave.
1: De Charlotte Cornfield.
0: Ouais.
1: Ça, c'est incroyable aussi. C'est très bon. C'est une artiste qui vient de d'Ontario. Puis,
0: shout-out à l'Ontario.
1: Shout-out à l'Ontario.
0: Parce que c'est la journée des shout-out.
1: C'est la journée des
0: shout-out. Aussi, je voulais dire shout-out à nos mamans.
1: Shout-out à nos mamans, c'était la fête des mères en fin de semaine.
0: Ben oui.
1: On les aime fort.
0: Beaucoup.
1: Très, très fort. Ils nous donnent des commentaires après chaque émission de radio et on les suit.
0: C'est important.
1: On respecte les commentaires de nos mamans. Bref, on va vous laisser sur ce petit duo de musique et on vous revient direct après. 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

0: À chaque fois.
1: À chaque fois, effectivement.
0: Je veux juste revenir sur quelque chose qu'on a dit tantôt qui est un peu problématique.
1: Oui.
0: On parlait de la fête des mères.
1: Oui.
0: Puis j'ai trouvé ça très égoïste de notre part de juste le souhaiter à nos mamans. Fait que moi, je voulais revenir là-dessus puis dire bonne fête des mères à toutes les mamans.
1: Évidemment.
0: En retard.
1: En retard, évidemment,
0: Parce que nous, c'est le mercredi.
1: Ouais.
0: Puis on n'est pas là comme le dimanche.
1: Non, c'est ça.
0: Ouais.
1: On dit pas le bonjour, mais on pense fort, honnêtement, à toutes les mamans du monde.
0: Du monde entier.
1: Toutes.
0: Ben ouais. Cela dit,
1: pour revenir à la musique, on a eu la chance d'écouter des chansons de deux artistes absolument exceptionnels. Donc, Fleur de Fleur Laurentienne et Hurts Like Hell de Charlotte Cornfield. Honnêtement, les deux chansons, je les aime tellement.
0: Je
1: pense que c'était mon bloc préféré.
0: Encore une autre chanson de road trip. Ça file comme un petit road trip dans les champs.
1: Ouais.
0: Là, tu sors tes mains de la fenêtre, là, puis tu fais l'avion. Là,
1: oui, puis il fait chaud dehors, puis t'es avec juste des amis dans ton char. C'est le fun, il fait beau.
0: C'est ça.
1: Non, c'était vraiment agréable. En plus, c'est une artiste canadienne qui a grandi en Ontario, puis qui a étudié le jazz à Montréal, à Concordia, en 2006.
0: Ah.
1: Ouais. Fait que c'est le fun, tu sais, une artiste près de chez nous quand même.
0: Mm-hmm.
1: Puis c'est le fun d'avoir de la musique aussi bien faite, pas très loin de chez nous, en fait. Oui, je sais, mais il y a quand même un sentiment de fierté, de « Hey, non, mais je grandis dans cet environnement-là, proche de cet artiste. »
0: Mais plus que ça, il a fallu qu'elle vienne au Québec étudier la musique pour faire ça. Fait que tu sais,
1: il y a une petite fierté. Il y a de quoi être fier, quand même. C'était vraiment bon. Puis Flore Laurentide aussi, c'est tellement beau, là.
0: Ouais.
1: C'est tellement beau. En plus, moi, j'aime ça parce que je suis un grand fan de musique électronique. Puis il vient vraiment bien mélanger la musique classique puis les synthétiseurs, la musique électronique. C'est tellement beau.
0: C'est vraiment beau.
1: Fait que là, on se dirige vers un autre bloc qui part dans une vibe complètement différente. Est-ce qu'on est connecté?
0: Yeah!
1: Puis c'est ça. Fait qu'on s'en va avec du rap, mesdames et messieurs.
0: Yeah, du gros rap keb.
1: On y va du vrai rap keb. Perche. En fait, ça, c'est le nom du premier album, du premier artiste qu'on va écouter qui s'appelle T-Flocon et qui a sorti un album qui s'appelle vraiment Vrai Rap Keb.
0: Indépendant,
1: effectivement.
0: Oui.
1: Et honnêtement, c'est bon, là. C'est bon.
0: Fait que là, on va écouter T-Claude.
1: T-Claude, de T-Flocon. On va écouter For Real.
0: For Real.
1: Mais il faut le préciser pour nos auditeurs, c'est pas For Real.
0: Non.
1: C'est faux, comme real. Faussement.
0: Puis c'est dans le fond, c'est une antithèse.
1: Oui.
0: Hey, c'est poétique quand même.
1: C'est beau quand même. Non, mais...
0: Non, c'est vrai.
1: C'est poétique, le rap.
0: Mais oui.
1: Mais c'est vrai.
0: De Zach Zoya X High Classified.
1: Exact. C'est deux artistes-là qui font une collab pour ça. Puis on a Toi, qui vient aussi du nouvel album de Ken Lo et de DJ Manifest.
0: DJ Manifest.
1: C'est quand même un nom qui te parle, toi, je le sens.
0: Mais oui. Mais ouais, c'est cool. C'est cool. Gros rap keb. Hey, shout-out à mes rappeurs de Longueuil.
1: Shout-out à mes rappeurs québécois, mes rappeurs anglophones.
0: Mais ouais. Ouais, mais précisément Longueuil.
1: Mais oui, c'est vrai.
0: Mais oui, il faut quand même pas abuser.
1: On est dans l'épisode des shout-outs, puis aujourd'hui, on fait des shout-outs à nos mondes de Longueuil.
0: Ben oui, puis shout-out aux vitriers aussi.
1: Évidemment, shout-out aux vitriers.
0: Mécanicien, vitrier, c'est très important.
1: Vous bâtissez le Québec.
0: Mais ouais.
1: Fait que, Loïc, est-ce qu'on part dans la musique?
0: On peut.
1: On peut bouger.
0: OK, ben écoute.
1: On va le faire pareil.
0: OK. On fait des comptes sur les ondes de 89,3 CISM.
1: La marche.
0: 3, 2, 1, go.
1: Ça part.

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0: C'était un accident. 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Regarde, la police.
1: 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Elle pouvait pas, la police.
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0: Ouh, grosse fin disco à la fin.
1: Oui, c'était le fun, hein? Ouais, ouais, ben c'était un ouais. Pro comme ça, je m'en souviens pas.
0: Le rap.
1: Le rap, c'est ouais, bien.
0: Ça se passe, là.
1: Non, mais c'est
0: ça
1: le fun.
0: Ça se passe, tu sais. Ça devient quand même mainstream, là, avec Kinji, là, qui amène ça.
1: Oui.
0: Tu sais, qui popularise un peu le.
1: Le rap québécois à la scène, qui prend beaucoup d'expansion, on veut pas, là.
0: Ben, c'est ça, tu sais.
1: C'était quand même très
0: on
1: populaire.
0: On se rappelle à Saint-Jean.
1: Il était là.
0: Ben oui, il était
1: au
0: là.
1: Au Parc Laf.
0: Au Parc Laf.
1: Ben, ok. Puis, ouais. Ce qui est le fun aussi, c'est que. Tu sais, comme ça prend de l'expansion, mais c'est avec raison aussi, parce que c'est quand même vraiment qualitatif ce qu'on nous propose dans le rap en ce moment, là.
0: Ouais, puis tu sais, il amène aussi, genre, tu sais, comme, il ramène les gens au Québec.
1: Oui. Il y a un message.
0: C'est son message.
1: C'est son message, 100%.
0: Le Québec.
1: C'est
0: pas mal juste ce qu'il dit.
1: C'est le fun aussi, parce que c'est comme une réappropriation, tu sais, c'est une réappropriation du mouvement, mais à travers comme une chanson qui est plus proche de notre génération, mettons, tu sais.
0: Ben, c'est ça.
1: Fait que ouais, c'est ça aussi qui est le fun, c'est de voir que...
0: Qui est très jeune, là.
1: Kinji, qui est super jeune,
0: je pense qu'il a 17 ans.
1: Ouais, peut-être un peu plus, je sais pas, mais...
0: Gros max 18.
1: Gros max. Mais dans tous les cas, c'est génial. Puis là, on a eu T-Claude, qui est aussi un rappeur, qui est super fier de sa patrie québécoise. Donc, super le fun.
0: Ouais, ouais.
1: Puis en général, ce qu'on vient d'écouter, c'est tout du rap québécois, puis c'est super qualitatif. Fait que pour vrai, une super belle scène qui apparaît.
0: Ben ouais. Ah, et puis l'album, je sais pas si t'as remarqué.
1: Non.
0: Ça se passe à l'arcade.
1: C'est vrai, à la pochette.
0: Ben ouais. L'endroit où je suis encore à ce jour imbattu à Tetris et Mario Kart.
1: Mesdames et messieurs, faut battre ça, là. C'est important. On parle évidemment de l'album de Ken Lo et de DJ Manifest, pour ceux qui ont pas la ref.
0: Ouais, puis le nom de l'album, c'est Le Cash Vaut Rien.
1: C'est quand même un maudit bon nom d'album, j'adore ça.
0: Tu sais, Le Cash, ça vaut rien. Tu sais, comme il dit, là... Il est pas addict au char à 100 000.
1: Exact.
0: Ouais. Il a peut-être pas la grosse whip, la grosse maison de luxe. Tu sais, il est pas accro au cash.
1: Il est pas accro au cash, puis il faut pas l'être accro au crash. Accro au crash.
0: Non, c'est pas vrai.
1: C'est pas vrai.
0: Ouais.
1: Puis là, le hic.
0: Ouais.
1: Ah, on passe à la prochaine, au prochain bloc d'écoute, qui là, on part complètement ailleurs encore une fois.
0: Complètement ailleurs.
1: On vous amène dans quelque chose de plus expérimental, est-ce le bon mot?
0: Bah ben ouais.
1: Plus étrange. On commence avec mais un peu plus électro aussi quand même. On commence avec Lucky de Fockers.
0: T'es sûr de ça?
1: Oui, on commence avec ça. Puis après ça, on va avoir Bitch de Belladonna. Que tu connais bien.
0: Mais non, mais je connais bien cette tune là.
1: Mm-hmm.
0: J'avoue que j'ai pas full exploré les autres là, mais ça c'est une tune que j'avais dans mes playlists.
1: Ouais. Puis elle est excellente.
0: Ah ouais, tu veux comme avoir de l'énergie.
1: Écoute.
0: Comme pour sortir le soir, aller prendre un verre.
1: Un petit pre-drink, là.
0: Aller danser.
1: Exact.
0: Ouais.
1: Écoutez ça. Et donc, on vous part ça. Mesdames et messieurs, merci de nous suivre aux ondes du 89,3. La

0: Mais quel beau message!
1: <C'est> des...
0: Non. Hey. Vraiment, là, shout out. Oui, là, j'ai un shout out très spécial à tous les hommes qui ne correspondent pas à ce qui a été dit
1: dans la toune. Effectivement.
0: C'est même pas genre félicitations, c'est genre la moindre des choses.
1: C'est la base, là, s'il vous plaît. Soyez juste respectueux. Wow! Quelle valeur incroyable dans notre société, le respect. Wow!
0: C'est pas facile.
1: Non, mais hey, ça va pas bien. Non, mais on vient d'écouter deux chansons absolument extraordinaires. Oui. Un petit blocus un peu électro comme ça, ça fait du bien quand même.
0: Ah, même... Hyper pop. Hyper rap. Je sais pas trop, là.
1: Mais ça fait du bien. C'est tellement énergisant avec Lucky de Fuckers en première partie. Puis avec Bitch de La Belle Adonne juste après. C'était incroyable.
0: J'espère que vous avez une bonne bass en écoutant ça.
1: Oh mon Dieu, on vous le souhaite.
0: Parce que sinon, c'est peut-être pas aussi bon. Mais avec la bass, ça fait pomper le cœur.
1: On peut vous dire que nous, dans les oreilles, on a du bon beat.
0: Le cœur est pompé.
1: Oh oui. Yes. Et justement, parlant de pomper du cœur, j'ai pas de référence, j'ai pas de trans.
0: Vas-y.
1: Oh là. Mais transition.
0: Ce que t'as essayé de dire, c'est qu'on va écouter Le Vice et le Culte de Zuz.
1: Exact. Suivi de Quand les hommes vivront d'amour, mais la version de Saint Martyr, mesdames et messieurs.
0: Oh yeah.
1: J'ai hâte que vous entendiez ça.
0: Ah ouais.
1: On va ailleurs. Je vous dis pas où, mais on va ailleurs.
0: Ouais. Les Saint Martyr.
1: Oui, Saint Martyr.
0: Ouais.
1: Ben, on en reparle après?
0: Ah, OK.
1: On en reparle après, on a plein de choses à vous dire là-dessus.
0: Ouais, quand? Ben, plein.
1: Ben, un petit peu.
0: OK.
1: Tout à fait.
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0: ça finit pas de finir.
1: Ça finit pas de finir, mais ça finit.
0: J'ai menti.
1: Quel coquin de menteur, ce Loïc, quand même.
0: Fait que ceux qui trouvent les trois fois où j'ai menti aujourd'hui, ils gagnent rien du tout.
1: Rien du tout, mais quand même, félicitations. On tient à le dire.
0: Je sais pas, dans le fond, si j'ai menti trois fois. Je pense pas avoir menti, en vrai.
1: Je pense pas que t'as menti. Mais t'as été quand même bon. Je t'ai surveillé.
0: Est-ce que je mens en disant ça?
1: Ben, c'est sûr que t'as menti en disant que c'était pas fini. Parce que c'est fini.
0: C'est vrai, Loïc.
1: C'est déjà la fin de l'émission, mesdames et messieurs.
0: Le temps file.
1: Le temps passe si vite. Et on vous remercie d'avoir été avec nous pour cette émission d'aujourd'hui. On a essayé de faire des blocs un peu plus cohérents que la semaine dernière au niveau de ce qu'on mettait comme musique. On espère que ça vous a plu. Merci à vous d'avoir été avec nous en cette soirée.
0: Ben ouais.
1: C'est tellement fun.
0: Est-ce que t'as un autre shout-out à faire?
1: Est-ce que j'ai
0: t'as le temps, là. T'as comme une minute.
1: Est-ce que j'ai un autre shout-out à faire? J'ai un shout-out à faire aux Canadiens de Montréal, mesdames et messieurs.
0: Ah ben oui, go Habs go!
1: Go Habs go!
0: C'est ce soir!
1: En ce moment, on vit un bon moment, je trouve, de société. On est tous réunis pour écouter le hockey. Non, mais c'est vrai, c'est beau. Ouais. Tout le monde écoute le hockey, tout le monde jase de ça. Je trouve que ça réunit les gens, c'est quand même beau. Ouais. Fait que vive le hockey. Ouais, j'écoute pas le hockey dans la vie, mais vive le hockey pour vrai.
0: Non, mais moi j'écoute pas le hockey, mais j'écoute les séries.
1: Exact.
0: Puis là, ça se passe super bien.
1: Ça se passe bien. Fait que on touche du bois. On touche du bois. Puis, mesdames et messieurs, merci d'avoir été avec nous au 89,3.
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0: Oui, salut tout le monde, vous écoutez Parler pour jaser, votre émission de discussion préférée hein, les mercredis soirs à CISM. Gabriel Bouvier à l'appareil, comme d'habitude, hein, depuis en fait la semaine dernière. Cette semaine, on a une invitée très spéciale pour moi parce que ben, ça fait quand même un bout que j'écoute sa musique. Puis aussi, je l'avais invité quand je remplaçais à La Croisière, qui était comme un peu dans la même case horaire qu'on a présentement pour parler de... on avait parlé des hockeyeurs, puis tout ça, c'était quand même
1: ouais,
0: un gros sujet.
1: On parlait pas de hockey, mettons.
0: Non, on parlait pas de hockey. Non, oui, c'est ça, les hockeyeurs qui avaient été acquittés de comme leur crime sexuel. Mais oui, Zéa Kala, tout le monde.
1: Bonjour, c'est moi.
0: Poète, musicienne, activiste un peu à tes
1: ouais,
0: heures.
1: Pourquoi pas? Je le prends.
0: Tu le prends. Aussi éducatrice.
1: J'enseigne.
0: Ouais, t'enseignes. Mmh. Aussi, c'est quoi d'autre que je pourrais dire? Animatrice.
1: Ouais. Oui, j'adore animer ouais. des choses.
0: Et sorcière aussi.
1: Exact.
0: C'est un peu comment tu te décris. Ça vient sorcière, ça vient... Vraiment, comme dans la manière dont tu te nommes, c'est aussi la raison pour laquelle je t'ai invité aujourd'hui.
1: Yay!
0: Moi, c'est quelque chose qui m'intéresse sous plusieurs aspects. Puis je pense qu'on va avoir une belle petite discussion autour de ça. Avant tout, je pense qu'on va aller écouter une petite chanson. On va aller écouter Fall Phoenix, le single de ton prochain album qui va sortir d'ici quelques mois.
1: Exact. Merci.

0: je vais en revenir.
1: Fall Phoenix, le single qui est sorti il y a quelques semaines de Zia Kala, qui annonce son prochain album qui va sortir en automne. Est-ce qu'on a une date déjà?
2: On n'a pas de date déjà. Il reste des choses à finaliser de mon côté, mais certainement en 2026.
1: Excellent. Ton single, il y a comme un mood un petit peu plus comme t'es relax, vraiment, il y a quelque chose de très chill dedans. Une approche qui est un petit peu moins abrasive que ce que tu faisais quand t'étais dans la fièvre. Est-ce qu'il y a une raison pour ça ou c'est juste...
2: En tout cas, si tu veux de l'abrasif, je te rassure d'avance, ça s'en vient. Tu ne seras pas déçu. Mais je pense aussi que, tu sais, comme artiste, les tunes qu'on a fait, on les a déjà fait. Elles existent, donc c'est stimulant aussi d'explorer d'autres zones. Cet album-là qui s'en vient, je peux déjà vous spoiler un petit peu de quoi ça parle, là, mais c'est vraiment un album qui est plus personnel. J'ai fait beaucoup, comme tu en as parlé, de tunes un peu plus militantes, des tunes sorcières, des tunes féministes, etc. Puis là, j'ai eu une grande réflexion sur... en fait, c'est des amis un peu qui m'ont poussé à me questionner sur pourquoi est-ce que je parlais pas de trucs plus personnels. Moi, je pensais pas que ça allait intéresser les gens. Puis finalement, je me suis rendu compte que moi, la musique que j'écoutais, c'était souvent des trucs qui étaient ultra personnels, puis qui résonnaient beaucoup avec ce que je vivais, puis qui donnaient une voix à ce que je vivais. J'écoute, par exemple, énormément Violette Pie, qui parle entre autres de santé mentale, puis tout ça. Puis moi, Violette Pie, Tabarouette, ça me permet de me défouler, mais ça me permet de, je me sens entendue quand j'écoute cette musique-là. Fait que je me suis dit, OK, ben, je vais peut-être me lancer un peu dans cette lignée-là aussi. Je vais le voir, je vais le faire, je vais parler de ce qui m'est arrivé dans les dernières années. Puis si j'aime pas ça, ben l'autre album après, je ferai autre chose. C'est pas grave. Fait que oui, cette tune-là, Fall Phoenix, parle un peu de ce que je vois comme un peu le personnage principal de l'album. Ce phénix-là, qui est un symbole de renaissance, tu sais, toujours, mais qui est à bout, tu sais, qui est vraiment fatigué de renaître, qui en peut plus, mais qui a comme pas le choix parce que c'est dans sa nature, puis parce que dans la vie, nous arrive des mardes, puis on se relève constamment, puis que, oui, les gens, des fois, nous disent « Hey, t'es courageux, tu vis des affaires, blablabla », mais il y a comme pas nécessairement d'autre option que de continuer d'avancer, puis ça laisse des traces sur notre personne. Fait que c'est un peu ça, Fall Phoenix, c'est cet état de renaissance constante qui vient avec même si on renaît constamment, on continue d'évoluer puis on est transformé par ce qui nous arrive, dans le fond.
1: Ouais, c'est un peu comme les marques du temps, la décision de justement d'aller de l'avant, prendre des risques.
2: Ouais.
1: Je suis quand même curieux. T'es Fall, F-O-L, qui est avant Phoenix. Est-ce que ça a une signification particulière? Parce que je veux dire, ça sonne comme quand même Fall.
2: Oui, oui, ben c'est tout à fait ça. En fait, c'est une vieille affaire. Ça vient de d'une vieille affaire dans ma temporalité, là, pas dans le monde.
1: Ouais.
2: Mais j'avais écrit un zine il y a genre en 2014, je pense 2013. Puis ça avait pas pantoute rapport, mais je l'avais appelé Fall Phoenix, F-O-L-L-E. Ça parlait de ma relation avec une personne, puis tu sais, comme avec le recul, je comprends pas pourquoi j'ai donné ce titre-là à ce zine-là, mais je disais « Ah, on m'appelle comme ça », puis c'est resté. Tu sais, comme en ce moment, dans le téléphone de mon chum, mon nom, je pense, c'est Zéa Phoenix. Tu sais, il y a comme cette idée-là de renaissance constante, apparemment, qui me suit. Puis là, folle, c'est ça, c'est la folie, en fait, du phénix fatigué, là. Mais F-O-L, parce que c'est le phénix, là, donc c'est comme quand on met l'adjectif devant, là, ça devient comme folle phénix.
1: Ah ouais, ouais, ah, c'est quand même intéressant. Tu sais, ça me faisait quand même un peu un lien pour ce que je voulais amener comme discussion, parce que, tu sais, on va parler un peu de sorcellerie, de ta pratique personnelle, mais, tu sais, historiquement, tu sais, les sorcières, tu sais, c'était considéré comme, tu sais, des folles.
2: Mm-hmm.
1: Tu sais, c'était des personnes qui étaient accusées de faire des affaires, qui étaient hors du patriarcat, tu sais, souvent. Fait que, tu sais, c'était des accusations. C'était pas nécessairement comme, tu sais, une pratique quelconque quand on parlait de sorcière à une certaine époque. C'était vraiment genre, oh non, cette femme-là, un homme qui disait que cette femme-là m'avait séduite avec ses moyens magique puis tout ça, tu sais.
2: Mais il y a comme cette mythologie importante là, puis là attention, hein, j'utilise le mot mythologie, puis pas pour rien, je vais y revenir, mais cette image-là qu'on a de la sorcière aujourd'hui, comme justement la sorcière du passé, là, pendant les la chasse aux sorcières, la vraie chasse aux sorcières, puis que ces femmes-là, souvent, étaient soit justement en pleine possession de leur pouvoir sexuel, mettons, leur pratique sexuelle, chose qui était rejetée par le patriarcat, parce que, bon, c'est une forme de pouvoir des femmes. Des femmes aussi qui avaient du pouvoir sur leur santé et la santé des femmes. Donc, la figure là, de la sorcière séductrice, elle vient du premier, donc une femme à l'aise dans sa sexualité. Après ça, on a la sorcière qui tue des enfants. Ah, ben là, ça vient peut-être un peu plus de cette idée-là d'avortement ou de soins des femmes. À l'époque, il y avait une médecine principalement féminine qui a été remplacée par la médecine masculine. En tout cas, bref, il y a comme toutes ces idées-là de la sorcière, des fausses accusations, etc., etc. Ce que je tiens quand même à souligner, c'est que bien que cette vision-là de la sorcière soit ultra importante aujourd'hui pour le féminisme, c'est un peu une vision noire ou blanche. C'est-à-dire que il y a aussi des hommes qui ont été accusés de sorcellerie. Il y avait beaucoup de guéguerres entre voisins. Des choses qui concernaient pas nécessairement les idées féministes en général. Puis bref, c'est intéressant d'être parfois un peu plus nuancé dans la présentation qu'on a de la chasse aux sorcières parce que on est dans la vérité. Puis moi, j'haïs pas ça. cela dit, cette mythologie de la sorcière-là est ultra importante aujourd'hui pour plein de femmes et de personnes queer et d'hommes même. Et elle a sa valeur aussi comme histoire, comme récit, parce que on se construit à partir de récits. Donc, voilà. À nuancer, mais vrai aussi, dans un sens.
1: Oui, mais quand on parle de sorcellerie puis de sorcière, puis de l'espèce de monde puritain des années 1700, quelque chose, New England-ish, mais la sorcellerie comme telle, c'est vraiment bien plus ancien. C'est des pratiques qui sont du vieux monde, mais aussi en fait un peu partout à travers le monde.
2: Ouais, ben tu sais, ben, je suis pas anthropologue moi-même, mais j'avoue être une sale geek et j'ai lu beaucoup d'anthropologie sur la magie en général. Je suis aussi en train d'écrire un livre sur la magie, donc ouais. Je reviendrai en 2027 quand ça sortira. Donc il y a des traces de pratiques magiques dans quasiment toutes les communautés humaines depuis aussi loin qu'on est capable de reculer. Fait que oui, la magie a pris toutes sortes de formes, effectivement, à travers le monde. On n'est pas vraiment capable de remonter aux premières pratiques magiques. Mais c'est un peu comme les premières pratiques artistiques, tu sais, quand on parle des mains dans les grottes ou les dessins dans la grotte de Lascaux, etc., etc. C'est difficile encore aujourd'hui de dire avec précision s'il s'agissait uniquement d'une pratique artistique et ou magique, tu sais. Fait quoi, ça semble faire partie de l'humain, tout ça.
1: Ouais. Mais on va peut-être y revenir si on a le temps un petit peu plus tard, mais les pratiques artistiques et les pratiques magiques sont souvent comme vraiment très interreliées. Mais on va parler d'un petit peu d'autres choses avant. Je voulais juste mentionner aussi que souvent la sorcellerie, c'est relié à l'agentivité des personnes. Généralement, t'es des femmes, du moins dans la vision qu'on a maintenant de cette chose-là. Fait que c'est une forme de pouvoir qui est d'être capable d'agir à travers les communautés, la société à l'extérieur des pressions patriarcales.
2: Exactement. Puis c'est pour ça aussi que les personnes queer puis les personnes no atypiques sont aussi très bien représentées dans les communautés spirituelles et magiques. Effectivement, il y a une forme d'empuissancement là-dedans. Puis, tu sais, dès que ça va moins bien politiquement, il y a une montée de la magie. Tu sais, il y a toutes sortes de... C'est très, très interrelié, effectivement, tu sais. Puis, c'est ça, c'est comme du savoir parallèle. Il y a toute la curiosité aussi qui vient avec ça. La communauté aussi, c'est super important. Souvent, quand on se sent impuissant dans l'ensemble du monde, on peut se sentir plus confortable au sein d'une communauté.
1: Oui.
2: Puis là, les pratiques sorcières ou les pratiques magiques peuvent créer des communautés très importantes dans ce cas-là.
1: Ouais, ben c'est un des des bons points de la religion at large, c'est que ça crée des communautés, mm-hmm. que les personnes peuvent se sentir appuyées par un large groupe de personnes. Le problème avec comme les religions traditionnelles, toutes les pressions qui viennent avec, puis aussi le patriarcat comme tel, parce que les religions abrahamiques sont très... c'est les hommes qui décident généralement, etc. Je sais pas si... Je les connais pas tant, là, honnêtement. Je sais juste que c'est un peu de la merde.
2: Ouais, puis tu sais, tu vois, comme les pratiques sorcières et les pratiques magiques, là, je dis les deux parce que dans le fond, quand je parle de pratiques magiques, là, je veux dire aussi ce qu'on appelle plus magie traditionnelle, l'occultisme, le spiritisme également, des pratiques qui étaient très populaires, en fait, qui ont fait surface pendant la modernité beaucoup, là. Puis les pratiques sorcières qui sont comme un mélange parfois entre des pratiques plus ancestrales et ces pratiques-là magiques, là. En tout cas, bref. Là, ça dépend de comment chaque personne souhaite s'identifier dans ce mélange-là. Mais bref, les pratiques sorcières et les pratiques magiques ont toujours été un peu à l'avance de... Tu sais, comme l'évolution, mettons, des droits des femmes, par exemple. Tu sais, mettons, en ce moment, on regarde un peu ce que Gardner faisait à l'époque de la Wicca, la première, un peu comme la première sorcellerie plus associée à la magie traditionnelle, etc.